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Bonjour à toutes et à tous. Il est 5h30 sur Radio Ndekeluka. Bien évidemment, d'abord que au micro, appelez-moi Stevenson Erdin Wallo, le chaman X. Sur ma chaîne, c'est le service technique de Miguel Élisée Bangakoté. Nous sommes dimanche 31 mai 2026. La fête patronale, c'est pour les saintes peintres Pétronille et Pierrette. Signe du moisson, toujours avec les Gémeaux. Question de jour. Nous sommes dans le 151e jour de l'année. Il nous reste 214 jours pour atteindre 2027. Nous sommes dans la 22e semaine. L'adage du jour qui nous dit « Qui honore sa mère construit son avenir », ce qui veut simplement dire « Respecter et valoriser sa mère est une manière de bâtir une vie équilibrée et pleine de valeurs ». C'est la fête des mères aujourd'hui. Bonne fête des mères à toutes les mamans connectées en cet instant sur la 100.9 FM, ici à Bangui, et depuis l'extérieur sur les www.radionekeluka.org. 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

75 93 33 33 72 29 52 52 nos numéros car la fête des mères ça démarre déjà, n'est-ce pas? Bunga simbunga au coaching d'après les années balotant de Nimbrambra, mon nom de Singatier 75 93 33 33 72 29 52 52 Matangatia mama, atondanawe, nguapika, lasu, ndoa chauffer, ndoa dé, matangake, matanga, itundati matangatier.

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1: Mama.
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2: Dami.
0: 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Mais depuis que tu es un peu plus de temps, tu es depuis 4 heures après. C'est comme ça que tu es un peu plus de temps. 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
0: 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Où n'a-t-on pas d'appel maintenant, maman, t'as chaud là-bas?
2: Je pleurais, je pleurais.
0: 5h39 minutes sur Radio Ndeke Luka. 75 93 33 33, 72 29 52 52. C'est quoi le programme de la journée? C'est quoi le programme de la journée? Là son matin grand bon bon programme na toi. 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
0: 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Nous amenons maman ton saut à soi là-bas.
1: 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Merci pour la marque et tout le week-end. C'est pour pas. Bonne fête à maman. François, tout le week-end. C'est pour pas. À maman, les plus chéris, tout le week-end. À vous d'Ambala.
0: Non, à Ota, voilà, merci beaucoup. Merci, hein. 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

0: Abdias, n'a pas dit que vous sont à parler, mais par la main.
1: Il peut y barrer la main.
0: Donc, on a été.
1: Il est
0: venu à Kassin Zappa. Il a dit parce que là, ce matin, j'ai un moment quand même. Et puis, il a bien que Jacques fait des mecs en ouais, et puis, il a pas dit que vous sont à l'aide de Zuntoin. Si tu as la personne, moi, hein, Abdias Kiki, si tu as la soirée, ça a une toile, des programmes, j'ai un moment dans toi.
1: Bon, ma preuve, certainement que vérité, il fait des mecs, mais toi, maman dit que son gosseau, on me dit, on aurait à la sortie, taboula, des mecs, mais que ça n'a pas à la
0: zone. Et bien, maman dit pas que son gosseau, programme, maintenant, activité, quand aussi, il a la route là-haut.
1: Oui, elle a programmé l'activité, qui est ça, une guerre, tu vois, ça va en gros.
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Merci beaucoup l'artiste Ouzagé pour son titre Maman. Sur Radio Nekeluka, 5h43. On enchaîne comme ça. Cette playlist est spécialement dédiée à toutes les mamans centrafricaines ou bien expatriées connectées sur Radio Nekeluka en cet instant. En ce début de dimanche, en ce début de jour dominical, ce début de dimanche festif. Patience d'abonner dans son titre, L'amour d'une mère.

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0: 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Alexi Bougon, la ville, Alexi Ndola, Damara ou à Boali.
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0: 5h48 minutes sur la zone des Kelouka. À 6h09, vous aurez l'opportunité de suivre.
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0: 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Présenté ce matin par Amine de Tidjani.
1: T'as vu,
0: et bien. Au micro, appelez-moi Steven Sonner, Ben Wallo.
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0: Bon, merci, Ngo Koutine, d'après la peine par le chant de Ngoumbaya.
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0: 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À tous ceux qui auront encore une mère. Donc c'est la mort, arrête pas l'amour.
1: Merci beaucoup groupe Section d'Assaut pour leur titre avant qu'elle parte. À 5h53 minutes sur Radio Nekeduka. On enchaîne un peu comme ça. On enchaîne un peu comme ça avec Prince Nico Mbarga dans son titre suite Maza.

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21: Voilà, il est 5h universel et 6h à Bangui et c'est le temps de suivre le bulletin d'info présenté par Hamid Tidjane. Hamid, bonjour.
22: Bonjour Stevenson Herbin Wallou, bonne fête des mères à toutes les mamans. Ouvrons ce bulletin avec la célébration aujourd'hui de la fête des mères dans le pays. Cette année, les festivités se déroulent autour du thème « Femmes, inégalité et bien-être de l'enfant ». La valorisation des plats culinaires nationaux sera au centre des activités, a indiqué avant-hier Marthe Augustine Kirima, ministre de la promotion de la femme, de la famille et de la protection de l'enfant, au micro de Chris Roy Jordan Badingbi.
23: La fête des mères n'est pas une simple célébration affective. Elle est un moment de reconnaissance nationale sur le rôle irremplaçable des mères dans la construction des familles, l'éducation des enfants et la consolidation de notre société. Le thème retenu cette année, famille, inégalité et bien-être de l'enfant, un thème profondément interpellateur qui nous invite à réfléchir collectivement aux défis que rencontrent nos familles et à la responsabilité que nous partageons face à l'avenir de nos enfants. C'est pourquoi le gouvernement réaffirme avec force son engagement à placer la famille au cœur des politiques publiques. En cette journée dédiée aux mères, je tiens à exprimer une reconnaissance particulière à toutes les mères centrafricaines pour la fête des mères édition 2026. Placée sous le haut patronage de la première dame, Maman Brigitte Touadéra, nous honorons nos mamans sous le signe de la valorisation des plats culinaires de nos terroirs. Mettons à l'honneur le rôle des mamans dans la transmission du savoir-faire culinaire ancestral aux générations futures.
22: Entre-temps, certaines femmes de Boire dans la Nana Mambéré boycottent cette célébration. Elles dénoncent notamment la prise en otage de la sous-préfète de Bambouti, la hausse du coût de la vie et le silence des autorités après l'éboulement des Bembari qui a coûté la vie à plusieurs personnes. Les détails avec l'un de nos correspondants dans la ville, Constant Doulubabo.
24: C'est à l'unanimité que les différentes organisations féminines de Boire ont décidé lors d'un moment de réflexion de ne pas célébrer la fête des mères cette année. Martin Bita, présidente de l'organisation des femmes centrafricaines de Boire, évoque les raisons de cette décision.

0: Notre sœur, le sous-préfet de Bamouti, qui est aujourd'hui, ça fait combien de mois? Il y a un agent de ANE, un commandant de brigade, un agent de ICASES qui est là encore. L'effondrement des chantiers au niveau des ABA, la déperdition scolaire, la chérité de la ville, manque d'eau. On n'a pas assez d'eau potable à boire. Assassinat d'un jeune âgé de 23 ans. Et comment nous, ici à boire, on va fêter et leur maman. Donc, on voulait partager ça ensemble avec nos sœurs.
1: Firmin Léa Badou, leader du mouvement Aouline, déplore quant à elle la faible représentation des femmes dans les instances de décision à la sortie des élections de 2025.
2: Les femmes ne sont même pas représentées. Et ajouté à ça, dernièrement, on a parlé de la parité. Le constat est amer. Est-ce qu'on peut compter les femmes parmi tous les gens, parmi toutes les autorités qui sont présentement mises en place? Parlons de l'Assemblée nationale, parlons du gouvernement.
1: Certaines femmes acceptent néanmoins d'honorer leur mère en dépit de la prise de position des organisations féminines de Boire. C'est le cas de Nelly Ndouba au quartier Cotonaf.
3: Nous allons célébrer cette fête dans la joie et l'amour. Ce sera un moment de retrouvailles pour partager un repas et célébrer dans la convivialité et le respect.
1: C'est la première fois que la fête des mères est boycottée dans la préfecture de la Nanamambéré, notamment à Boire. Les femmes exigent le respect de la loi sur la parité homme-femme adoptée en 2016 en République centrafricaine pour promouvoir la gente féminine. Constant Ndolobabou, Boire, Radio Ndekeluka.
4: Et puis des élèves de terminale du lycée des Martyrs ont été sensibilisés avant-hier à la corruption en milieu scolaire. L'objectif de cette rencontre est de leur montrer les conséquences de ce fléau sur le système éducatif. Une initiative du groupe thématique Gouvernance démocratique. On en parle avec Igor Deskin-Senapai.
5: Selon les organisateurs, ce phénomène se manifeste par plusieurs pratiques dont la fraude aux examens, l'achat des notes, le favoritisme ou encore les abus d'autorité. Des dérives qui, pour eux, compromettent à la fois l'avenir des élèves et la crédibilité du système éducatif. Cédric Prudent Moïse Okwa, rapporteur général de GTGD, plaide pour le renforcement de la lutte contre la corruption en milieu scolaire.
6: Il est aussi important de vraiment lutter contre la corruption au milieu scolaire parce que nous voulons par là, par cette sensibilisation, avoir des cadres de demain dans ce pays. Nous aimerons vraiment avoir des dirigeants crédibles qui pourront demain prendre l'avenir de ce pays afin de pouvoir émerger la jeunesse de ce pays.
5: Les élèves, eux, saluent cette initiative. Certains reconnaissent que la corruption existe bel et bien dans certains établissements scolaires. Mathurine Gracia Nguitemin, élève en terminale B.
7: Vraiment, il y a des corruptions qui se déroulent au sein de notre établissement. Je ne sais pas si on peut améliorer les choses pour que les gens qui demandent de l'argent aux élèves peuvent cesser leur manière de faire les choses.
5: Dairus Christmas Ndandingere, un autre participant, explique comment il compte utiliser tout ce qu'il a appris au cours de ces échanges.
8: À partir d'aujourd'hui, je prends ma responsabilité de divulguer une information avec les autres pour dévoiler juste la vérité.
5: Et cette activité s'inscrit dans le cadre des actions citoyennes menées par le groupe thématique Gouvernance démocratique GTGD qui vise à promouvoir la bonne gouvernance et à lutter contre la corruption en République centrafricaine.
4: La valorisation du métier de pousseur était au centre d'un échange organisé ce vendredi à Bangui par le mouvement international ATD Car Monde. La rencontre a réuni les membres de l'association et ceux du groupement des transporteurs à pied RTAP. Saint-Fourin Ludovic Malikatsa y a pris part.
9: Pendant plus de 3 heures, une trentaine de pousseurs, dont 5 femmes, ont été sensibilisés sur leurs droits et devoirs. Des experts venus des ministères des Transports, de la Sécurité et du Travail ont animé ces échanges. Selon Robert Katembo, délégué national de ATD Car Monde, cette rencontre vise à améliorer les conditions de vie et de travail des pousseurs.
10: Vous voyez, les pousseurs, ce sont des gens qui sont méprisés au sein de nos communautés. Les pousseurs n'ont pas la considération et que ATD Car Monde, pour valoriser leur métier, et comme nous recommandent les droits de l'homme, nous avons opté d'accompagner d'abord l'association des pousseurs pour les rassembler et qu'en rassemblant ces derniers, nous pensons que leur métier peut être valorisé.
9: Pour Franchi Herman Rechebale, secrétaire général du RTAP, les usagers doivent accorder plus de respect et de dignité aux pousseurs. Ils estiment qu'il est important de rester un métier honnête quel qu'il soit.
11: Dans notre pays, là, vraiment, les gens maltraitent les pousseurs. Tous mes collègues qui travaillent là, vraiment, ils demandent des maltraitances. C'est que les gens les prennent comme des voleurs, comme des voyous, ceux qui ne savent pas, lire et tout. Mais moi, présentement, je suis secrétaire général. Je suis professeur de maths physique.
9: De son côté, Solange Olive Kyogidji, chef du service de la formation par apprentissage à l'ACFPE, salue cette initiative.
12: J'ai été vraiment très contente. Et vous savez, comme on dit, il n'y a pas tout métier chez nous, ce sont des métiers nobles. Donc il n'y a pas un métier, un bas métier. Tout métier est un métier. Et nous valorisons les métiers.
9: Selon les responsables de l'ONG ATD Carmonde, cette activité doit également permettre aux membres du RTAP d'envisager d'autres opportunités professionnelles, car le métier de pousseur est physiquement éprouvant avec le temps.
4: Hors de nos frontières en Guinée-Conakry, les électeurs sont appelés aux urnes aujourd'hui pour élire leurs députés et leurs conseillers communaux. Ce double scrutin intervient 5 mois après la présidentielle de décembre dernier remportée par le général Mamadi Doumbouya, arrivé au pouvoir par un coup de force en septembre 2021. Football, la finale de la Ligue européenne des champions s'est jouée hier soir entre Arsenal et Paris Saint-Germain. Le PSG a remporté la rencontre au tir au but 4-3 après un score de parité 1-1 au terme du temps réglementaire et des prolongations. Cette victoire permet au club parisien de décrocher un nouveau sacre européen. Fin de ce bulletin sur Radio de Kiluka. Merci à tous de l'avoir suivi.
13: Merci beaucoup à vous, Amit Tidjani, pour la présentation du bulletin d'information de 6h. Merci également à vous, Miguel Élisée Bangakoté.
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6h12 sur Radio Nekeluka. Merci beaucoup Prince Nico Marca pour son titre Sweet Mother. Un seul titre. En attendant 6h15 de Rakim Delon. Trouver Ursula Merveille, mais voilà pour la chronique Diaspora. Version langue française. Toujours micro-pied de moi, Stevenson Herbin Wallou.

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0: Voilà, il est 6h15 sur Radio Ndekeluka. Alors, Madame Moussa Kembe, Renata, Madame Moussa Kembe, Ngirikata Renata est l'invitée de Ursula Merveille Mevada dans la chronique Diaspora pour ce dimanche.
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2: Chers amis de la diaspora, nous sommes très ravis de vous retrouver ce dimanche. Alors aujourd'hui, ensemble, nous allons faire un petit tour à Montréal, au Canada, pour échanger avec une de nos compatriotes, Madame Moussa Kembe Ngirikata Renata. Bonjour Madame Renata.
3: Bonjour.
2: Vous allez bien?
3: Je vais très très bien, et vous?
2: Ça va de notre côté. Alors dites-nous, vous êtes déjà au Canada, ça fait combien de temps?
3: Ça fait très longtemps. Moi, je suis née à Montréal, puis évidemment j'ai vécu aussi à Bangui en France, donc ça fait pas mal de temps que je suis au Canada.
2: Cela sous-entend que vous avez vraiment réalisé des choses au Canada et tout, mais on aimerait aussi savoir un peu sur votre parcours en tant que femme.
3: Ben mon parcours en tant que femme... Moi, actuellement, disons plutôt que je travaille, si c'est plus côté professionnel, je suis dans l'administration et les ressources humaines depuis une vingtaine d'années à peu près. Et je me lance dans tout ce qui est accompagnement de femmes actuellement, dans tout ce qui est leadership, estime de soi. Et puis, j'ai déjà eu aussi à avoir mon entreprise de fabrication de vêtements, d'accessoires, de chaussures africains. Donc, j'ai fait pas mal de choses en 20 ans, disons.
2: Si on doit revenir, par exemple, sur votre profil en tant que femme leader, vous avez fondé un club dénommé Wally for Change. Parlez-nous un peu de ce club. D'où vient l'idée?
3: Effectivement, le club Wally for Change est tout nouveau. J'ai travaillé dessus pendant quelques mois, mais je l'ai vraiment lancé en début d'année. L'idée m'est venue en fait du fait, vous savez, avec tous les conflits qu'on a eus ces dernières années, beaucoup de femmes de la diaspora sont parties de la Centrafrique et vivent actuellement dans leur pays actuel. Elles se sont un peu dispersées, fragilisées par tous ces conflits-là. Donc moi, l'idée, c'était vraiment de les aider à pouvoir redéfinir leur modèle afin qu'elles puissent être plus influentes, plus ambitieuses et engagées dans leur développement personnel et professionnel. Donc, la mission du Club Wally for Change, c'est vraiment d'accompagner les femmes centrafricaines de la diaspora d'abord dans le développement de leur leadership, de leur confiance en soi, de leur carrière, de leur impact social grâce à des programmes de formation accessibles et inspirants. Donc nous sommes actuellement en train de travailler sur une plateforme de formation qu'on va appeler Wally for Change Academy. Et ceci, toujours dans l'optique d'avoir une génération de femmes centrafricaines vraiment confiante, influente et engagée dans le changement positif.
2: Tout à l'heure, vous avez aussi parlé de votre marque de vêtements, de chaussures.
3: Ouais.
2: Oui. Comment est-ce que vous combinez, par exemple, ces genres d'activités à votre vie de femme?
3: Moi, j'ai plusieurs casquettes. Hein. Je veux dire, j'avoue que je suis très, très, très dynamique. Je touche un peu à tout. Moi, le fait de vivre à l'étranger, c'est vrai que l'Afrique est en moi. C'est pas difficile pour moi. C'est pas quelque chose. J'ai l'habitude en fait de toucher un peu à tout. Mais actuellement, la préoccupation en fait que j'ai, c'est de pouvoir faire en sorte que mon club puisse fonctionner et rayonner à l'international. Et puis pourquoi pas en Centrafrique aussi. Donc c'est vraiment ça mon focus actuellement.
2: On allait vraiment en venir sur le fait que vous faites représenter ce club ou encore trouver un siège pour ce club ici dans votre pays, la République centrafricaine. Et donc, vous pensez le faire dans combien de temps?
3: L'objectif, c'est d'ici quelques mois, d'ici avant la fin de l'année. Déjà, j'ai ciblé quelques femmes qui sont déjà impliquées et qui rayonnent dans leur domaine. Donc, il me tarde de travailler avec elles et je les encourage énormément. C'est toute une fierté de voir la femme centrafricaine qui ose parler, qui ose s'éduquer, qui ose s'élever. Donc c'est une fierté et puis je veux vraiment, vraiment passer un bonjour à toutes mes sœurs de la République centrafricaine qui sont déjà engagées dans cette mission qui est de pouvoir élever la femme centrafricaine. Vous savez, moi, ce que j'ai beaucoup remarqué, c'est que la femme centrafricaine est très peu connue à l'étranger. Quand on nous demande, nous, les femmes africaines, d'où vous venez-vous? On dit la République centrafricaine. Il faut toujours essayer d'expliquer où ça se trouve. Et là, je me suis rendu compte que mince, mais pourquoi nous, femmes centrafricaines, nous ne pouvons pas aussi être leaders, nous ne pouvons pas aussi avoir un impact sur la scène internationale. Donc, en gros, c'est pour ça que j'ai créé ce club.
2: D'accord, c'est une très belle initiative. Et en passant, pour terminer, est-ce que vous avez un petit mot à passer à la femme centrafricaine qui vous écoute ou encore précisément à la jeunesse centrafricaine?
3: Ben oui. Alors, moi, le petit message que je veux lancer, c'est ayez confiance en vous. Si vous avez un projet, n'hésitez pas à vous lancer, à vous affirmer, surtout la jeune fille centrafricaine. Vous avez beaucoup d'exemples actuellement dans le monde de femmes qui se sont levées pour pouvoir montrer leur force. Donc moi, je m'engage vraiment à pouvoir accompagner toutes les femmes leaders, entrepreneurs qui osent.
2: Merci beaucoup à vous, Madame Moussa Kimbe, Ngerika Tarinata. Merci et passez une bonne journée.
3: Merci à vous aussi. Au revoir.
2: Merci. Vous venez là de suivre notre invitée dans la chronique centrafricaine du monde, Madame Moussa Kimbe Ngerika Tarinata. Elle réside à Montréal, au Canada. Et elle vient de nous parler de son club qu'elle a mis en place pour le leadership féminin. Et donc, on se donne rendez-vous dans moins d'une heure pour la version en sango.
0: Merci beaucoup à vous, Ursula Merveille Mivala, pour cette chronique. 6h22 sur Jundé Kelo Kanchitra. En attendant 6h30 minutes.

0: famille, un titre de Lukaku en s'envie de faire avec Fali Poupa sur Radio Ndeke Lucas. 6h26 minutes, et c'est le temps de retrouver Chris Roy, Jordan Madengbe et Onji Avila Bissayo pour le magazine Justice. Jordan, bonjour. De quoi parlez-vous aujourd'hui dans ce magazine?
1: Bonjour Stevenson, bienvenue à le confort d'écoute à tous. Aujourd'hui, nous démarrons une série de deux émissions successives sur le contrat de bail.

0: contrat de bail est un accord légal où un bailleur propriétaire cède la jouissance d'un bien, logement, bureau à un locataire en échange d'un loyer. Le contrat de bail est le document principal qui lie la personne locataire et le bailleur. C'est quoi un contrat de bail? Comment le rédiger? Qui doit rédiger un contrat de bail? Voici là les principales questions qui auront des réponses dans l'émission d'aujourd'hui. Et pour en parler, nous recevons Maître Francis Ludovic Vondosé, avocat au barreau de Centrafrique. Mais bien avant de le rencontrer pour parler de ce sujet, un retour sur l'actualité judiciaire de la semaine avec vous, Ondia Villa-Bissayo.
1: La Commission nationale des droits de l'homme et des libertés fondamentales salue le respect des droits humains pendant les élections à Bangassou, dans le Mbomou, malgré quelques dérapages. Un constat fait au cours d'un échange de cette commission la semaine dernière avec les organisations de la société civile, des forces de défense, de sécurité et le Forum des droits de l'homme. Écoutons Annie-Claudia Tazou-Dongweida, vice-présidente de la Commission nationale des droits de l'homme et des libertés fondamentales, au micro de Jean Balipio.
2: Quand on parle du processus électoral, on démarre par l'enrôlement jusqu'à le jour du scrutin et après. Donc c'est dans ce sens-là que, avec l'appui de la division de droits de l'homme de la MINUSCA, la commission a eu à effectuer cette mission en vue de recueillir les informations sur le déroulement des élections groupées 2025-2026 à Bangassou et quels sont ces cas de violation des droits de l'homme. Le constat, d'une manière générale, le déroulement des élections groupées au niveau de la ville de Bangassou, ça s'est bien passé. Mais les défis demeurent en ce qui concerne l'organisation des élections, en ce qui concerne les agents envoyés par l'autorité nationale des élections. Il y a trop de soucis à ce niveau. Dans ce sens-là, nous allons donner également nos avis aux autorités compétentes et nous allons formuler également des recommandations auprès de ces autorités.
1: Et puis, l'expert indépendant des Nations Unies sur la situation des droits de l'homme, Aristide Nonansi, a présenté cette semaine son rapport sur la situation des droits de l'homme en République centrafricaine. Selon lui, des améliorations ont été enregistrées dans plusieurs domaines, même si des violations persistent, notamment en matière de protection des civils, d'accès à la justice et de respect des libertés fondamentales. Cette présentation a eu lieu lors d'une conférence de presse à la MINUSCA après une mission de 10 jours effectuée dans l'intérieur du pays. Des précisions de Sabrina Larissa Vincianello.
3: Selon Aristide Nonansi, la restriction de l'espace civique ainsi que les violations des droits de l'homme, notamment en matière de protection des civils, demeurent encore dans certaines zones frontalières, en particulier dans la Vakaga, Bossangwa, le Mbomou et la région de l'Équateur. Il indique que des groupes armés, certaines forces régulières et du personnel militaire associé seraient impliqués dans ces exactions. Aristide Nonansi appelle les autorités à faire en sorte que les auteurs identifiés soient traduits devant la justice afin de renforcer l'état de droit.
4: Pour moi, en tant qu'expert indépendant, s'il s'agit d'avis de violation, tous les groupes devraient être traités au même niveau d'égalité, c'est-à-dire mener des enquêtes crédibles, indépendantes et assurer la redevabilité. Parce que cela, ne pas le faire, c'est que nous constituons dans un camp d'impunité et les gens se sentant impunis continueront parce qu'il n'y a pas de justice. Et cela va perdre la population, par exemple, n'aura aucune confiance dans le système judiciaire, etc. La justice, c'est l'État qui la rend. Et donc, quand les populations se sentent en confiance et sentent que leur besoin de justice a été rendu, ils sont satisfaits et peuvent intégrer donc le processus de consolidation et de réconciliation.
3: L'expert indépendant plaide pour l'indépendance et le financement de la commission Vérité, Justice, Réparation et Réconciliation en vue de la consolidation de la paix et de l'état de droit.
4: C'est un processus, il faut identifier les gens, il faut faire des auditions et ensuite il faudra rédiger un rapport et présenter un programme de réparation. Il y a tous ces défis-là. Et donc, nous les avons invités à commencer par le travail et à assurer cette garantie d'autonomie parce que la commission, comme je l'ai dit au début, est un élément essentiel. Parce que quand la Cour pénale spéciale maintenant fera une partie, je pense que la commission sera à un jour à reprendre le relais.
3: Notons qu'au cours de son séjour à Bangui, Aristide Nonansi a rencontré les autorités afin de leur présenter son rapport. Il a également formulé plusieurs recommandations visant à améliorer la protection et le respect des droits humains dans le pays.
0: Merci à vous, Avila. Comme annoncé, nous parlons aujourd'hui du contrat de bail et l'émission de ce jour jour est consacré à la première série de cette thématique qui répondra à quelques questions fondamentales. Et pour en parler de ce sujet, recevons maintenant Maître Francis Ludovic Vondozé, avocat au barreau de Centrafrique. Maître Francis Ludovic Vondozé, bonjour.
5: Bonjour, monsieur le journaliste.
0: Alors, nous vous souhaitons déjà la bienvenue.
5: Je vous remercie.
0: Dans cette émission hebdomadaire de Wadjoun de Kelouka qui parle de la justice.
5: Merci.
0: Et dans cette émission d'aujourd'hui, nous parlons d'un sujet capital. Nous parlons d'un contrat de bail. D'entrée de jeu, monsieur, c'est quoi déjà un contrat de bail selon la loi?
5: Un contrat de bail, c'est une convention par laquelle une personne physique ou morale met un bien, qui peut être une maison, un appartement, une boutique ou encore un terrain, voire un bureau, à la disposition d'une autre personne physique ou morale, moyennant justement un paiement de loyer pendant une période bien déterminée ou indéterminée.
0: Bien sûr ça, monsieur, peut-on parler des types de bail?
5: Il existe trois principaux types de bail. Il existe d'abord le contrat de bail d'habitation qui concerne exclusivement la location des maisons à usage d'habitation. Il existe aussi le contrat de bail à usage commercial qui concerne les locaux qu'on met en location à usage pour toute activité commerciale. Et enfin, il existe un bail à usage professionnel. Bien évidemment, il s'agit donc des locaux qui sont utilisés comme des bureaux, par exemple les cabinets d'avocats, cabinets de consultance et bien d'autres. Et donc, tout ce qui est lié à une activité professionnelle.
0: Si on parle de contrat de bail, c'est déjà quelque chose qui est écrit. Mais comment écrire un contrat de bail, maître?
5: Un contrat de bail nécessite ou encore met en exergue certaines qualités, voire des conditions obligatoires. Entre autres, l'identité parfaite tant du bailleur, mais aussi du locataire. Aussi, il existe ce qu'on appelle la description du bien loué. Il va falloir que l'objet du contrat, qui peut être contrat d'habitation ou encore contrat de location à usage professionnel ou commercial, doit bien et bien être ciblé. Il peut s'agir peut-être d'une boutique, d'un kiosque, d'une maison ou d'un terrain. Il va falloir que l'objet soit bien et bien défini. Ensuite, il y a le montant du loyer qui doit être précisé, faisant partie de l'une des clauses du contrat. Aussi, il y a ce qu'on appelle la durée du bail. Parce que dans tous les contrats, il va falloir qu'il y ait une durée précise. C'est aux parties de définir la durée exacte, soit c'est une durée déterminée ou non déterminée. Il y a ce qu'on appelle les conditions de paiement ou encore les modalités de paiement du loyer. Par quels moyens les loyers doivent être payés? Est-ce que c'est par chèque? Est-ce que c'est en cash ou par quelque moyen que ce soit? Mais il va falloir que ça puisse ressortir dans le contrat. Ensuite, il y a les conditions de résiliation. Parce que pour résilier un contrat de bail, on ne peut pas se lever d'un bon matin et dire à l'autre partie que c'est fini. On met un terme ipso facto au contrat. Et non, ça regorge, n'est-ce pas, des formalités d'usage qui sont prévues par la loi et qui doivent être respectées par les deux parties au contrat. Et enfin, la date et les signatures doivent ressortir en bas du dit acte, c'est-à-dire du contrat. C'est-à-dire, tant le locataire que le bailleur doivent signer en mettant leur nom en bas du dit document.
0: Ok, à vous écouter parler, maître, nous voyons que dans un contrat de bail, il y a plusieurs informations qui doivent être ressorties, mais qui concrètement peut écrire un contrat de bail? Est-ce que c'est entre le locataire et le bailleur?
5: Le contrat de bail peut être rédigé principalement par le bailleur, mais aussi par le locataire qui peut proposer. Mais pour le respect du formalisme, parce qu'il y a l'existence ou encore la maîtrise de la matière qu'on peut en tout cas reconnaître à ceux-là qui sont, c'est-à-dire munis des disciplines relatives au droit. Et là, nous citons les avocats, nous citons les notaires, que la loi reconnaît cette habilité qui leur est reconnue de rédiger un contrat de bail. Mais tout porte à croire que non seulement le bailleur, mais aussi le locataire peut faire un contrat de bail qui peut être un contrat d'adhésion. C'est-à-dire, l'une des parties rédige le contrat et l'autre y adhère.
0: Si on écrit un contrat pour un bail, c'est dire qu'il y a des obligations de part et d'autre des deux parties. La question qui vient, c'est de savoir quelles sont les obligations, premièrement, d'un bailleur après la signature d'un contrat de bail.
5: Dans tout contrat, comme son nom l'indique, il y a des droits, mais aussi des obligations. Les obligations du bailleur sont, entre autres, celui-ci doit mettre le logement à la disposition du locataire. Le bailleur doit garantir une jouissance paisible du bien au locataire. Ensuite, il doit effectuer les grands travaux de réparation nécessaires, permettant donc au locataire de se mettre à l'aise. Ensuite, il doit remettre un logement décent et sécurisé, permettant donc au locataire de jouir de manière libre et en toute sécurité. Ensuite, le bailleur doit respecter les clauses du contrat. Parce que tout ce qui est défini par la substance même du contrat doit être respecté, bien évidemment, par le bailleur. Et enfin, il est interdit au bailleur d'expulser arbitrairement le locataire des locaux. Et donc, nous avons dit à long terme que l'expulsion ou la résiliation des contrats de bail nécessite le respect de certaines formalités qui sont régies par la loi et lesquelles doivent être respectées aussi par les deux parties. Et si le bailleur a des obligations, tout comme le locataire doit aussi avoir des obligations vis-à-vis du bailleur. Voilà. Et quelles sont les obligations donc du locataire? Le locataire doit payer régulièrement les loyers au terme échu. C'est-à-dire, ce terme-là est défini par les parties. Ça peut être journalièrement, ça peut être mensuellement, ça peut être hebdomadairement, mais c'est aux parties de définir la période au cours de laquelle le locataire doit payer ses loyers.
0: Il doit le définir dans le contrat.
5: Ils doivent, c'est-à-dire que les deux parties doivent définir, n'est-ce pas, cette échéance dans le contrat. Ça doit exister à long terme, c'est-à-dire de l'exécution même du contrat. Ensuite, le locataire doit utiliser paisiblement le loyer. Je veux dire, le bien loué. Utiliser paisiblement le bien loué consiste à ne pas faire montre donc des troubles quelconques dans l'appartement ou encore dans le bien mis en location ou encore mis à sa disposition. Ensuite, il doit entretenir le loyer, enfin le logement, en bon père de famille. C'est une formule qui est bien évidemment reconnue, c'est-à-dire en droit. Entretenir le logement en bon père de famille, c'est-à-dire il doit considérer ce logement comme le sien. Il doit, c'est-à-dire, faire de sorte que ça ne puisse pas être abîmé ou usé. Ensuite, il doit respecter les clauses du contrat, tout comme le bailleur. Tout ce qui est défini dans le contrat. Le locataire est tenu de respecter à la lettre tout ce qui est défini dans le contrat. Ensuite, il doit réparer les petites dégradations causées par son propre usage.
0: Quand vous parlez de petites dégradations, vous pouvez parler de quoi?
5: Par exemple, il se peut que les carreaux puissent être défectués du fait de l'usage par le locataire. Ou encore, arrivé un certain temps, la peinture, en tout cas, perd sa substance ou encore sa valeur. Ben, ça fait partie des petites réparations qui sont censées être imputées au locataire. Et donc là, ça ne revient pas au bailleur de remettre en état, c'est-à-dire ce genre de travaux qui ne sont pas plus grands que ça. C'est-à-dire, c'est juste des petites réparations et puis voilà. Okay. Et c'est imputé au locataire.
0: Okay.
5: Et enfin, le locataire doit restituer le bien en bon état à la fin du bail. Ça veut dire, au début du contrat, les deux parties doivent faire de sorte qu'il y ait un procès verbal. Un procès verbal de remise, par exemple, de bien loué. De bien loué et à la fin du contrat, lorsque le locataire va sortir donc du logement, il va falloir qu'un huissier puisse procéder encore à un constat pour voir si est-ce que les biens ou encore le bien loué au départ, est-ce que c'est le même état dans lequel on avait trouvé au début. On fait ce constat pour que finalement le locataire puisse remettre le bâtiment au bailleur qui est le propriétaire du bien loué. Donc voyez-vous, ça fait partie des conditions ou encore des obligations du locataire. Tout comme le bailleur a des obligations vis-à-vis du locataire.
0: C'était vraiment un sujet très important pour nos auditeurs. Merci à vous, Maître Francis Ludovic Vondosier.
5: Je vous en prie.

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1: Dans la seconde partie de cette émission, où nous répondons à l'une de vos questions et nous expliquons en termes juridiques, dans cette interview, le terme sous-location a retenu notre attention. Pour plus d'explications, notre expert Christian Dja, chercheur en droit, éclaire la lanterne.
2: Écoutez, la sous-location est le prototype, n'est-ce pas, de ce qu'on appelle en technique contractuelle le sous-contrat. En effet, la sous-location est la mise à disposition d'un logement par le locataire principal à un tiers, qu'on peut nommer le sous-locataire. Tenez, le locataire principal qui a pris un logement par un contrat de bail et qui n'arrive pas à occuper tout l'ensemble de ce logement peut décider de mettre tout ou une partie de ce logement en location pour qu'il puisse rentabiliser. C'est l'exemple d'une personne qui a pris une maison en location, une maison de 5 chambres et qui n'occupe que 2 chambres. Il va décider de mettre les 3 chambres en location pour qu'il puisse aussi tirer fruit, n'est-ce pas, de ces chambres qu'il a mises en location. Juridiquement parlant, nous sommes en présence de 2 contrats distincts. Le premier contrat est celui-là qui est relatif au bail principal, c'est-à-dire celui qui est entre le bailleur et le locataire, c'est-à-dire le preneur. Le second contrat alors est celui-là qu'on va appeler le contrat secondaire, qui est entre le locataire et le sous-locataire. D'accord ? Mais non, il faut dire que le contrat de sous-location, qui est un contrat formel, parce que généralement c'est un contrat écrit, crée un lien de droit uniquement entre le locataire et le sous-locataire. Le bailleur en reste un étranger, ou si vous voulez, il est un tiers à cette convention. Il ne peut donc pas exiger du sous-locataire le paiement des loyers. Ok ? Réciproquement, le sous-locataire n'a aucun lien juridique direct avec le propriétaire. Il faut dire pour finir que ce contrat qui est généralement souple a des limites, d'accord ? Puisque nous sommes dans une situation où l'accessoire dépend du principal. Et on connaît la règle en droit civil, l'accessoire suit toujours le principal. La conséquence inhérente de ce contrat de sous-location est que lorsque l'accessoire, c'est-à-dire le contrat principal, disparaît, eh bien la sous-location également est appelée à disparaître parce qu'on applique là le sacro-saint principe du droit civil, l'accessoire suit le principal.
1: Merci à vous Christian Jam, et restez avec nous pour répondre à la question de Bernice du quartier Sika 2 qui veut savoir des explications sur les termes homicide volontaire et homicide involontaire.
2: Écoutez, l'homicide est dit volontaire lorsqu'on a causé la mort d'une personne de façon volontaire. Et cela est souvent synonyme du meurtre. Tel est le sens de l'article 51 du Code pénal centrafricain. Dit autrement, dans l'homicide volontaire, ce qu'il faut voir, c'est l'intention manifeste de l'agent ou de l'auteur. Ce qu'on appelle en latin l'animus. Ok ? Il faut relever que l'homicide volontaire peut potentiellement se transformer en assassinat lorsqu'il y a le guet-apens et la préméditation. Vous pouvez trouver la référence de ce que j'ai dit dans l'article 53 du Code pénal centrafricain. Il faut dire également que l'homicide volontaire est qualifié de crime par le législateur répressif parce que cette infraction est punie d'une peine de perpétuité, n'est-ce pas ? Une peine de travaux forcés à perpétuité, j'allais dire. Tel est le sens de l'article 52 du Code pénal toujours. Du point de vue de la procédure, lorsqu'il y a un homicide volontaire, eh bien, il faut nécessairement passer devant un juge d'instruction parce que justement celui-ci va ouvrir l'information judiciaire à l'issue de laquelle il va rendre une ordonnance soit de non-lieu, c'est-à-dire qu'il pense que l'infraction n'a pas été commise, soit de renvoi devant la formation du jugement, c'est-à-dire qu'il pense dans son intime conviction que l'infraction a été commise. Dans ce cas, la juridiction compétente serait la cour criminelle. Par contre, l'homicide est dit involontaire lorsque l'agent, sinon l'auteur, a causé la mort d'une personne sans avoir eu ne serait-ce que l'intention de la tuer. La mort, on va dire, la mort qui est intervenue ici n'est que la conséquence d'une maladresse, d'une imprudence ou d'un manquement à une obligation de sécurité. Cette infraction est qualifiée de délit. De ce fait, la procédure qu'il faut suivre, c'est qu'on n'a pas besoin de passer devant un juge d'instruction. Parce que lorsque vous lisez l'article 50 du code de procédure pénale centrafricain, il est dit que en matière délictuelle, l'office du juge d'instruction n'est pas obligatoire. Maintenant, du point de vue de la juridiction compétente, c'est le tribunal correctionnel, c'est-à-dire le tribunal de grande instance qui statue en matière correctionnelle. Enfin, le législateur répressif a puni cette infraction, n'est-ce pas, de 3 mois à 2 ans, n'est-ce pas, et une amende de 501 000 à 100 000 francs. Telle est la lettre de l'article 83 du Code pénal centrafricain. Voici l'économie de ce qu'on peut dire de l'homicide volontaire et de l'homicide involontaire.
3: C'est la fin de la version en français de ce magazine Justice. Merci de votre fidélité d'écoute. Merci à vous, Orens Gombe, pour votre appui technique et à vous, Ondia Villa-Bissayo, de m'avoir accompagné dans la réalisation de cette émission. À vous, très chers auditeurs, restez des nôtres à l'écoute à partir de 7h26 pour la version Sango. Et n'oubliez pas surtout, dans la prochaine émission, nous parlerons des pièges à éviter lors de la signature d'un contrat de bail.

Bisso roi Jordan Mbadengbe, merci beaucoup à vous. Ainsi qu'à Andy Avila Bissayou sans oublier votre invité. On enchaîne comme ça 6h48 minutes avec le titre de Franco avec son groupe OK Jazz Locataire. Mais n'oublions pas hein, que c'est la fête des mères. Les mamans sont en fête. Bon, assume mon moment, n'est-ce pas la présidente de Bajonne, mais bien, bien, bien. Et moi, c'est Namina, Christophe Jordan, Badengbe. On dit Avila Bissayozu, qui sera même pas les Guénétiens là. Locataire, petit Franco, tu OK Jazz. Mais Christophe aussi, après qu'il fait des mères là, soit. Et Gouyaki Kengbi, parce qu'il m'attend à Nadé. Ce 5 gars animation là, 5 gars, ou à Jin d'après là. Vraiment, attend à la date de démarrer. Adou démarrer même après. Et Gouyaki Kengbi, tu es là.

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1: Évidemment, mais ça école gay, mais avoir un diplôme l'administration et ressources humaines. Donc, et puis là, mais lancer Benny Club Team, Irina qui est Wally for Change. Wally for Change, bien sûr, là, il y a bon Wally qui est Wally Amaseka. Pourquoi? Parce que à Wally, centrafricaine gay, na Canada, Gwacha Zoinga y a paix. 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
1: 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ngangu na la force titene ala londo ala sa kwa pendre ala wa confiance na la titene fana la que wali centrafricaine kwe a existé que même si ala ke na kodro wande il faut aussi que sa kwa ngangu aussi titene pense na aitatika na centrafrique donc ni la et puis à travers la formation actuellement ça quoi tu tenais bi formation en ligne de leadership Mila
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1: 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tambi focalisé Teretimbi nandoti leadership féminin et puis mbi en profiter aussi titambi bara aita timbi tiwali kwena be Africa so asa kwa ngangu ndati ya wali antitene ala accompagner wali kana 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
1: Il est 7h en temps universel et 8h à Bangui et laissez les points d'actualité du Rajon de Kéluka présentés par Hamid Tidjani. Hamid, bonjour.
2: Bonjour, Stevenson Herbin Wallou. Le monde célèbre aujourd'hui la fête des mères en RCA. Cette journée est placée sous le thème femmes, inégalité et bien-être de l'enfant. Cependant, à Boire, dans la préfecture de la Nana Mambiri, certaines femmes de la localité boycottent cette célébration. Elles dénoncent notamment la prise en otage de la sous-préfète de Bambouti, la hausse du coût de la vie ainsi que le silence des autorités à la suite de l'éboulement des Bimbari qui a coûté la vie à plusieurs personnes. Hors de nos frontières au Nigeria, la journée d'hier a marqué le dernier jour des élections primaires dans le pays. Les différents partis ont désormais désigné tous leurs candidats pour les élections générales de 2027 au niveau national comme local. Football, la finale de la Ligue des Champions s'est disputée hier entre Arsenal et le Paris Saint-Germain. Le PSG a remporté la finale en battant Arsenal au tir au but 4-3. 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
1: 9h sur Radio Ndekeluka et c'est le point d'actualité encore une fois de plus présenté par Hamid Tidjani. Hamid, bonjour.
2: Bonjour, Stevenson Herbin Wallou, confort d'écoute à tous. Des élèves du lycée des Martyrs ont été sensibilisés avant-hier à la corruption en milieu scolaire. L'objectif de cette rencontre organisée par le groupe thématique Gouvernance démocratique est de leur montrer les conséquences de la corruption sur le système éducatif. Et puis, la valorisation du métier de pousseur était également au cœur d'un échange organisé toujours avant-hier à Bangui par le mouvement international ATD Car Monde. Cette rencontre a réuni les membres de l'association ainsi que ceux du groupement des transporteurs à pied RTAP. Hors de nos frontières en Guinée-Conakry, les électeurs sont appelés aux urnes aujourd'hui pour élire leurs députés et leurs conseillers municipaux. Ce double scrutin intervient 5 mois après la présidentielle de décembre dernier remportée par le général Mamadi Doumbouya, arrivé au pouvoir par un coup de force en septembre 2021. Football, le Paris Saint-Germain a remporté la finale de la Ligue des Champions, disputée hier soir en s'imposant face à Arsenal au tir au but 4-3. 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
5: Les passagers à destination de Villeneuve sont priés de se préparer.
6: Monsieur, bonjour.
5: Oui, bonjour, monsieur.
6: Ben, c'est de la part de la dame que vous avez appelée.
4: Tu la fermes, on te casse la gueule, on te pète la gueule maintenant. Monte ici, au secours, tu la fermes. Flamme blanc, tiens, prends ça.
6: Histoire mystérieuse.

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1: 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Et c'est comme si ils sont dans ça là. 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
0: le terrain de tennis, et puis.
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1: 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Et à la Moukourka, à Gamoun, il y a un bénévole dans le collège. 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
0: de l'école.
1: 5-5 tons.
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1: 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Puis à aider. Et dans la classe, on était presque, je crois, 65, 64 comme ça. Et donc, pour ça, il y a un peu. Mon gars, il était devant un bâtiment. Donc, il fallait 6 mètres au titre, mon évolue.
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1: 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Et ce qui dit, à quel moment de base on a créé un petit moyen. À la soirée, on a à 15 à Yenso, à quel moment la Tokana a une unité territoriale. Yenso, il y a un moyen de 11 à 10 à Tokana, il y a un légion mobile. Donc, légion de gendarmerie mobile. Donc, à la soirée, partout, là, on a gardé la partie à la côte de soirée et tout ça. Là. Par contre, à la zone côte moyenne à la gona LGT donc les gens gendarmerie territoriale
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1: 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Donc, ça a été deux permis à la fois. Donc, je me suis dit que tu es à qui il y a un commandant dans le jeu mobile, que tu es à tout combien, il y a un copain français. Parce que, mon gars, j'en ai dit, il y a un peu de temps. Ah, mon Dieu,
0: là, il y a
1: un peu de temps. Il y a tout combien. Il y a le chauffeur, le conseil technique français. Donc, le zoo, le gars, conseil TD, j'ai dit, j'en ai dit. Donc, il y a des gens qui ont appris à l'Iti Centrafrique. Et puis, Iti François a initié Bingango. Et Bernard, on va partir un jour. Donc, ce qu'on te dit de faire, tu fais. On ne te fait pas souffrir, hein, mais alors que tu auras l'avenir. 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
0: Déjà, courage aller à la guerre. 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
1: 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Deux ans, tu tenais Sigui, donc 92 jusqu'à 94. 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
0: 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Bon, quand tu iras, il faut y battre, et puis avancer, hein.

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1: 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Mais il y a des gens qui ont été en train de se faire. Ils ont été en train de se faire. Ils ont été en train de se faire. Ils ont été en train de se faire. Ils ont été en train de se faire. Ils ont été en train de se faire. 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Tu as fait international. Ce soir sur la rivière, petite lumière, reflète la lune, l'horizon. 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

0: sait pas sourire.
1: 9h56 minutes sur Radio Ndekeluka. Et dans un instant, on sera le point d'actualité de Radio Ndekeluka, suivi de notre grande interaction avec la population. Toujours au microphone, appelez-moi Stevenson Herbert Wallo, Chaman X.

0: Il est 9h30 vers les 10h à Bangui. Encore une fois de plus, le point d'actualité de Radio Ndekiluka, présenté par Hamid Tidiane.
1: Maman, le monde célèbre aujourd'hui la fête des mères en République centrafricaine. Cette journée est placée sous le thème « Femmes, inégalité et bien-être de l'enfant ». Cependant, à boire dans la Nana Mambiri, certaines femmes de la localité boycottent cette célébration. Elles dénoncent notamment la prise en otage de la sous-préfète de Bambouti, la hausse du coût de la vie ainsi que le silence des autorités à la suite de l'éboulement de terre survenu à Bimbari qui a coûté la vie à plusieurs personnes. À l'international en RDC, les affrontements entre l'armée congolaise et l'AFC M23 continuent de provoquer d'importants mouvements de population dans l'est du pays. La ville de Kalemie a enregistré en moins de 15 jours plus de 50 000 déplacés. Football, le Paris Saint-Germain a remporté la finale de la Ligue des Champions disputée hier soir en s'imposant face à Arsenal au tir au but 4 buts à 3 après un score de parité 1-1 au terme du temps réglementaire et des prolongations. 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

0: Maman Chimène n'a pas dit bonsoir, oui, bah là, comment?
1: Merci.
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0: Les grands terrains, ma tante a dit pourquoi tu peux dire, ma tante, maman, elle est tournée dans un cas?
1: Ah, il est ici, c'est Gangwa Dapen, c'est quoi, papa?
0: Gangwa Dapen, toi, toi, hein?
1: Gangwa Dapen, c'est que c'est que c'est une balle à la
0: tête. Ouais, mais toi, Ingo, on est en train de faire ça, ouais.
1: Oui, là.
0: Donc, ça, avec elle, elle a été en désolé, avec elle, ça n'a rien, à ton rien.
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0: 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Donc, c'est qu'il y a quelqu'un après. 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Gamine, n'y a pas même kondo.
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0: 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Mais ils ont dit que quand tu as collé, ils ont dit que maman s'appelle Doumbia.
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3: Bekelia à la mère de l'artiste Franz et Jeannette maman Singi la maman et à son petit cœur Patricia Guérimbo bonne fête de mère. Bonne fête de 8 mars, hein? À toutes les femmes battantes et braves de Centrafrique, à Boulangela, Pape Porte, Lorette Hello, Itati Falon.
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0: fête de mère, bonne fête de 8 mars à ma très chère tante.
1: Bon, on a dit c'est le rythme du Kwani Tene.
0: Fête, hein?
1: 10h15 minutes là.
0: Yeah,
1: il go jusqu'à 10h30 minutes d'abord à Wailawa. Donc à partir de 10h31 minutes, il commence à coller Nawa et Nitu Ibumino général. Donc on a Grisale Gassinama à partir de 10h15. Oh. Le Koutou a parti à 10h30 sur le pic à Singani. Mais actuellement, c'est une opportunité Nawali. Parce qu'il y a des matins à maman Lassola. Il y a des gens qui ont dit maman à Bonyanya, Bobianya, Gobianya Virginie, Moko Magboko Sidouane, Mokumbumbele, Manuela Gladys, Manuela Beauté, Zoni Matanga, c'est maman Nalama.

0: maman opportune à Magetti Bombari Baralakama.
1: Merci, Koui Baralandoni.
0: Ton nom est maman.
1: Yes, après.
0: Ma position à la bande de Nika, toi, actuellement, c'est dans Matangani.
1: Ah, Matangani, Kendoni, les Kinduzula et Nakiti Naina, tout petit Bombari.
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1: Matangana est en blanc, Zoni?
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0: prudentien là-bas. 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
0: 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Bonne fête de mer à Océane Eliane. 10h28 minutes sur Radio Ndekeluka. 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

Et c'est la fête sur la 100.9 FM à 10h42 minutes. Nous on prépare que l'entrée dans cette fête. 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

0: présenté par Emmanuel Sambolifis. Emmanuel, bonjour.
1: Bonjour Stevenson Herbin Wallo, bonjour à tous. Les femmes du monde célèbrent aujourd'hui la fête des mères. En Centrafrique, les festivités se déroulent autour du thème « Femmes, inégalité et bien-être de l'enfant ». La valorisation des plats culinaires nationaux est au centre des activités, a indiqué hier Marthe Augustine Kirima, ministre de la promotion de la femme, de la famille et de la protection de l'enfant. Entre-temps, certaines femmes de Boire, dont la Namambiri, boycottent cette célébration. Elles dénoncent notamment la prise en otage de la sous-préfète de Bambouti, la hausse du coût de la vie et le silence des autorités après l'éboulement de terre à Bimbari qui a coûté la vie à plusieurs personnes. Et puis, des élèves de terminale du lycée des Martyrs ont été sensibilisés avant-hier contre la corruption au milieu scolaire. L'objectif de cette rencontre est de leur montrer les conséquences de ce fléau sur le système éducatif. Une initiative du groupe thématique gouvernance démocratique GTGD. Football, la finale de la Ligue européenne des champions s'est jouée hier soir entre Arsenal et Paris Saint-Germain. Le PSG a remporté la rencontre au tir au but, 4-3 après un score de parité, 1-1 au terme du temps réglementaire et des prolongations. 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

la plateforme des veuves et orphelins chrétiennes de Centrafrique souhaite une bonne fête des mères. À la première mère de Centrafrique, madame Mougoua Jeanne, et aux premières dames de Centrafrique, madame Brigitte Touadéra, et à la première dame de Centrafrique, madame Marguerite Touadéra, sans oublier madame la ministre de la promotion du genre et de la protection de la femme et de la famille et de l'enfant, madame Marthe Augustine Kirima, sans oublier la présidente nationale de l'OFCA, madame Anne Indoua, sans oublier la coordonnatrice de l'ONG OFEDSEC, madame Safira Oguere, sans oublier notre partenaire madame Julienne Assifolo, et toutes les présidents de la plateforme du 10 arrondissement.

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Pour son anniversaire comme ça, les apôtres Amoron, Baïgodari, Joachim et Zéphédi, la pastorée Sep, Véronique et André Pou, le prophète Samuel Fils, Iya Aman Roger, Jerry Duval Mokom, Merveille Ngembe et Alice Ndarata souhaitent un joyeux anniversaire de mariage au couple pastoral, Marzen et Fred

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Confort d'écouter également excellente journée dominicale à Samuel Sombi, le promoteur de la bonne sémence. Il m'a donné ma tante à maman, à madame. Quoi dit bonne sémence? À la ti maternelle ligne jusqu'à la ti lycée. 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

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Joyeux anniversaire à vous.

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Bobiania, Virginie, Mokumagboko, Sidouane, Mokumbele, Manuela Gladys, Manuela Beauté, Pascaline Koba, Ketura Dores, Sakenzi. Bonne fête des mères à vous.

Maman qui était Mireille. Nana Brigitte. Ah maman ton a Amolo Jeanne. Il y a des gens qui sont en train de se faire.

0: le chef d'entreprise, Rolex Rolakita.
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4: Monsieur, bonjour.
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Boris depuis carrière. Deki les Freddy. Diego. Big dédicace à vous sans oublier Merlin depuis la poissonnerie et la joie.

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Le ciel la calme et il fait beau temps. Parce qu'on dit souvent, après la pluie, c'est le beau temps. Adé en Boali. Il m'a dans une matinée dans ma canne. Depuis. Village Bogoura.

Amamolea Nginzo Ne Batalea Robebe Dani Lionel Estelle Temian Nina Bata Suzanne Monate. Bonne fête des mères à vous.

Ah merde, soit qu'un voisin tigue et n'a boy rap. Il m'a la bonne fête des mères. Ah maman, surtout on a boy rap, guézo. Jusqu'à ce qu'il n'y ait pas de tout. Maman Baba dit depuis Kokpa. Bonne fête des mères à vous là-bas.

Ben, excellente journée dominicale à vous. Et Maïs Kogboma. Et toute l'équipe de la police centrafricaine. Ah, maman policière aussi, il me donne la bonne matin. Bonne fête des mères, Nala. Bonjour, maman policière complète. À la petite gendarmerie, à la petite.

0: Et la fête va se poursuivre sur Radio Nekeluka, 11h53 minutes. Radio Nekeluka, c'est comme une course de relais. Au micro depuis 5h du matin, c'était Stevenson Herbin Wallo. Sur la machine de service technique de Eli Miguel, l'Élysée Bangakoté. Alors c'est l'instant T, leur H, le moment M. Nous allons devoir nous séparer. Vous n'allez pas rester seul. Il s'appelle Martinet Oudé, qui est en place. Martinet, bonjour.
1: Bonjour Stevenson Herbin Wallo, bonjour à tout le monde.
0: Déjà en place.
1: Déjà en place pour la deuxième tranche, bien sûr, de ce dimanche 31 mai 2026.
0: D'accord, vous allez accompagner la maman?
1: Oui, je vais accompagner les mamans à ma manière.
0: Ah d'accord, d'accord. Ok, bon. À côté, on va vous suivre tranquillement. Là, vous connaissez.
1: Ah. On va se retrouver après.
0: Allez, bon boulot à vous.
1: Bonne suite à vous.

Radio Nekeluka, vous avez compris, il vient de terminer sa tranche et sa passe Stevenson Herbin Wallo. Alors nous sommes là pour la suite des programmes sur les 100.fr Radio Nekeluka. Dans quelques instants, vous allez suivre le Flash Info de 12h avec Emmanuel Sambo, le fils, avant de retrouver Djali Sambo dans le magazine culinaire sur votre radio de proximité. Élisée Miguel Bangakoté est à la partie technique, bien sûr, de cette tranche. Martino, c'est moi. Restez tout

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0: indiqué hier Marthe Augustine Kirima, ministre de la promotion de la femme, de la famille et de la protection de l'enfant. Entre-temps, certaines femmes de Boire, dont la Nana Mambéré, boycottent cette célébration. Elles dénoncent notamment la prise en otage de la sous-préfète de Bambouti, la hausse du coût de la vie et le silence des autorités après l'éboulement de terre à Bembari qui a coûté la vie à plusieurs personnes. L'Assemblée générale élective des directeurs de publications, membres du groupement des éditeurs de la presse privée indépendante de Centrafrique GEPIC n'a pas eu lieu hier. Elle a été reportée au samedi prochain malgré l'insistance de la base pour la tenue de cette rencontre. Football, la finale de la Ligue européenne des champions s'est jouée hier soir entre Arsenal et Paris Saint-Germain. Le PSG a remporté la rencontre au tir au but 4-3 après un score de parité, un but partout au terme du temps réglementaire et des prolongations. 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

0: Attends, ce qu'on donnait, il peut en aller, tu vois, allez, ça, quand il a terminé.
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0: 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On va préparer une décoration planée dans l'OFA, cocombo, l'OFA, moignon, pour qu'il y ait quelqu'un qui te le donne à Saint-Denis. 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

0: Les affaires qu'on donne dans les grillages. 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

Nouvelle vague à Vakaki, Marketosh. Ah bon, hein? Sotentia. Samoza Montaigne. Bien sûr, là. Ce qui t'encourage à maman soit que Mandekilou, bonne fête, là-haut.

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0: Ouais. Alors pour l'instant, on se prépare pour la grande édition des trésors. Il sera présenté par Emmanuel Samboli, fils. Ce n'est pas confiné, restez toujours de notre mesdames et messieurs.
1: Yaya Touré,
0: messieurs la main. Là, nous retrouvons qui Faustine Poupa Simba. Fali Poupa Dicap.

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Est-ce que la combat, quoi, tu comptes à payer un goût, tu vois? Avancez, toi! Condor!

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1: Le grand JCB original
0: de son papa Kanama.
1: Georges Bouch.
0: Ma histoire sociale est aussi
1: ça.
2: Papa Kanama là-haut.
0: Il n'attend que tu m'attends à ton assaut. Un certain dimanche.

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14h41 minutes. Là, nous retrouvons le groupe Yondo Sister. Écoute ta radio, bien sûr. Est-ce que ça va? Ça passe?

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14h52 minutes. MPS, c'est le titre de la chanson, bien sûr, avec le groupe Canon Star de Bangui. Ça, c'est pour faire plaisir à toutes les mamans qui sont à l'écoute. Yenekwa Gigé.

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4: Bel après-midi, Martine Wode, confort d'écoute à tous. Le monde honore aujourd'hui les mamans. Ici à Bangui, l'ambiance est festive. Beaucoup s'activent pour partager ce moment de reconnaissance et d'affection envers celles qui jouent un rôle essentiel dans leur vie. À Sibut, dans la Kémo, les activités de validation communautaire des listes des bénéficiaires du projet Ndoye ont été officiellement lancées le 27 mai dernier. Cette approche permet aux habitants des quartiers sélectionnés de procéder eux-mêmes à la validation des noms des bénéficiaires identifiés par les agents enquêteurs du projet. Actualité africaine au Soudan du Sud, selon les dernières estimations des Nations Unies, plus de 56% des 13 millions d'habitants souffrent actuellement d'une insécurité alimentaire aiguë. Le programme alimentaire mondial, confronté à un manque de ressources, alerte sur un risque de famine dans certaines régions. Cette crise est la conséquence directe de la reprise des combats et de l'effondrement de l'accord de paix signé en 2018. Basketball pour terminer, les Fauves U18 joue aujourd'hui leur deuxième match pour les éliminatoires de l'Afro-Basket de cette année. Pour ce tournoi qualificatif de la zone 4, la RCA joue à 16h contre le Congo-Brazzaville. Hier, lors de leur entrée en compétition, ces jeunes fauves ont remporté leur premier match en battant la Guinée équatoriale, pays hôte, 88 à 86. Une victoire importante pour obtenir leur qualification dans une poule de 5 pays.

0: 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Nathan, bel après-midi.
1: Bel après-midi à vous, Martinier Woody.
0: On va parler de quoi aujourd'hui?
1: Alors, pour cet après-midi, il sera bien question de parler du basketball et du football. Au programme, notamment les éliminatoires qualificatives à l'Afro Basket U18 de la zone 4 où prennent part actuellement les fauves de cette catégorie. On ne va pas quand même oublier. Une fois de plus, l'exploit du Paris Saint-Germain hier en remportant sa deuxième Ligue européenne des champions de manière consécutive. Mesdames et messieurs, bonjour et bienvenue sur les ondes de Radio Ndekiluka pour votre rendez-vous sportif de ce dimanche. Au sommaire de cette émission, nous mettrons le cap sur la Guinée équatoriale où se poursuit le tournoi qualificatif de la zone 4 pour l'Afrobasket U18. Garçons prévus en juillet prochain en Côte d'Ivoire, une compétition relevée qui réunit 5 nations pour une seule et unique place qualificative chez les garçons. Les Fauves U18 de la République centrafricaine ont parfaitement lancé leur campagne en s'imposant hier face au pays hôte, la Guinée équatoriale, sur le score serré de 88-86. Une victoire précieuse qui nourrit les ambitions centrafricaines dans cette course vers la phase finale continentale. Nous reviendrons également sur l'actualité du football européen avec la nouvelle démonstration de Paris Saint-Germain en finale de la Ligue des Champions. Les Parisiens ont une fois de plus confirmé leur statut de géant du football européen en décrochant un nouveau sacre continental. Analyse, réaction et enseignement de cette performance qui renforce davantage la domination du club français sur la scène européenne. Chers auditeurs et auditrice de Radio Ndekiluka, vous pouvez appeler au 72 29 52 52 ou au 75 93 33 33 ou via WhatsApp au plus 236 70 08 29 58 pour y participer. Et c'est parti. Africa Sport, comme annoncé au début de cette émission, il sera question de parler du football, d'abord du basketball et ensuite du football, notamment le sacre du Paris Saint-Germain hier en remportant sa deuxième Ligue européenne des champions. Mais on va commencer par la participation des Fauves U18 à cette phase qualificative, je dirais les éliminatoires de l'afro-basketball. Ils sont actuellement en Guinée équatoriale, à Malabo. Hier, ils sont entrés en compétition, ils ont remporté leur premier match. Je viens de montrer le score 88-86. Alors, pour parler de tout ça, nous recevons deux invités sur le plateau de Radio Ndekiluka cet après-midi. C'est Monsieur Steve Benondini. Bonjour.
2: Bonjour Stéphane, ça va?
1: Ça va, et vous?
2: Ça va aller.
1: Ça fait un bon moment?
2: Oui, un bon moment.
1: Merci.
2: Très content d'être retour.
1: Merci, content également, plaisir partagé. De l'autre côté, il y a Coach Agas, le coach du club Galactique. Coach, bonjour et bel après-midi.
3: Bonjour Stéphane, bel après-midi à toi également.
1: Alors, merci beaucoup. Alors, vous êtes coach, je vais commencer par vous. Les U18 hier, ils ont, je dirais, remporté leur premier match sur le fil en battant le pays hôte pour ces éliminatoires de cette zone 4 qualificative à l'afro-basket pour leur catégorie, notamment ceux des U18. Alors, quelle lecture faites-vous de cette victoire des Fauves hier?
3: Alors, je pense que l'équipe centrafricaine a gagné l'équipe guinéenne équatoriale juste parce qu'on a eu le temps de bosser. Je crois pour cette compétition, l'équipe a vraiment eu du temps à l'avance pour bosser. Et comme on l'avait dit au départ, habituellement, je vais dire, une équipe se prépare à l'avance. Et du coup, c'est ce qui a permis à l'équipe hier de prendre le dessus.
1: Alors, merci de votre côté, Steve. Le basketball centrafricain, parce que là, c'est une qualification, je dirais. Si j'essaie un peu de faire allusion au football, ce sont les éliminatoires de la CAN du basketball pour les U18. Est-ce que ça vous dit quelque chose? Parce que là, il y a 5 pays qui doivent se battre entre eux pour essayer de décrocher ne serait-ce qu'une seule place pour la phase finale. Ça vous dit quelque chose, la victoire des Fauvières?
2: Oui, ça remet en question la volonté que nous, on a toujours nourrie dans ce pays, c'est que nous sommes une nation de basketball, faut pas l'oublier. Et quand on y va dans ces genres de compétitions, ça ne fait qu'augmenter notre appétit pour pouvoir y aller encore plus loin. Pour moi, la victoire d'hier, comme l'a souligné le coach, c'est juste la régularité du travail qu'on a eu à faire avec ses enfants. Et je l'ai à maintes fois souligné sur les plateaux ici, on a beaucoup de viviers en matière de basketteurs, sur le plan national. On en a tellement, il y a beaucoup de jeunes talents. Et ça se traduit par la confiance que le président de Miyabe a accordé à ces jeunes-là pour pouvoir participer. N'eût été les tumultes qu'ils ont connus et les tracasseries pour pouvoir parvenir. On voit le résultat. On voit que plus on donne la possibilité à ces jeunes-là de s'exprimer, plus on a des résultats comme ça. Pour moi, c'est à féliciter, c'est à encourager. Et c'est aussi des facteurs qui peuvent permettre aussi de réanimer l'amour du basketball auprès du public, parce qu'il faut le dire, ça fait un certain moment qu'on a perdu le goût de suivre nos athlètes, nos basketteurs, vu les résultats qui n'étaient pas vraiment fameux. Mais ça donne déjà espoir et ça démontre à suffisance qu'il y a de l'avenir encore pour nous. Pour moi, c'est une victoire qui redonne l'envie de pouvoir aimer encore le basketball.
1: Au-dessus de ces résultats, parce qu'on a déjà 5 équipes dans ce groupe-là, il est question maintenant d'une seule place. Je donne les noms de toutes les équipes qui sont dans cette poule de la zone 4. C'est la Guinée équatoriale, la République du Congo, c'est-à-dire le Congo-Brazzaville, la République centrafricaine, le Gabon et le Tchad. Alors, pour une place, pensez-vous que ces jeunes, parce que vous avez un peu suivi ces jeunes-là ici à Bangui, est-ce que pensez-vous que ces jeunes iront décrocher cette qualification pour la phase finale de cette compétition en Côte d'Ivoire?
2: Je dirais que le challenge est de taille. Le challenge de taille pour ces cadets-là, c'est vraiment un gros challenge, mais c'est pas impossible. Vous savez, nous, on a été longtemps mis de côté dans ces compétitions, et ces enfants qui sont aujourd'hui là-bas sont à même capables de jouer la catégorie supérieure. C'est des enfants qui sont aguerris, qui jouent déjà au niveau du championnat national, les matchs seniors pour certains, et d'autres, ils ont reçu beaucoup de conseils, d'approches techniques, et aujourd'hui ils sont à même capables de se défendre valablement. Vous savez, la Guinée équatoriale, c'est un pays où les compétitions sont régulières. Or, chez nous ici, ces compétitions-là sont en dents de scie. Et si on a arrivé à mettre un vent, pas énorme, mais quand même un vent au pays sur son terrain, je pense qu'on peut encore faire mieux que ça. Et je pense que oui, effectivement, le challenge est énorme, mais je pense que oui, on peut le faire et on doit le faire.
1: Alors, un score très serré, coach, 88 à 86, c'est-à-dire que c'est pas trop, je dirais, pas trop rassurant que ça. Mais qu'est-ce qu'il faut faire vraiment pour que ces jeunes puissent garder le cap et rentrer au pays avec cette qualification?
3: Stéphane, je pense que mettre en place une équipe de compétition, ça demande beaucoup de choses qui doivent rentrer en ligne de compte. En tant que technicien, en ce qui concerne cette équipe, on a une difficulté au niveau des intérieurs. Si vous regardez l'équipe, on a beaucoup plus mis l'accent sur les arrières. Or que sur le plan international, c'est la taille qui compte. Et quand tu vois l'équipe centrafricaine, on a un problème de taille. Et hier, on a tout fait nos possibles pour gagner ce match de justesse. Ça démontre déjà les difficultés qu'on va rencontrer devant l'équipe gabonaise, devant l'équipe tchadienne. Parce que on voit cette équipe-là, ils sont grands de taille. Et on ne peut que perdre les matchs à l'intérieur. Alors, que faut-il faire? Je pense que pour nous, nous sommes un pays de basket qui a beaucoup plus perdu de temps sur l'équipe senior. Ça veut dire qu'on a beaucoup plus mis l'action sur l'équipe senior. Et c'est à nous maintenant, à ce niveau-là, de mettre l'action sur les jeunes. En faisant quoi d'abord? En mettant en place des compétences, c'est-à-dire trouver des entraîneurs qui sont au niveau et qui doivent mettre en place un projet qui va nous permettre de sélectionner, c'est-à-dire par poste, prendre des postes clés et les travailler à l'avance. Et maintenant, quand on part en compétition, on doit se fixer des objectifs. On doit se dire que du côté intérieur, qu'est-ce qu'on doit faire. Et du coup, dans cette équipe, quand tu vas voir un peu, on n'a pas vraiment songé, c'est-à-dire étudier l'adversaire en face. Et ce qui est sûr aujourd'hui, notre match, ça va être beaucoup plus dur pour nous parce que l'équipe d'aujourd'hui, là, c'est une équipe qui est solide. Et dans toutes les équipes, quand tu vois, les coachs, ils ont fait les sélections en tenant compte des apports de chaque poste. Et chez nous, c'est ce qui n'a pas été fait. Et c'est vraiment regrettable parce que ça, c'est un peu difficile, comme tu viens de le dire, de remporter la qualification et ramener cette qualification à la maison. Alors pour nous, pour participer à ces compétitions, déjà pour nous, on doit viser la formation. Ça dit, il faut avoir l'expérience. Ça fait tant d'années que les jeunes n'ont pas eu à sortir. On était sorti l'année dernière au Cameroun et on est allé apprendre beaucoup de choses. Et quitte à nous maintenant de mettre ces failles-là et essayer de corriger.
1: Alors, sur la page de la fédération, sur la page Facebook de la fédération basketball, la vidéo d'après-match où les fauves jubilaient dans le vestiaire a été publiée. Et voilà, il y a beaucoup de commentaires qui étaient sous ce poste-là. Je vais faire ici allusion à ce poste-là de Jakasna Yotoli. Lui, il a dit, il a suivi le match apparemment, parce qu'il a dit, même à la fin, nous menons au score, mais aucune gestion des 24 secondes à la fois en possession du ballon, le tir à 3 points, à ce rythme-là, face à une équipe bien sur pied, on ne tiendra pas. Donc, il faut corriger cela au prochain match centrafricainement. Lui, c'est ce qu'il a dit. Parce que lui, il a dit, à un moment donné, quand on mène au score, il est question maintenant de gérer le score à chaque fois, les 24 secondes qu'on possède le ballon. Il faut absorber toutes les 24 secondes, parce que c'est beaucoup plus technique, afin de gagner du temps, afin de ralentir, de baisser le rythme du jeu, parce qu'à chaque fois qu'on tente les 3 points et on rate, l'adversaire va récupérer et après on va encaisser derrière, parce que quand on tente face à une équipe beaucoup plus technique, il va exploiter ces failles là. Est-ce que vous voyez pas que ici il y a quelque chose à corriger, parce que là je vois que c'est trop objectif cette remarque là.
3: Ouais, je crois que il a vraiment raison, car un match de basket ça se gère, et pour qu'on gère un match de basket, déjà U18 c'est un pas de senior. Je reviens encore sur la sélection. Je crois, pour faire une sélection, on va tenir compte de tout ça. Avoir des meneurs qui sont matures. Si on n'a pas un meneur patron, alors sur ce point, il va avoir manque de gérance. Alors, quand tu prends les postes 1, poste 2 qu'on a amenés, c'est-à-dire les meneurs, on a des meneurs qui ont joué U16 l'année dernière. Je donne l'exemple de meneur Estomi. Il y a aussi Lionel, hein, Bangandimbo. C'est des joueurs, il faut les manager, les donner des consignes qui sont précis. Il faut éviter de donner beaucoup plus d'informations, parce que ce sont des gamins. Quand tu donnes plusieurs informations à la fois, ça leur embrouille. Et c'est un peu difficile pour eux de gérer le match. Alors, que faut-il faire à ce niveau? Déjà, ils sont sur le terrain. Dites au coach de tenir compte des remarques qui sont faites par le public centrafricain et de se corriger au prochain match. Alors là, à ce niveau, aujourd'hui, on a beaucoup plus intérêt à ne pas jouer au rythme des Gabonais. Parce que les Gabonais sont grands de taille et ils sont favoris dans cette compétition. Et pour les gagner, il va falloir qu'on joue à notre rythme. On les impose le rythme afin que nous parvenions à obtenir cette victoire. Parce que, comme Steve vient de le dire, rien n'est impossible. Là, s'il y a un pays de basket, je sais de quoi ces gamins sont capables. Il suffit d'avoir un bon management du côté des coachs pour assurer la victoire.
1: Alors, de votre côté, Steve, qu'est-ce que ça représente pour voir les Fauves U18 participer à la phase finale de cet Afro-Basket en Côte d'Ivoire? Ça sera au mois de juillet. Déjà, comme le coach Agas vient de dire, c'est la porte de l'équipe nationale, c'est-à-dire la porte de la catégorie senior.
2: Mais déjà, comme je l'ai dit dans ta main, ça nourrit l'espoir et ça continue de prouver sur le plan national que nous avons de la matière, et il faut juste prendre un peu de temps pour la polir, pour avoir ce diamant-là. Et pour moi, aujourd'hui, je pense que, n'eût été les consignes techniques et autres remarques faites à l'équipe technique, je pense qu'aujourd'hui, comme je l'ai dit, hein, c'est une génération qui va falloir beaucoup, beaucoup accompagner, et surtout leur donner l'opportunité de pouvoir se présenter régulièrement, une constante dans les compétitions. Vous voyez, quand on repart à la base chez nous ici, on a beaucoup de nouveaux coachs, on a beaucoup de clubs, cependant, on n'a pas un style de jeu propre à nous. On essaie toujours d'emprunter le style qu'on a vu ici, par-ci, par-là. Et je pense que c'est ce qui nous pêche, et je l'ai plusieurs fois dit à certains coachs, il faut avoir un style de jeu propre à nous, que quand on sort, c'est comme tu vois, quand l'Espagne sort, on sait que c'est le tiki-taka. Et il faudrait qu'on soit aussi capable d'avoir un style propre à nous. Et ça, si on l'intègre déjà dès la petite catégorie, aux enfants, ils vont développer cette stratégie. Aujourd'hui, les enfants sont des autodidactes. La plupart des joueurs, surtout les jeunes comme Stomy, vous avez parlé ici, c'est des petits qui se concentrent plus pour voir ce qui se fait sur le net, c'est-à-dire aller voir comment les autres basketteurs ailleurs font jouent leur basket pour pouvoir essayer de copier cela, sans pourtant tenir compte des aspects physiques, physiologiques, de l'accompagnement, de tout ce qui va avec. Donc, ils essaient d'emprunter les styles de jeu et pour pouvoir le ramener à leur niveau. Et manque d'encadrement, manque de détails. Parce que ce qu'on voit à la télé, il y a beaucoup de choses qui n'est pas montré. Et souvent, c'est ce qui fait que les petits, ils essayent tant bien que mal de tenter de faire des trucs qu'eux, ils ont vu à la télé. Or, le gars a peut-être pris des années, des mois pour pouvoir travailler ça. Et moi, quand on parle des gabarits, je pense que oui, effectivement, on a un problème de gabarit sérieux. c'est pas que on n'a pas de géants, on a des géants, mais très peu s'intéressent au basket parce que justement c'est pas un sport qui a perdu son attractivité. Et c'est ce qui a joué beaucoup, et on en a parlé longuement depuis des années sur ce plateau là que vraiment il faut redonner goût aux jeunes pour pouvoir pratiquer le basketball. Vous savez, on a des géants, on a des on va dire des bambins qui sont assez grands, assez costauds pour pouvoir jouer. Mais vu que le basketball a perdu de sa lumière, de sa notoriété comme sport national, les gens sont tendance à aller plutôt du côté des études, se focaliser là. Or, ici, c'était un issue. Je pense qu'avec ça, c'est un galop d'essai. Je dis n'importe quoi. Mais ça permet déjà de redonner goût. Et je pense qu'on va se corriger. Et effectivement, comme l'a dit le coach, face au Gabon, il va falloir avoir une identité propre à nous. Moi, je n'ai pas suivi le match en entièreté. J'ai vu juste comme toi un peu les commentaires par-ci, par-là. Mais je dénote que voilà, il y a cette volonté des enfants à essayer des trucs. Ce n'est pas mauvais. Mais il va falloir que, juste comme l'a dit le coach, avoir un management qui puisse leur donner une idée précise de ce qu'ils doivent faire, quand ils doivent essayer et quand ils ne doivent pas essayer de faire quoi que ce soit. N'importe quoi. Parce que justement, quand on commence à déjà prendre des tirs, parce que justement, on veut éclabousser le public, c'est difficile.
1: Alors on va essayer un peu de gratter en profondeur parce que j'ai suivi de près la sélection jusque là, à obtenir 12 personnes pour qu'ils puissent s'envoler vers la Guinée équatoriale. C'était une cinquantaine. La présélection, si je me trompe, je ne dis pas n'importe quoi. Alors, c'était une cinquantaine de personnes. C'était très difficile pour le staff technique de faire une sélection de 12 personnes. Quand tu as 50 jeunes, quand tu as 50 personnes qui ont du talent, et puis maintenant obtenir une équipe de 12, c'est vraiment un casse-tête. Alors, pourquoi? On remarque que voilà, on a beaucoup de talent en RCS pour juste avoir une équipe de 12 personnes. Il faut faire d'abord une présélection de 50 personnes. Ça démontre vraiment qu'on a beaucoup de talent. Alors que faut-il faire pour garder tous ces talents pour qu'ils puissent quand même continuer de garder l'amour du basketball qu'ils ont en eux afin que la RCA puisse puiser ses ressources parmi ces jeunes afin de faire sa réapparition sur la scène continentale en Afrique en parlant du basketball.
2: Déjà, ce problème de cinquantaine de jeunes, c'est un problème de riches. Pour moi, je pense que plus qu'on a du talent, plus la compétitivité est énorme, plus on a la chance d'avoir plus des gens de plus en plus talentueux. Pour moi, c'est un problème de riches. Après, derrière, pour pouvoir conserver les jeunes dans cette ambiance, c'est ce que j'ai dit, il faut la régularité. C'est ce qui est en train d'être fait par la Ligue actuellement. Moi, j'apprécie ce qui est fait par la Ligue. La régularité de la compétition, la mise en lumière des talents, force certains jeunes à vouloir continuer à persister pour pouvoir progresser. Donc, pour moi, la logique, c'est qu'on continue de faire ce qu'on est en train de faire maintenant, mais en le faisant de telle sorte que les gens s'y retrouvent. Une cinquantaine de personnes, 12, ça veut dire qu'une quarantaine est déçue. Mm-hmm. Mais il ne faudrait pas qu'ils soient abandonnés. Il faudrait qu'on continue à leur donner des opportunités, organiser des compétitions au niveau national. Beaucoup de compétitions permettent d'acquérir ces jeunes-là et surtout ce challenge-là. Ceux qui sont déjà là-bas seront challengés par ceux qui n'y sont pas. Mm-hmm. Et vous voyez, donc on aura ce cycle de renouvellement permanent qui sera installé. Et je pense que le travail est en train d'être fait par le Bureau fédéral. Et je continue de ma position à voir que voilà, il y a une nette progression. Il y a cette volonté manifeste de pouvoir vraiment mettre en lumière ces jeunes-là. Et il faut continuer ainsi.
1: Alors, il faut continuer ainsi. Je rappelle à tous les auditeurs, auditrices de Radio Nekeluka, qu'il est question aussi, parce que c'est votre émission, on parle du football, on parle du basketball centrafricain pour ces jeunes-là. Donc, vous pouvez appeler au numéro 72-29-52-52, numéro 75-93-33-33, via WhatsApp au plus 236-70-08-29-58 pour y participer et donner vos avis dans cette émission. Alors, je suis avec vous, coach. Là, tout de suite, la Steve vient de parler de la régularité. Alors, régularité, ça veut dire, il est question ici de multiplier les compétitions. Est-ce que pensez-vous que seul le championnat peut tenir ou bien regrouper ces jeunes talents-là, qui sont beaucoup, en ce qui concerne le basketball, pour qu'ils puissent au moins garder le cap et afin que la République centrafricaine puisse puiser, je le réitère, parmi ces jeunes-là, est-ce que seul le championnat peut tenir ou bien de votre côté, en tant que coach aussi, vous êtes aussi technicien, que faut-il faire pour essayer de multiplier les compétitions ça et là afin quand même de garder en compétition ces jeunes?
3: Merci de me donner la parole, Stéphane. Moi, je pense que cette histoire, ça, on doit se dire, on doit changer manière de faire les choses. En ce qui concerne la sélection, comme le Steph vient de le dire, la régularité, moi je parlerai d'une action pérenne. Vous voyez, en RCA, quand on fait une sélection, on sort, on part jouer, on revient, les enfants sont dispersés, il n'y a pas de suivi, hein, il n'y a pas une action pérenne pour les garder ensemble au moment où de chercher à jouer des matchs amicaux contre des équipes à l'extérieur pour permettre de les préparer. Mais on attend juste, là, au moment où il y a une compétition internationale, on prend peut-être un mois ou deux semaines pour préparer l'équipe à aller jouer, ce qui fait que on n'a pas souvent de résultats. Et quand on veut avoir le résultat, il faut qu'on soit un peu professionnel. Tu vois, chez nous, le sélectionneur en question, je parle d'abord même de moi, tu n'es pas libre, tu n'as pas la main libre pour faire la sélection que toi-même tu veux en tant que technicien. Il y a beaucoup d'influence. Il y a des postes, parfois, tu vois un joueur qui peut jouer, mais il y a beaucoup plus d'influence que je n'aimerais pas citer.
1: Coach, vous permettez, parce que là, on va vous permettre d'abord, on va revenir vers vous. Vous gardez votre réponse, parce qu'il y a Yvon de Cité-Mbembe qui est au bout du fil. Yvon, bonjour.
4: Oui, bonjour.
1: Merci, bienvenue dans cette émission.
4: Oui, je veux participer à l'émission et donner mon point de vue.
1: Merci, nous vous écoutons.
4: Oui, c'est que je suis en train de constater dans le pays, du côté du sport, nous voulons des résultats, mais malheureusement, on n'a pas un politique qui est pour recevoir le résultat que nous avons toujours besoin. Je donne un exemple. Par exemple, au niveau du ministère des Sports, il n'y a même pas un budget pour les sports. Et à chaque fois qu'on les sportifs sont venus sortir dans des compétitions, on se plaint toujours à la radio pour dire aux gens de bonne foi de contribuer, etc., etc. Mais si par exemple un ministre veut aller en mission ailleurs, on n'entend même pas les gens de plaintes. Donc je suis en train de constater avec la merci que le gouvernement lui-même est en train de négliger le côté sportif, alors que ces gens de sport peuvent aussi contribuer à l'évolution.
1: Ok, merci beaucoup Yvon pour votre participation à cette émission depuis Cité Mbembe. Nous revenons ici sur le plateau avec vos coachs, vous étiez en train de parler quand je vous ai retiré la parole.
3: Vraiment. En tout cas, je disais tantôt que nous devons changer notre manière de faire les choses. Déjà, la sélection, je disais que les entraîneurs, ça dit le sélectionneur n'a pas la main libre pour faire sa sélection en tant que technicien, savoir ce que tu veux, aller en compétition. Parce qu'en tant que technicien, quand je pars en compétition, c'est d'abord mon honneur et l'honneur de mon pays. Et quand je pars en compétition, il n'est plus question de dire non, il faut prendre celui-là parce que c'est mon enfant, il faut prendre celui-là parce que c'est mon cousin, parce que hein, il fait partie de mon équipe, je suis à la fédération, soit je suis à la ligue, je suis président de tel, il faut protéger les joueurs. Non, ça se fait pas. Et cette seule manière-là, ça se fait seulement en RCA. Quand tu pars ailleurs, c'est le mérite. C'est le mérite. Et je crois l'auditeur qui vient de dire, il parle de résultats. Comment nous voulons atteindre des résultats si on ne met pas le sérieux? Parce que quand on part en compétition, on part d'abord, c'est pour défendre le drapeau du pays. Et quand on part en compétition, il n'y a plus question de complaisance, il n'y a plus question de favoritisme. C'est ça qui tue la RCA. Et aujourd'hui, la RCA souffre de ça. Il faut respecter le couloir de chacun. Quand je suis directeur technique, je dois respecter mon couloir. Je suis sélectionneur, je dois respecter mon couloir. Je suis président de la fédération, je dois respecter mon couloir. Chacun doit faire son travail pour atteindre l'objectif fixé. Et ce qui pose problème. Alors moi, je reviens un peu en avant pour dire, si on veut sortir de ça, il va falloir trouver un projet. Et quand on trouve un projet, la manière d'exécuter, les objectifs, les activités à mener pour atteindre ça. On se dit, par exemple, un projet, c'est une activité qui a un temps déterminé, avec les moyens qui va avec. Et ce qui est tout à fait le contraire chez nous. On n'a même pas un projet, on n'a pas de vision. On dort aujourd'hui, on se réveille, demain on dit que ok, on a envoyé une invitation à la RCA pour participer à une compétition. C'est là maintenant on va se lever pour aller faire la sélection, chercher les financements et aller jouer. Mais on va gagner qui avec tout
1: quand
3: ça?
1: Quand vous parlez de projet, l'exécution du projet, vous voulez qu'on oriente ce projet-là comment? Quel type de projet concrètement pour que ça puisse donner un résultat?
3: Ça émane de la fédération. La fédération doit mettre en place des projets. Tout à l'heure, on vient de participer aux élections, ils ont mis des projets, et ces projets doivent être réalisés. Il ne faut pas que ça soit juste des paroles, des idées, et on s'arrête là-dedans. Et maintenant, quand on monte un projet, ça va nous pousser à faire les recherches de financement, vu qu'on n'a pas la loi, il n'y a pas une loi ici en RCA qui favorise le développement du sport, qui n'est pas encore votée. Et ça émane de la fédération et du ministère du sport pour permettre beaucoup plus d'avoir une vision d'ici 2 ou 3 ans pour avoir une équipe solide, afin de revenir, c'est-à-dire de vivre ce que c'est que le basketball centrafricain. Et si on continue dans ce domaine-là, vous allez voir beaucoup plus. Si on se prépare, on est surpris par des compétitions, on ne peut pas évoluer. D'abord, moi, je descends encore, je parle de la formation des entraîneurs. On n'a pas des entraîneurs qualifiés. Moi-même, tu te parles en tant qu'entraîneur, j'ai commencé à entraîner c'était en année 2012. Jusqu'à aujourd'hui, je ne suis pas diplômé. Je suis un coach certifié. Et quand on part en compétition dans la salle des réunions techniques, tu vas avoir un jeune comme toi qui est entraîneur, il va se lever pour se présenter, il te dit, moi, je suis coach diplômé niveau 1, niveau 2, mais nous, c'est tout un problème. On va se lever pour se présenter, on n'a même pas de diplôme, on est juste certifié par des petites formations, et on ne peut pas se mesurer d'autres pays.
1: Mais maintenant, quand on parle de formation des coachs, est-ce qu'il est question que, personnellement, chaque coach va chercher sa certification au haut niveau, ou bien il est question que l'institution, je vais faire allusion ici à la Fédération Centrafricaine de Basketball, pour que l'institution même puisse envoyer des entraîneurs pour se faire former et maintenant ramener leur savoir pour transmettre aux jeunes basketteurs centrafricains?
3: Alors, la fédération n'a même pas besoin de nous envoyer ailleurs aller faire la formation.
1: Mais maintenant, que faut-il faire?
3: Ils peuvent demander au niveau de FIBA, ok? On dit, on a nos jeunes entraîneurs qui sont là, qui aiment bien se former, qui veulent bien vraiment entreprendre cette carrière. On envoie peut-être la formation. On essaie d'orienter. Il y a des jeunes entraîneurs qui peuvent faire le niveau 1, niveau 2, ainsi de suite. Et là, aujourd'hui, quand tu vas compter ceux qui sont diplômés, ce sont nos grands frères qui sont un peu en avance. Et tous ces entraîneurs qui viennent après, là, il n'y a plus de formation depuis plus de 10 ou 15 ans. Et même quand tu demandes une formation à la fédération, avec tes propres moyens, ils n'arrivent pas à trouver. Et ça, je parle d'un truc qui dure depuis plus longtemps.
1: Est-ce qu'il est question de savoir rechercher là où il y a les formations? Parce qu'il est question ici d'orienter ses besoins. Parce que si je veux avoir une formation chez les femmes, les filles, les hommes, tout ça, parce qu'il faut être bien orienté. Ici, est-ce que ça n'existe pas les formations? Ou bien ils ont cette difficulté-là d'aller obtenir ces formations, d'aller obtenir du quota et après envoyer les jeunes entraîneurs pour aller se faire former?
3: Effectivement, c'est également la question que nous nous posons, parce que je me demande pourquoi est-ce que au Bénin, tu vois, quand tu te connectes, il y a formation de tel niveau, il y a formation de tel niveau au Gabon, en Côte d'Ivoire, partout, pourquoi pas en RCA, qu'est-ce qui est difficile à ce niveau? Alors nous, comme nous sommes dans un monde où il y a la technologie qui est en avance, on est obligé de se former en ligne, mais pas de diplôme FIBA, parce que c'est des diplômes qu'on obtient d'une manière présentielle. Alors, des formations en ligne, ça nous permet juste de progresser en attendant de voir. Mais quand tu veux participer, par exemple, à une compétition FIBA, il te faut des niveaux. Pour même te mettre sur le banc de l'équipe, il te faut des niveaux.
1: Alors, si de votre côté, vous venez d'écouter ce que le coach vient de dire, parce qu'il est question aussi de formation, d'avoir une ressource humaine dans cette discipline-là qui est vraiment disponible pour essayer un peu de transmettre les connaissances et essayer de construire quelque chose de solide. Quand je parle de ressources humaines aussi, les arbitres y font partie, les coachs, ainsi de suite. Que peut-on faire pour avoir une ressource humaine vraiment disponible et bien aguerrie pour orienter le basketball centrafricain?
2: Déjà, je reviendrai un peu sur ce que le coach a dit. Pour moi, il y a un paradoxe que je ne comprends pas encore et que, en l'écoutant, je développe une pensée dedans. Je pense que, effectivement, il y a plusieurs fois, j'ai toujours dit, le problème de ce pays, c'est la transparence. Vous savez, quand on est transparent dans tout ce qu'on fait, ça en gagne en crédibilité auprès du grand public. Vous voyez, cette équipe qui est partie, pour moi, elle était équilibrée. Elle était équilibrée parce que j'ai trois jeunes de mon équipe qui sont retenus. Parce qu'eux, ils sont des cadors de mon club. Stomy, Fred et autres, c'est des jeunes qui sont issus de Castor, mais ce n'est pas le sujet. Le problème, c'est que si on essaie de revoir ce qu'a dit le coach, c'est qu'on est encore dans cette situation où on continue encore de faire du favoritisme parce que. Et ça nuit énormément non seulement à la motivation des enfants qui viennent, parce que certains vont dire que lui ne vaut pas plus que moi, moi je suis meilleur que lui. Et c'est là où je dis, il faut parler, il faut la transparence. Aujourd'hui, c'est ce que moi-même je l'ai dit, il faut mettre en place, il faut mettre en lumière les statistiques. Ces statistiques-là permettent de valoriser le talent. Si on met en face des postes 1 et 2 toutes les performances de tous les joueurs, et que voilà, chacun reconnaît ses performances, on peut dire que oui, lui il mérite, lui il mérite pas. Et après, le sélectionneur peut toujours prendre le moins bon, parce qu'il peut amener l'homogénéité dans l'équipe. Là, c'est pour rejoindre, pour un peu essayer de clarifier cette situation. Pour moi, il faut les dénoncer. Et ces genres de pratiques doivent cesser, parce que ça ternit l'image du basketball et ça fait perdre la motivation à nos joueurs. Qu'à cela ne tienne, il faudrait que vraiment la fédération travaille à ça, parce que c'est le même problème du bureau sortant qui est en train de ressurgir. Et nous, on déplore ça déjà, ne serait-ce que déjà pour les U18, mais qu'en serait-il pour la catégorie senior. Donc, il faudrait vraiment que la fédération travaille, si elle nous écoute, travaille à ce que ça soit transparente, que même le sélectionneur qui a pris les joueurs soit en mesure de défendre les joueurs. Pas qu'ils se disent que ouais, parce que j'ai reçu la pression de X, Y pour pouvoir prendre des joueurs. Non, il faudrait que ça soit à la base des performances, et surtout de la raison valable qui fait que ce joueur-là, on le retient. Et pourquoi on le retient? Ailleurs, ça se fait. On justifie ses choix. Pour que déjà, la transparence qui est mise en avant permet aux gens de faire confiance à la sélection. Il n'y aura pas de ce genre de critique-là sur les plateaux si c'était fait dans ce sens. Maintenant, s'agissant des formations, je pense qu'on a deux problèmes. Pour moi, de ce que j'ai compris, on a deux problèmes. Le problème, c'est que c'est d'abord les former. Ceux qui veulent vraiment atteindre le haut niveau, ils sont là. Ils manquent souvent d'outils pour pouvoir parvenir. L'outil, c'est la fédération qui doit leur mettre ça en place. Moi, dans une autre discipline, je me rappelle, on a fait venir l'expert. On a écrit à la fédération internationale, on a fait venir l'expert. L'expert est venu, a fait une première évaluation et a dit non, écoutez, moi je ne peux pas certifier ces gens-là parce qu'ils n'ont pas le niveau. On leur laisse le temps de pouvoir s'aguerrir et ensuite avoir le niveau. Maintenant, si vous avez la volonté, ça, je parle des formés, si vous avez la volonté de vraiment aboutir à une certification continentale, internationale, vous devez travailler. Vous voyez, quand moi je pars souvent voir les matchs, l'arbitrage même, moi je parle de l'arbitrage parce que c'est ce que je décris souvent. Il y a des fautes, il y a des trucs qui n'arrivent pas à suivre, qui n'arrivent pas. C'est que le professionnalisme leur manque. Et quand il n'y a pas le professionnalisme, c'est difficile de pouvoir orienter la personne à atteindre le haut niveau. Tout ce que nous voyons à la télé, c'est d'abord une volonté personnelle. Si je veux avoir un diplôme dans un domaine donné, si je veux avoir une certification, je fais tout pour avoir cette certification. Ça, c'est le côté déformé. Maintenant, les institutions. On parle du ministère, on parle de la fédération. Effectivement, il y a des fonds alloués pour ça. Souvent, quand on fait venir l'expert, on ne le paye pas. C'est juste son séjour qu'on prend en compte, son hôtel, sa mobilité, et on le laisse travailler. Et ça, la fédération est capable d'organiser cela. Chez nous, la vie ne coûte pas si cher que ça. Pour un séjour de 2 ou 3 semaines, on ne va pas atteindre des sommes exorbitantes. Et c'est ça qui fait problème. Et c'est là où on parle maintenant de la transparence. Parce que quand la fédération dit, moi, je vais faire venir 2 experts pour former mes arbitres, elle va déposer son budget au niveau du ministère. Et c'est là où il y aura le couac. Non. Vous voyez, pour une formation de 2 semaines, la fédération dépose un budget de quoi? On va dire, je vais dire une bêtise, peut-être 1 million. Mais quand on va aller au niveau du trésor, ce sera peut-être plus que ça. Vous voyez, donc, à un moment donné, il faudrait que la fédération soit capable de vraiment se tenir à ça. Écoutez, communiquer de presse, nous, on va faire venir un expert, voilà le budget que nous, on souhaite avoir pour pouvoir faire venir ce. Et quand c'est transparent, quand c'est clair, il n'y aura pas de micmac autour. Moi, je parle d'expérience parce que nous, on a connu ça. Moi, je suis 3e vice-président de la fédération de handball. Nous, on a connu ça là-bas. Et c'est des trucs comme ça que nous, on essaie de contourner. Il faut être transparent. Dire que voilà, on va faire ça, voilà le budget qu'on a déposé. Là, il n'y a personne qui va venir tripatouiller ou contrer ça. Maintenant, on contraint le ministère à financer l'action. En tout cas, pour moi, ça reste une vérité qui est aujourd'hui impossible à cacher. On a des difficultés à communiquer parce qu'on n'est pas transparent dans le processus. Moi, pour les former, il faut les former. Il faut beaucoup de formation. Il faut envoyer les gens en formation. Même si on doit les envoyer en véhicule, comme on a fait pour les U18, on les envoie en véhicule à Douala, ici à Yaoundé. Moi, quand je vais sur le net, je vais sur les pages des fédérations fêtières. Les programmes de formation sont là. Il faut juste greffer son emploi du temps au programme. Ils disent qu'ils vont organiser des hubs de formation à Togo, comme il a dit, à Benin. Bon, nous, on a combien de jeunes ici? Bon, écoute, nous, on peut faire moite-moite. Moi, je vais mettre 500 000. Tu mets 500 000, tu y pars. Vous voyez un peu? Et ça, parce que nous, on montre déjà la motivation qu'on veut vraiment obtenir le diplôme, mais on ne veut pas que ça soit seulement que la fédération qui paye tout. Parce qu'à un moment donné, c'est ton diplôme, c'est une certification qui va te servir, que tu fasses le premier pas et on t'accompagne.
1: Ils ont doublé la mise, ils ont fait, je dirais, le terme footballistique, ils ont fait un doublé en Ligue des Champions. Hier, ils ont renversé Arsenal au tir au but 4-3, et c'est le deuxième sacre parisien consécutif en deux années. Alors, les Parisiens survolent l'Europe en ce moment plus fort. Alors, pour en parler, nous avons Hervé Denis. Hervé, bel après-midi à vous.
5: Merci, bel après-midi à tout le monde.
1: Alors, vous êtes supporter Paris?
5: Absolument.
1: Alors, ça vous a fait quoi hier, cette victoire parisienne?
5: Mais c'est une grande joie.
1: Alors?
5: Pour la famille et pour la société centrafricaine.
1: Alors, maintenant, qu'est-ce que vous ressentez en tant que supporter du Paris Saint-Germain après deux années consécutives d'être champion d'Europe, pardon?
5: Oui, ça, c'est une grande joie pour la famille et puis c'est une grande joie pour nous, les Parisiens.
1: Okay. D'accord, de votre côté, Steve, vous avez vu hier la démonstration de force du Paris Saint-Germain, qui était vraiment, je dirais, un peu, si j'exagère pas, au-dessus de Arsenal, parce que la position du ballon dit long, 72, 28, tout ça, Arsenal était dans sa propre moitié de terrain en train de subir la pression du Paris Saint-Germain. Ça vous dit quoi, le sacre du Paris Saint-Germain? Est-ce que le PSG est plus fort que tous les clubs actuellement en Europe? Parce que au début de cette compétition, lors des matchs de poule, le sélectionneur parisien dit Luis Enrique que son équipe est vraiment plus forte que toutes les autres équipes.
2: Ben c'est en tant que manager, c'est ce qu'il doit dire pour galvaniser ses troupes. Hein. Mais nous aussi on disait ça. Moi, quand je dis nous, c'est le RIA, on disait qu'on allait écraser tout le monde. Non, je pense que le PSG aujourd'hui, son sacre, le club a su tirer une quintessence de sa régularité. Il faut dire que ça fait depuis 5 années que le PSG arrive dans le dernier carré. Donc aujourd'hui, ça ne nous étonne pas. C'est une régularité. Et aujourd'hui, ils ont su tirer la quintessence de cette régularité. Après, face à Arsenal, je pense qu'Arsenal a déjoué un peu parce qu'ils ont marqué le but très tôt. Ils ont voulu mettre le bus pour pouvoir empêcher la vague parisienne. C'est ce qui est. Ils ont tenu jusqu'à la 60e minute pour ils ont cédé. Mais je pense que oui, effectivement, Paris a été plus imposant parce que Paris voulait remonter au score déjà et Paris voulait vraiment, vraiment.

0: obtenir ce sacre. Il faut dire que le championnat parisien était plus clément que le championnat anglais par rapport à Arsenal. Arsenal a eu beaucoup de remous jusqu'au dernier jour du championnat pour être sacré. Donc pour moi, il y avait deux équipes, deux championnats qui étaient totalement dit en termes d'égalité de charge disproportionnée parce que le PSG survolait la Ligue 1 ici que en Ligue là-bas, Arsenal se battait pour pouvoir soulever son titre. Donc c'est une logique. Pour moi, Paris, plus fort que tout le monde, je dirais non. Paris a été régulier et c'est un travail qui a été inscrit depuis des années. Ça fait une dizaine d'années qu'ils nous ont promis qu'ils seraient là et aujourd'hui on voit l'aboutissement de ce projet. Ils ont changé beaucoup de managers, ils ont changé beaucoup de joueurs, mais ils ont toujours maintenu le cap. L'objectif, c'était de pouvoir aller en C1 et titiller les grands. Aujourd'hui, Paris s'inscrit petit à petit comme étant l'un des grands, parce qu'effectivement, vu l'effectif, vu les financements, vu tous les moyens qu'ils ont mis à disposition, c'est logique. Donc le football ne ment pas, mais face à Arsenal, Arsenal a été un peu en dessous des performances qu'on l'attendait. D'où la victoire, il faut le dire, ce n'est pas une victoire dans le timing, c'est une victoire au tir au but. Donc pour moi, c'était un match qui se jouait plus sur les détails liés à la charge du championnat que sur les performances. En tout cas, chapeau à Paris, on est ravis qu'ils aient au moins cette deuxième étoile sur leur maillot. Ça permettra de donner plus de motivation aux autres clubs de Ligue 1 de se battre.
1: Alors, dans ce que vous venez de dire, je reste avec vous. Dans ce que vous venez de dire, j'ai pioché quelque chose parce que vous avez dit que non, vous avez refusé que le Paris Saint-Germain n'est pas plus fort que tous les autres clubs qui ont participé à cette compétition. Mais si on essaie un peu de faire une rétrospection, de voir son match avec le Bayern de Munich, parce que le Bayern de Munich faisait peur à toutes les équipes. Toutes les équipes, tout le monde avait besoin. Je revenais vers vous. Tout le monde avait vraiment peur du Bayern Munich, mais le Paris Saint-Germain est venu dire non. Nous, on n'a pas peur de vous. Et après, ils ont renversé l'ogre bavarois aller-retour. Parce que là, ça démontre vraiment qu'ils ont la mainmise sur la compétition.
0: Non, déjà avec le Bayern, il faut le dire, hein, le Bayern, ça s'est joué sur des détails. Et c'est des détails techniques. Vous savez, on étudie les adversaires, on en a parlé avec le coach ici. Au match aller, c'était limite un match nul. On va pas chipoter sur les arbitres, on va laisser ça. Au match retour, par contre, le Bayern a donné le meilleur football. Par contre, Paris a joué ce que Arsenal a voulu jouer. Ils ont pris sur eux d'encaisser les vagues bavaroises et ils cherchaient qu'un seul but pour se mettre à l'abri. Après, ils ont carrément perdu espoir quand le Bayern, je parle, ils ont carrément perdu espoir quand les minutes s'égrenaient. Donc, ils ont voulu le va-t-en guerre et ils ont payé cash. Pour moi, aujourd'hui, je vous dis que, effectivement, le Bayern, c'est l'ogre bavarois, mais le Bayern nous a habitués à ça. Pour ceux qui suivent le football depuis longtemps, le Bayern, c'est minimum 5-6 buts. 5-6 buts sur les deux rencontres.
1: Ça fait peur à tout le monde.
0: Donc, c'est une machine à marquer. Mais cependant, ce même Bayern, il y a en 2022, a tenu en échec le Paris Saint-Germain pour son premier sacre. Donc pour moi, aujourd'hui, je vous dis que le Paris n'est pas si fort que ça. C'est juste une équipe qui est aujourd'hui bien homogène, qui est bien structurée et qui a mené de bout en bout son projet. Et c'est ça qui fait la force de Paris. C'est un projet qu'ils ont mis du temps à construire. Ils ont pris une dizaine d'années. Si on voit bien une dizaine d'années, aujourd'hui, c'est le résultat qui tombe. Mais on n'est pas étonné. Par contre, le Bayern, c'est une équipe qui est régulière, tout comme les autres clubs, City et autres, qui sont en train de chuter parce qu'effectivement, le projet est arrivé à son terme et ils ont des difficultés à renouveler le projet. Pareil pour le Real, pareil pour le Barça, qui est en train de remettre toute la procédure, tout
1: La
0: le
1: machine en
0: projet,
1: marche.
0: toute la machine en marche. Mais le Paris, la machine a démarré depuis longtemps, a pris le temps et ça a pris aujourd'hui avec Luis Enrique, le sacre, c'est évident. Donc pour moi, en Ligue des Champions, il y a même une équipe venue de nulle part. Je parle de l'autre là, le truc des, je sais pas, c'est Shakhtar ou quoi,
1: Des Norvégiens,
0: qui est allé jusqu'au dernier carré.
1: Bodø/Glimt.
0: Bodø/Glimt, voilà. Vous voyez, Bodø/Glimt est arrivé jusque presque dans l'avant-dernier carré. Donc ça veut dire que en C1, c'est plus une tactique qui dépend plus de la charge au niveau du championnat. Plus le championnat est léger et tu surfes sur ça là-bas, plus tu es à l'aise en Ligue des Champions.
1: Hervé.
2: Oui, Stéphane, moi je ne t'y conviens pas parce que

0: confrère a dit. Vous savez que voilà, dans une équipe, l'équipe qui a triomphé en France était Marseille. On peut pas marcher sans Marseille. Mais bon. Dieu fait grâce, vous savez, on est là en famille, tout ça, sur des ondes, tout ça. C'est Dieu qui nous a.
1: Donc du coup, pour vous aujourd'hui, voilà, comme le Paris Saint-Germain est au-dessus de Marseille, voilà, en championnat, c'est ce que vous voulez voir.
0: Oui, oui, oui. Non, je ne comprends pas.
2: C'est la mauvaise foi.
0: Ok, je ne comprends pas ce que.
2: Mais non, on a été longtemps le seul représentant.
0: C'est que Stéphane, tu as vu l'année passée, on a eu une étoile. Et l'année précédente,
1: d'après,
0: oui, on a eu deuxième étoile. Oui, on a fait une match, hein, de parité. Et les Anglais nous ont mené hier 5 minutes de jeu. Et à la fin,
2: ils devraient même faire.
0: Ouais, on a eu l'opportunité de l'égaliser. Grâce à un penalty, normalement le penalty, il est parfait. Mm-hmm. Il y a ce qu'on ne peut pas discuter.
1: C'est parce que vous êtes parisien que vous dites que
2: c'est un penalty. Non, mais c'est discutable. Moi, je l'ai dit. J'ai dit c'est un penalty venu d'ailleurs. Je ne veux pas chipoter sur
0: le penalty. On a eu deux penalty. Après, on aura un penalty gate. Il devrait, ça dit, c'est le maître du terrain. Il devait siffler ça. Malheureusement, il n'a pas fait ça.
2: Arsenal va
0: dire. Et puis, ben voilà, 3-0. Et puis, du coup, on a eu ça. Donc, tu vois, la chance. C'est à nous, le Parisien.
1: Ok, d'accord. Donc, la chance a souri aux Parisiens et que voilà, le PSG.
2: Il y a eu un penalty gate. On va voir. Après 6 mois, UEFA va envoyer des notes pour dire que Paris n'est pas sacré.
1: Steve, 30 secondes. 30 secondes. Qu'est-ce que vous pouvez dire de Mikel Arteta?
2: Très bon coach qui a appris de ses erreurs, qui a su faire ce que Wenger, pendant longtemps, n'a pas su faire. Mettre en place quelque chose. Et c'est comme un projet. Il a porté. Ça fait 4 ans qu'il est là et on voit le résultat. Donc pour moi aujourd'hui, ne soyez pas étonnés que Arsenal soit encore demain présent dans le dernier carré.
1: Alors merci, voilà, c'est la fin de cette première partie de cette émission BeAfrica Sports sur Radio Nekeluka. Je vous rappelle qu'on avait parlé du basketball, notamment la participation de la RCA pour les Fauves U18 aux éliminatoires de l'Afrobasket. Ils sont actuellement en Guinée équatoriale dans 5 minutes leur deuxième match. Ils vont jouer leur deuxième match contre le Congo Brazzaville. C'est de ça qu'on avait parlé, de cette puissance de ces jeunes, de ces pépites, de ces Fauves-là, ailleurs sur un autre territoire pour essayer un peu de décrocher leur ticket pour la phase finale de cette compétition qui va avoir lieu au mois de juillet en Côte d'Ivoire. Et après, on a fait un petit tour en Europe pour parler du sacre du Paris Saint-Germain hier à Budapest en Hongrie. Alors, fin de cette émission, on va prendre une petite pause. Après, on va revenir pour la langue en sango. C'était moi, Nathan de Saint-Stéphane Ngombe, à la tête de cette émission sur la machine. C'était Ores Ngombe. Et de son côté, c'était Guy Rémy Yamelindi.

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Alors vous venez là de suivre le magazine de Africa Sport en français. La version sabre, ça sera juste après le Flash Info de 16h. Restez toujours des nôtres. Merci beaucoup à vous, Nathan de Stéphane Ngombe. Dans quelques instants, nous allons suivre le Flash Info, bien sûr, avec Sabrina Larissa Neilo. Avant de céder la place à Nathan, pour la version langue nationale, bien sûr, de ce magazine. 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

0: 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Sabrina, une fois de plus, bel après-midi.
1: Bel après-midi, Martinet, Odé, confort d'écoute à tous. La première dame de son trafic, Brigitte Touadéra, a célébré ce matin à Bangui la fête des mères aux côtés des femmes. Une cérémonie placée sous le signe de la valorisation des plats traditionnels centrafricains. En République centrafricaine, le thème retenu pour la célébration de cette année est « Famille, inégalité et protection de l'enfant » pour valoriser la famille centrafricaine. L'ONG Amis de la Nature a son sensibiliser jeudi dernier la population de Mbaïki sur la sécurisation foncière et la gestion durable des ressources naturelles. Objectif, alerter sur les dangers liés à la destruction de la forêt et de la lobaye, mais aussi encourager les habitants à protéger davantage cette richesse naturelle. À l'international, guerre au Moyen-Orient, l'armée israélienne a annoncé que son opération terrestre contre le mouvement pro-iranien Hezbollah s'étend désormais à d'autres zones après que ses forces ont franchi le fleuve Litani le 29 mai dans le sud du Liban. De son côté, le président du Parlement iranien, Mohammad Bagher Ghalibaf, qui dirige l'équipe de négociation de Téhéran avec Washington, a affirmé que l'Iran n'acceptera aucun accord avec les États-Unis tant que ses droits ne seront pas pleinement garantis. Basketball, pour terminer, les Fauves U18 jouent en ce moment leur deuxième match pour les éliminatoires de l'Afro-Basket contre le Congo-Brazzaville. Hier, ils ont remporté leur premier match en battant la Guinée équatoriale, pays hôte, 88 à 86. Une victoire importante pour obtenir leur qualification dans une poule de 5 pays. 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

0: 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c'est un des bouts de Tinzangi, un des bouts de Guerre qui est en Dani. 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
2: 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Ça veut dire que déjà, il y a talent ni à Keda et aussi détermination à Keda. Et mon bas, entrer en matière tissu vraiment birimbi qui est tellement content qu'il gagne, même si il y a un qui m'y a pas, mais qu'il gagne et arraché victoire ni à permettre en amène déjà à la comprendre. 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Et aussi à la voir encore envie de la salle plus. Mon bas, t'as un des mots tissu qui gagne des eaux à qui un des mots soit qui il faut être un qui dîne qui est qui papa. 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Surtout que, il manda aussi, na premier, en termes de jeu, ti, Aïni fa go bien, mais n'a pas connu ou aura difficulté, soit qu'a dit à quelqu'un, qui est en guérite, qui t'en a réglé, ni à quel réglage. Donc, j'espère que, à quoi tu auras temps nécessaire, si t'en es là, t'en es là. On a quand même ces cas-là, et mon bas bien, il joue biri, qui joue l'assaut. Donc, au fur et à mesure, pour pouvoir qu'il descend, tant de récupération, qu'il m'y a pas, mais, comme, il y a une équipe, soit qui est un peu, plus ou moins équilibrée, et que, quand tu as peut-être faire tourner effectif, j'espère que, là, devant du Congo, t'en as là des, à la commencer l'assaut, à la que c'est une amara stratégie, soit à la place, t'en as là exploiter talent, t'en as là individuellement, mais aussi collectivement, t'en as à la remporter match.
0: 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dis, tu as continué, un match, ni ton saut, la main, la barre, de ça, est-ce que, bon, biti, à bas maraçon, n'a pas écassé, n'a pas été gagné, quoi, tout l'assaut, est-ce que là, qui n'a pas 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
1: 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Je crois contre Guinée, non, à la jeu contre Gabon.
0: À la jeu Gabon et puis à la jeu Guinée.
1: 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Donc là, mon bal a mis la boum, il joue contre la, mon boum, petit Guinée, Tchad, mon bal a la bas Koutakoli.
2: Non, c'est parce que
1: 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Et son diana big, la staff technique, la direction technique, à la respecter, n'a acheter mon lingini. N'y a pas de Sarah, tu tenais, ils sont binda. A qui ils tenaient, ils ont un poste, soit un poste clé, c'est-à-dire, dans ce métier, par exemple, à l'intérieur, tu dis, parce que tes responsables sont yo. Et qui n'a mon lingini, soit qui n'a taille, soit petit picani. Mais si ton ana, ils ont un favoritisme dans le terrain, ils mousent, soit à l'ingui. Hein? Mm. Le natin, le ligne, tu goué, et tu t'en as au picani, des mouni va, à qui ça.
3: C'est-à-dire, l'homme qu'il faut à la place, qu'il faut.
1: Justement. Nina. Et deuxième des choses, à qui. Beaucoup plus tant ceci moi prépare à Molingin sinon on va à la à Molingin sur moi à la équipe moi prépare toi physique et sur Molingin à ce bout de terre c'est à qui d'après mais pas la Molingin mais c'est qu'à coller le tout coup pas quoi pour prendre carte ça Molingin ton à la onji à qui na salle à la salle au côté technique et à qui permettre l'entrée à la jouer mais ils sont beaucoup plus à 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
0: 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Il faut mener une stratégie, la c'est tenez, moi j'ai la matinée, à ton sortia, ou à quoi déconner, t'es stratégie, et sous stratégie de gestion de match.
1: 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Là, si je peux piquer un dembo, demain, un petit changé. Mais, donc, on a un bon mini, moi, qui n'a, à mes amis, qui soit, qui n'a pas mondo, ça, tu lecture de jeu, à la petite, et démonter, j'ai un à mon match, ni, à qui est Johnny Ming. Et si ton amour va bien, basket, tu as joué, à, il soit, il y a tes systèmes de jeu. Et ton amour, là, maintenant, Johnny. 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
4: 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Mais déjà, pour être début, à faire une performance à Kingangoumi, il gagne le jour. La cause de tout, la Kingangoumi, il a monté sa voix, vraiment, la finale, quand il n'a pas coché, il a battu tout ça, la finale, au bon devant, jusqu'à la voir qualification. Je félicite à la mini.
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2: 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Et à tes moyens, si tu es en train de faire des choses, mais à te rappeler, à te croiser, à te croiser tout. En tant que peuple, tu te soutiendras à l'état, soit qui sigue dans la compétition.
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6: 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Mais, sans ce ministère, rien. Les messages sont là, disparaissent. Les messages sont là, disparaissent. Il faut que tu aies la tâche de ne pas faire. Il y a des supporters qui sont disposés dans le jour à venir. Un, il y a des infrastructures à faire. Football est à faire.
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7: 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Donc on a ici l'asso a une fois qu'on a les gens à peine, il a dit que ça y est là. Et elle doit dire qu'elle est à niveau de fédération, à niveau du ministère, donc on a une responsabilité. Mais il y a quand même une petite transparence dans la gestion. Donc on a allumé le budget, pas voté déjà, ouais, il y a un ministère qui a filé dans le ministère. Mais depuis ce moment-là, il se fait du tout, là où elle a fini, ils ont une fédération, soit du football, soit du basketball, là, bon voilà. Nous avons ramené encore autant la petite ministère qui tenait dans un gousse de personnes qui venaient à voter du GSO, dans un gousse de l'État de Nicara, dans la basket ou dans tout le monde. Là, nous avons ramené transparence à qui d'après. Donc, il y a eu ça qui passe là-bas. Maintenant, si on a l'autre même politique qui passe là-bas, il faut une proposition concrète qui tenait une année, puis ça, qui est un moment à beaucoup. Du conseil à Yemi, il y a dans sa bête, il y a un moment à beaucoup. Il y a eu une année, ça t'a pas à faire l'année, à la lire, il y a eu papa Kongo Bakou, le Ghana Moussi, ça t'a pas le terrain. On a mis une proposition d'Athénée, il faut amener peut-être 25 francs ou 50 francs dans Mika Samba, ou on a mis une proposition d'Athénée, avec tout le monde qui est dans le sport. Soit qu'il y a maintenant ta pandémie là. Et même si tu as un accord avec l'Athénée, à mon avis, on a l'idée, le monde n'a pas de tabac, il n'y a pas de tabac, il n'y a pas de tabac, il n'y a pas de tabac, mais à l'autre fédération, à la gare, par exemple, au basketball, à la panne d'Athénée, il y a un gousso. Qui tenait basketball, si, dans trois catégories, qui tenait à la sacoupe, à la bien, et qui tenait à la bonne compétition, il faut telle somme de millions dans la zone, ou telle somme de milliards dans la zone, là, il devient une banque, il a soit à mon là. Parce que c'est à lancer, mais il y a une ligne qui va permettre de faire un gros corps à contribuer, et puis dans la construction, à gagner, c'est un taillet, il y a quelqu'un qui est à bon ami. 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
2: 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Paris, la Ligue 1, et depuis, on va dire quoi, 20e journée, quand c'était déjà plié. 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Et donc, logique, ni, c'est que je sois où t'es le bien et je sois préparé, t'es le peindre là, gagné. 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
3: 2025-2026. Comme ce que le Real Madrid a fait.
0: Mais c'est comme ça.
3: À l'époque de Zidane. Hein? Le Sarani, mais maintenant, lui, son riquet, le gars, encadré, quand tu es une boîte, tu es un petit, tu es un petit.
0: Zangizo.
3: A besoin, finance. Hein? Mais si, il y a ce qu'on appelle la finance, il y a eu ma boîte à financer l'équipe maintenant. Mais tout le monde est solidaire. Ça dit cohésion en amitié. Donc, il n'a plus rien dit, ils sont bides. Ah ouais. Ah ouais.
0: Bon. Tu viens de mettre ça, hein, il va toi, as soit faire une bonne abou bisso, c'est ça, lui c'est Enrique, il va le doubler Ligue des Champions, le gars le changer, bon petit pari carrément, Guéretine de Bouchou, ça l'a changé, elle a plus cohérent, là, tu joues ça là. 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

0: vous écoutez Radio Neki Lukele 17h à Bangui, le point d'actualité avec Sabrina Larissa Nailo. Sabrina, bonsoir.
1: Bonsoir, Dieu merci Goga. Une fois de plus, bonsoir à tous. La première dame de Centrafrique, Brigitte Touadéra, a célébré ce matin à Bangui la fête des mères aux côtés des femmes, une cérémonie placée sous les signes de la valorisation des plats traditionnels centrafricains. En République centrafricaine, le thème retenu pour la célébration de cette année est « Femmes, inégalité et protection de l'enfant pour valoriser les familles centrafricaines ». Et puis, l'ONG Amis de la Nature a sensibilisé jeudi dernier la population de Mbaïki sur la sécurisation foncière et la gestion durable des ressources naturelles. Objectif, alerter sur les dangers liés à la destruction de la forêt et de la lobaye, mais aussi encourager les habitants à protéger davantage cette richesse naturelle. Hors de nos frontières, guerre au Moyen-Orient, l'armée israélienne a annoncé que son opération terrestre contre le mouvement pro-iranien Hezbollah s'étend désormais à d'autres zones après que ses forces ont franchi le fleuve Litanie le 29 mai dans le sud du Liban. De son côté, le président du Parlement iranien Mahmoud Bagher Ghalibaf, qui dirige l'équipe de négociation de Téhéran avec Washington, a affirmé que l'Iran n'acceptera aucun accord avec les États-Unis tant que ses droits ne seront pas pleinement garantis. Basketball, le championnat de la Ligue de Bangui sur fauteuil roulant a démarré hier à l'Omni Sport. Elle démarre aussitôt pour les catégories hommes et femmes seniors. La première journée d'hier a débuté par un match des femmes opposant Espérance à Étoile Rouge. La rencontre s'est soldée par la victoire d'Espérance 16-12. 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
0: Je pensais que la société est là. Je suis la société de IMC. IMC est sur le santé en même beaucoup. Je suis le bâtiment exploité actuel. Je suis la société de Chempao. Chempao est le Sarakwagé. Le santé est en même beaucoup. Ça est Sarakwagé. Donc, et que la société est Sarakwagé. Depuis presque 2 ans ou 3 ans, il y a la société qui est allée Sarakwagé dans le monde. Je suis le bâtiment de la Je remercie Biati Kodro. 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
0: Oui, il est déjà 18h passé de 10 minutes sur Radio Ndekeluka. C'est l'heure de retrouver la synthèse de l'actualité avec Teddy Parfait Commerce et Raissa Inès Gradiber-Bida. Bonsoir Inès, plusieurs sujets ont marqué nos journaux cette semaine.
3: Bonsoir, Dieu merci Goga. Effectivement, beaucoup d'événements ont fait l'actualité cette semaine. Mais aujourd'hui, dans cette dernière synthèse du mois de mai 2026, nous revenons sur deux dossiers majeurs.

0: Cette semaine, nous avons parlé de la situation sécuritaire dans le Haut-Mbomou. Malgré une légère amélioration, le gouverneur de la région du Haut-Ubangi affirme que plusieurs foyers d'insécurité persistent. Que se passe-t-il exactement dans cette partie du pays? La situation a-t-elle évolué? On y revient. Autre sujet au centre de cette émission, les déplacés du site de Bazara à 24 km de Badangafo. Ces familles vivent dans des conditions extrêmement difficiles en cette saison des pluies. Après le reportage de Radio Ndekilou, y a-t-il eu des améliorations? Notre correspondant nous fera le point. Et puis dans la chronique Buzz, retour sur les réactions qui enflamment les réseaux sociaux après la finale de la Ligue européenne des champions disputée hier entre le Paris Saint-Germain et Arsenal.
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0: Vous l'avez suivi dans nos éditions de mardi, la situation sécuritaire reste préoccupante dans la préfecture du Haut-Mbomou. Selon le gouverneur de la région du Haut-Ubangi, Victor Bissekouin, plusieurs poches d'insécurité demeurent à cause de la présence d'éléments de l'UPC, mais aussi des exactions attribuées à la milice Azandé Anikpigbe, le point avec destin de bonheur Wilikon de passage à Bangassou.
2: Malgré le déploiement conjoint des FACA, de leurs alliés russes et des casques bleus dans le Haut-Mbomou, le gouverneur Victor Bissekouin dresse un bilan mitigé de la sécurité dans la région.
3: La situation sécuritaire reste vraiment précaire dans la zone. Les FACA ont été déployés pour aller sécuriser avec des alliés. Il y a quelques poches d'ombre qui persistent encore dans certaines zones. Malgré les accords que l'État a signés avec les deux groupes armés, il s'agit de 3R et UPC, mais quelques éléments UPC continuent de rimer à contre-courant cet accord, ce qui n'est pas normal. La réaction des AKG, nos enfants, nos jeunes frères qui sont là-bas, ne sont pas prêts d'aller à la paix.
2: Face à cette situation, le gouverneur Victor Bissekouin est toutefois optimiste quant au retour de la stabilité dans sa région grâce à la mise en œuvre de l'accord politique pour la paix et la réconciliation APPR.
3: La sécurité va revenir parce que on va pas laisser tant que la paix n'est pas là. On développe des missions de rencontre, de sensibilisation. Par exemple, dans le cadre de l'APPR, c'est une obligation pour nous d'aller vers les gens, leur parler de la paix. Ne vous imaginez pas que c'est parce qu'on a parlé lundi que mardi tout sera rose, non. Mais nous ne nous lassons pas, nous continuons toujours d'aller vers nos parents pour échanger avec eux, comprendre les raisons, soit de leur réticence à déposer les armes.
2: Pour l'instant, les habitants du Haut-Mbomou demandent aux autorités centrafricaines d'engager un dialogue avec la milice Azandé Anikpigbe afin de favoriser les retours durables de la paix et de la sécurité dans la région. Destin de Bonheur Wilikon, de retour de Bangassou, Radio Ndekilouka.
0: Merci à vous, Destin de Bonheur Wilikon. Vous venez de nous rejoindre dans le studio A. Bonsoir.
2: Bonsoir Inès, bonsoir à tous.
0: Comment est née l'idée de travailler sur ce sujet lié à la situation sécuritaire dans le Haut-Mbomou?
2: Alors, nous avons effectué une mission à Bangassou du 18 au 21 mai 2026. Lorsque nous étions arrivés dans cette ville, nous avons échangé avec les habitants de la localité, avec les leaders d'opinion. Nous avons compris que le problème de la sécurité reste vraiment préoccupant dans la région en général et dans le Haut-Mbomou en particulier. Et nous avons essayé de joindre par téléphone certains leaders d'opinion à Zemio et à Obo. Nous avons essayé de comprendre la situation, que c'était vraiment difficile. C'est pourquoi nous avons choisi de travailler sur ce sujet, d'éteindre la lanterne de la population centrafricaine en général et du Haut-Mbomou en particulier sur la situation sécuritaire qui reste encore vraiment précaire dans cette région, Inès.
0: Alors, qu'en est-il aujourd'hui de la situation humanitaire dans cette partie du pays touchée par plusieurs conflits?
2: La situation humanitaire reste préoccupante, surtout sur les sites des déplacés de Zemio, par exemple. La population ne possède pas des moyens de vivre. L'Église catholique leur amène des savons, etc. Mais ces biens ne leur suffisent pas juste parce que leurs conditions... Vous savez bien que la condition d'une personne sur le site de déplacés, ça pose toujours problème. Et pendant la période de pluie que nous embrassons actuellement, la situation devient de plus en plus grave parce que les déplacés dorment sous les bâches et surtout les ménages où on trouve des enfants, on trouve des personnes de troisième âge exposées à leur triste sort. Donc la situation humanitaire reste vraiment préoccupante et même les organisations humanitaires qui font d'efforts pour aller là-bas, même en acheminant les marchandises, les humanitaires ont peur d'être attaqués en cours de route par les éléments armés. Donc les humanitaires ont peur même d'aller là-bas de temps en temps, ce qui explique la précarité de la situation humanitaire dans cette région, Inès.
0: Destin, vous étiez dans le Mbomou et avez-vous des informations sur les personnes retenues en otage depuis plus de 5 mois par les miliciens Zandé-Anikibé?
2: Selon les informations que nous avons recueillies sur place, les personnes retenues par les éléments AKG, à savoir la sous-préfète de Bambouti ainsi que 3 autres personnes prises en otage le 28 décembre dernier lors des élections, ces personnes sont encore entre les mains des éléments AKG parce que les éléments AKG ont revendiqué la liberté de 2 de leurs qui ont été pris par les forces armées centrafricaines et qui sont encore entre les mains des FACA. Donc les éléments Azande et Anikpigbe conditionnent la libération de ces personnes par la libération également de leurs membres qui ont été pris par nos forces de l'ordre, Inès.
0: Vous avez aussi échangé avec Mgr Aurelio Gazera qui faisait partie de la mission de la conférence épiscopale à Zemio en février dernier. Oui. Que dit-il réellement des démarches entreprises en faveur de la paix dans la localité?
2: Effectivement, nous avons échangé avec Mgr Aurelio Gazera lorsque nous étions à Bangassou. Selon l'évêque coadjuteur, il nous affirme que lorsque la mission épiscopale était à Zemio, les éléments AKG ont demandé un dialogue avec les autorités, ce qui n'a pas été fait jusqu'à aujourd'hui. Et selon Aurelio Gazera, les éléments AKG n'ont pas une idée d'indépendance ou de créer un autre État que la République centrafricaine. Les éléments AKG sont des enfants du pays et ces éléments AKG revendiquent une meilleure condition de vie de la population du Mbomou. C'est pourquoi ces éléments continuent leurs exactions et demandent toujours aux autorités un dialogue. Et selon les démarches entreprises par la conférence épiscopale, après la fin de cette mission, aucune solution n'a été trouvée jusqu'à aujourd'hui.
0: Les éléments Azandi et Anikpigbe réclament un dialogue politique avec les autorités. Quelle a été la réaction du gouverneur de la région du Haut-Oubangui sur cette demande?
2: La réaction du gouverneur de Haut-Oubangui est contraire à celle du Mgr Aurelio Gazera. Le gouverneur affirme qu'il a envoyé ses émissaires, il a envoyé ses représentants pour discuter avec les éléments AKG, mais jusqu'à présent, selon le gouverneur, aucune proposition concrète n'a été faite de la part des éléments AKG. Le gouverneur affirme qu'il continue d'envoyer ses émissaires de temps en temps. Chaque 3 mois, il envoie ses représentants pour échanger avec les leaders jeunes, avec les représentants des AKG. Mais selon lui, les éléments AKG n'ont pas l'idée d'enterrer la hache de guerre. Ils peuvent donner leur parole. 2-3 jours, ils changent. Ils attaquent même les forces de l'ordre qui sont envoyées à Zemio et à Bambouti. C'est ce qui compromet la situation sécuritaire. Mais la question du dialogue avec les éléments Azali et Anikpigbe reste importante pour la stabilité dans la région de Haut-Oubangui, Inès.
0: Destin, mardi dernier, Radunde Kiluka a relayé les inquiétudes du gouverneur du Haut-Oubangui et de plusieurs habitants. Nous sommes aujourd'hui dimanche. Qu'est-ce qui a changé concrètement sur le terrain?
2: 5 jours après, aucune chose n'a changé dans la localité parce que les otages ne sont pas encore libérés. La situation sécuritaire reste encore volatile dans cette zone. Aucune discussion n'a commencé. Donc, jusqu'à présent, la situation demeure préoccupante et beaucoup de Centrafricains en témoignent.
0: Destin, merci.
2: Merci Inès.
0: Nous passons maintenant au deuxième dossier de cette synthèse juste après cette courte pause. Le deuxième sujet retenu cette semaine concerne les conditions de vie très difficiles des déplacés du site de Gwazara, un village situé à 24 km de Batangafo. Ces populations ont fui les localités de Beili, Bekunjo, Mira, Mambaya et Ngoku, situées à plus de 85 km de Batangafo, près de la frontière avec le Tchad. Notre correspondant Guy Florentin Ndicho s'est rendu sur place.
4: Ces populations subissent des attaques, des violences et des pillages de la part des groupes armés depuis juillet 2025. Cette fuite massive est intervenue après un accrochage entre les assaillants et les jeunes du village de Béili. L'affrontement a coûté la vie à l'un de ces assaillants, venu initialement pour voler des motos et piller les biens des habitants. En représailles, ces groupes armés ont incendié des maisons et pillé tout sur leur passage, provoquant la fuite générale des habitants des villages situés le long de la frontière avec le Tchad. Eva Flore Obigé, originaire de Béili, déplore leurs conditions de vie actuelles.
5: Ici à Gbazara, nous n'avons aucune maison et nous ne dormons pas bien. Dès que le vent de la pluie arrive, nous sommes obligés de rester debout avec les enfants. Pour espérer trouver le sommeil, il faut attendre jusqu'à la fin de la pluie. Nous n'avons pas de natte et la tempête emporte souvent les feuilles de nos abris. Nous souffrons beaucoup de ce manque de logement.
4: Serge Aladoum, président du site de Gbazara, demande quant à lui au gouvernement de déployer des FACA dans leur localité d'origine.
6: C'est à cause de l'insécurité que nous souffrons ainsi. Si elle n'était pas présente, nous n'aurions pas fui pour arriver ici. Il faut aussi nous construire des routes. De notre côté, nous avons pris de l'initiative par notre propre volonté pour nettoyer cette piste jusqu'à la frontière du Tchad.
4: Alfred Madila, représentant du chef de groupe de Gbazara, déplore lui aussi le manque cruel d'accès à l'eau potable.
7: Il y a un énorme problème d'accès à l'eau potable. Les gens doivent sortir la nuit pour en chercher. La Croix-Rouge a bien construit un château d'eau, mais il ne suffit pas. Les habitants parcourent plus de 5 km pour trouver une source, car les forages sont insuffisants face à l'afflux de ces déplacés.
4: En plus de l'insécurité, ces villages éloignés de Batangafo manquent d'infrastructures. Ils ne disposent ni de routes, ni de postes de santé, ni de bâtiments scolaires appropriés.
0: Merci Guy Florentin Andicho, vous êtes en ligne depuis Batangafo, bonsoir.
8: Bonsoir Inès Gridibert-Vida, bonsoir à tous.
0: Nous venons d'écouter votre reportage, alors comment avez-vous réalisé ce travail sur le terrain?
8: Par rapport à cette question, pendant notre déplacement au village de Gbazara, nous avons vu les conditions précaires des déplacés du site Gbazara. Il n'y a pas assez d'abri, il y a un problème de santé, il y a un problème d'eau potable et il y a un problème d'accès à la nourriture également dans ce village. C'est pourquoi nous avons essayé d'en parler à ces personnes qui sont sur le site, majoritairement des femmes et des enfants. On leur a expliqué l'importance de ce travail et nous allons remonter leurs difficultés à travers le média, notamment la radio de Kiluka, pour que les humanitaires puissent écouter leurs plaintes, afin de leur venir en aide. Et ces déplacés sont convaincus, raison pour laquelle ils ont accepté de témoigner. Et voilà, nous avons recueilli leurs différents témoignages. Et lorsque nous sommes revenus à Batangafo, comme il y a le réseau, c'est pourquoi nous avons écrit le reportage. Nous avons également envoyé le son à notre chef hiérarchique au niveau de la rédaction centrale, qui a pu valider ce reportage. Voilà la manière dont nous avons procédé à la réalisation de ce reportage sur les conditions de vie de ces déplacés Inès.
0: Avez-vous rencontré des difficultés pendant le tournage du reportage?
8: Oui, il n'y a pas assez de difficultés Inès. Dès notre arrivée, on s'est présenté au chef de groupe de ce village. Et c'est pour la deuxième fois de réaliser ce genre de reportage. La première fois, c'était au mois de juillet 2025, lors de la première attaque des hommes armés sur ces déplacés aussi. Grâce à notre visibilité, ils ont accepté de recueillir leurs propos, Inès.
0: Guy Florentin, décrivez-nous le site de Gbazara et ce que vous avez vu sur place.
8: Au moment que nous sommes arrivés sur le site, nous avons vu que les conditions hygiéniques ne sont pas bonnes. Par exemple, les conditions dans lesquelles les femmes préparent leur repas ne sont pas hygiéniques parce qu'elles ont fui les violences. Lorsque elles sont arrivées, elles n'ont pas assez de marmites. Elles sont obligées d'utiliser les petites marmites qu'elles se sont déplacées avec. Et aussi, il n'y a pas de toilettes ni de latrines, ce qui a fait que les gens sont obligés de faire leurs besoins. N'importe où, cela dégage des odeurs nauséabondes et les gens craignent les épidémies ou d'autres maladies à travers l'insalubrité sur le site. Il y a trop de risques de paludisme, de diarrhée, les gens déversent de l'eau n'importe où, surtout quand il pleut aussi, il y a quelques parties du site est inondée. Il y a certains déplacés qui sont obligés d'utiliser des moyens locaux pour construire les petites huttes avec les pailles, les bâches déchirées. C'est ce qu'on a vu sur le site. Il y avait des personnes, surtout des femmes, qui sont des veuves et qui n'ont pas de moyens pour nourrir leurs enfants. Ces femmes ont des problèmes d'accès à l'eau potable. Elles sont obligées d'aller chercher l'eau de marigot, vraiment de l'eau insalubre, à plus de 5 km même la nuit. C'est déjà un risque pour les maladies. Et voilà ce que je peux dire sur les conditions de santé de ces déplacés. Et quelque part, nous avons vu certains hommes qui se débrouillent pour aller chercher de quoi à manger, pour nourrir leur famille quotidiennement. Tout ça là, ça ne suffit pas, puisque c'est un site nouvellement créé. Peut-être ça fait que même les alentours, il y a l'insalubrité, il y a des autres herbes, il y a trop de risques pour les morsures des serpents. C'est ce que nous avons vu sur le site de Bazaraï.
0: Alors, depuis la diffusion de votre sujet, la situation humanitaire a-t-elle évolué dans la localité?
8: Oui, ce sujet, peut-être dans les jours qui viennent, et ce qu'on peut dire sur la situation humanitaire, l'ONG nationale COPADEM, qui a voulu voler au secours de ces déplacés en leur construisant plus de 500 abris d'urgence. Jusqu'alors, cette ONG n'a pas encore démarré ses activités et elle attend encore la validation de ce projet. C'est ce qu'on peut dire sur ce sujet, Inès. Les autorités sont en train de voir avec les partenaires afin d'assister ces victimes.
0: Dans votre reportage, Guy Florentin, vous parliez des habitants ayant fui les violences armées dans les localités de Beili, Bekonjo, Mira, Mambaya et Ngoko. Après votre passage, le calme est-il revenu dans ces zones?
8: Oui, alors cela nécessite un déploiement des FACA dans cette zone, puisque selon ces populations, ça fait beaucoup de temps que ces populations subissent des cas de violence des groupes armés dans cette zone. Ce qu'on peut dire concernant le sujet de sécurité dans cette zone, Inès, je crois, les autorités sont déjà au courant pour envoyer des forces de défense dans cette zone pour sécuriser ces populations victimes des attaques et des violences à maintes reprises.
0: Merci à vous, Guy Florentin Ondicho. Et pour terminer cette synthèse de l'actualité, place maintenant à Parfait Eddy Comessé pour le buzz de la semaine.
9: Bonsoir Inès, ce qui fait réagir sur les réseaux sociaux, c'est bien sûr le résultat de la finale de la Ligue européenne des champions disputée hier entre le Paris Saint-Germain et Arsenal. À Budapest, en Hongrie, les Parisiens ont battu les Gunners 4-3 au tir au but après un nul, un but partout à la fin de temps réglementaire et de prolongation. Suivons un extrait de la fin de ce match sur Canal+.
10: Pression maximale sur les épaules des tireurs. Entrée en jeu, Beraldoz, oui, contre-pied pour Beraldo. 4-3 et il faut des ondes d'Arsenal et qui est chargé de laisser Arsenal en vie. C'est parti pour Gabriel. C'est fini. C'est fini. Le Paris Saint-Germain est double champion d'Europe.
9: Les réactions sont nombreuses sur Facebook et dans les groupes WhatsApp. Un internaute écrit, le PSG est trop fort. Merci beaucoup pour la deuxième étoile d'une façon consécutive. Merci à l'entraîneur Luis Enrique, aux joueurs et au staff de l'équipe. Bravo. Un autre ajoute, on est deux fois champion et ça, personne ne pourra nous l'enlever. Ce titre, c'est la récompense du travail et d'un collectif soudé qui n'a jamais rien lâché. Pour tous ceux qui passaient leur temps à critiquer et à douter de nous, la meilleure des réponses se trouve sur le terrain. Mais il y a aussi ce commentaire sur Facebook. Sincèrement, en deuxième mi-temps, l'arbitrage était beaucoup plus favorable pour le PSG. Mais bon, il faut reconnaître que tactiquement, le PSG a fait un bon match. Un autre dit, Mikel Arteta mérite un grand respect. C'est également un maître de tactique car on a vu la physionomie du match changer après l'égalisation du PSG. Le jeu s'est équilibré, les menaces venaient de deux côtés, mais l'entraîneur de l'équipe Arsenal, il est venu dans ce match avec une grande mentalité de gaillon. Un grand respect pour ce coach. Avec plein d'humour, un autre internaute affirme, avec cette allure, PSG va rattraper le nombre de trophées en Ligue des Champions du Barça. Ce qui m'étonne, Ousmane Dembélé, toute sa saison au Barça, il n'a pas remporté une Ligue des Champions, mais au PSG, il a remporté deux Ligues des Champions et il pourra soulever son deuxième ballon d'or. Un autre apprécie un geste. Le capitaine du PSG, Marquinhos, a fait vibrer les tribunes. Lorsque Gabriel a manqué le dernier tir au but d'Arsenal, beaucoup de joueurs du PSG ont exploré de bonheur, célébrant leur deuxième Ligue des Champions. Mais Marquinhos, avant de rejoindre la liesse collective, a pris le temps d'abord d'aller réconforter son adversaire du moment, compagnon de route en équipe nationale. Inès, en tout cas, il y a d'autres commentaires sur Internet après cette finale de la Ligue européenne des champions.
0: C'est la fin de votre synthèse hebdomadaire de ce dimanche 30 mai 2026. Merci de nous avoir suivis. Rendez-vous dimanche prochain, même heure, même fréquence. Un grand merci à Guérémy Yaminindi pour la mise en onde de cette émission et tout de suite, place à la version en sango.

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Le gouvernement de la République centrafricaine, représenté par le ministère de l'Agriculture et du Développement, a reçu du groupe de la Banque africaine de développement BAD un financement pour la mise en œuvre du projet d'appui au développement des chaînes de valeur agricole dans les savanes en RCA. 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PK 60, route de Boali. Le dit appel d'offres se déroulera conformément au cadre de passation des marchés des opérations financées par la banque édition 2015. Les soumissionnaires intéressés peuvent obtenir des informations supplémentaires et examiner le dossier d'appel d'offres dans les locaux de l'unité de gestion et de coordination du PADEGAS, sous au ministère de l'Agriculture et du Développement Rural, avenue de l'Indépendance, Bangui, aux heures d'ouverture des bureaux de 8h30 à 15h30. Les offres doivent être déposées au secrétariat de l'unité de gestion et de coordination au plus tard le lundi 16 juin 2026 à 12h. Le dossier d'appel d'offres pourra être acheté par les candidats moyennant le paiement d'une somme de 100 000 francs CFA non remboursable. Signé le coordinateur national du PADEGAS, M. Priva Patrick Ngaye Nyankwasi. 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

Mais la bêtise est typée pour tout le monde aussi. Quand tu as ma bêtise, ma tangue, tu es dungo. 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

0: 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Manizi. Donc, ma maman, ce soit doué, tu n'as pas matanga. Dongomo et Gassomingi.
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1: 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C'est un zone de la cuit. 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
0: Singular.

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0: 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Alors, tu m'as dit, matin, gagnant aussi.
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1: faire.
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1: Je
0: ne sais pas si je suis un homme. Je ne sais pas si
1: je suis un
0: homme. Je ne sais pas si je suis un homme. 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
1: pas si je suis un homme.
0: Je ne sais
1: pas
0: si je suis un homme. Je ne sais pas si je suis D'accord, voilà, Barama, maman, oui.

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Voilà, on se prépare pour retrouver Sabrina Larissa Naylo pour le journal de 20h.

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0: 19h passées de 41 minutes. Hein. Nous sommes là toujours dans des programmations musicales. Hein. Là, nous sommes avec Mbeto Landry Martinez, Dilou Sebangou, Diwa, Jack Boa, Bokassa Premier.
1: Le boss,
0: André Kangamove.

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0: 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À repasser à Tala, à l'angola pour que tu m'en déquelles, Luca.
1: Mon petit test.

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Vous êtes bel et bien dans la troisième tranche d'antenne hein, de ce dernier jour du mois. Demain, bien sûr, hein. Kekere Kelly nous a dit finingu, fini moi, me dit et finingu n'a dit. 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Ah, que nous étions bille, nous étions fondor. 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

0: 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Ah. 19h52 minutes. Hein?
1: La détruisant c'est au projet commun. On tombe à tuer, mais. Mais quoi? Aïe aïe aïe.

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19: Bonsoir à tous, il est 20h, nous vous invitons à suivre le bulletin d'information avec Sabrina Larissa Nailo. Sabrina, bonsoir.
5: Bonsoir, Dieu merci Goga, bonsoir à toutes et à tous. Nous ouvrons ce bulletin avec la célébration aujourd'hui de la fête des mères. À cette occasion, la première dame de Centrafrique, Brigitte Touadéra, était ce matin aux côtés des femmes pour marquer cette journée. Une célébration placée sous les signes de la valorisation des plats traditionnels centrafricains. Reportage signé Chris Roy, Jordan Badengui.
6: Des chances qui étaient pour moi marquer cette fête dédiée aux mamans. La particularité de cette année en Centrafrique est l'exposition des plats traditionnels. Evelyne Doma Kangbodo, présidente du jury, explique l'importance de valoriser ces repas.
4: La cuisine consiste à faire un petit concours et ce n'est pas un concours en tant que tel. C'est une manière de promouvoir la culture centrafricaine à travers les mets traditionnels. Et ça résume aussi la transmission de nos mets traditionnels à nos filles qui ont déjà oublié comment faire dans les années précédentes.
6: La première dame de Centrafrique, Brigitte Touadéra, salue l'idée de valoriser les plats locaux. Elle en a profité aussi pour demander aux mamans qui n'ont pas été honorées par leurs enfants de les pardonner.
3: Je demande pardon à toutes les mamans de Centrafrique et du monde qui sont blessées par les paroles ou comportements irrespectueux de leurs enfants. Encore une fois, pardon.
6: La fête de cette année est célébrée sur le thème « Famille, inégalité et protection de l'enfant » pour valoriser les familles centrafricaines.
5: Entre-temps, l'ambiance était festive ce matin à Bangui. Beaucoup se sont activés pour partager ce moment de reconnaissance et d'affection envers celles qui jouent un rôle essentiel dans leur vie. Notre reporter Edouard Rougossi est allé à la rencontre de quelques familles. Reportage.
15: Au quartier Golf, dans la famille Bia, l'ambiance est festive. Benicia Daniela prépare la nourriture pour sa maman.
16: À l'occasion de la journée des mères, je suis en train de préparer un repas pour ma mère. Même si vous n'avez pas de moyens de lui offrir des vêtements, vous pouvez au moins lui préparer quelque chose à manger. Et plus tard, dans la soirée, nous sortirons pour lui offrir un jus en signe d'affection et de reconnaissance.
15: À Boirab, dans les 4e arrondissements, arrondissement de Bangui. Ici, Julie Mbétide s'est bien préparée pour cette fête.
20: Depuis hier, mon petit garçon, il a pris d'abord son temps pour nettoyer la concession. Et ce matin, ma petite fille a pris son temps pour faire la lessive, nettoyer la maison. Moi, étant maman, je pense que mes enfants ont fait de leur mieux pour me donner un peu de sous pour acheter la nourriture.
15: Une fête qui évolue avec les temps. Mireille Blanche Bia, mère de famille, se souvient, pour elle, la célébration des années 70 n'a plus grand-chose à avoir avec celle d'aujourd'hui.
21: Je suis née à l'époque de Bokassa. À cette époque, il récompensait les femmes ayant donné naissance à plusieurs enfants. Chez nous, en plus de la nourriture, mon père offrait également des vêtements à ma mère pour cette occasion. Aujourd'hui, les choses ont beaucoup changé. Au lieu de célébrer leur mère, certains jeunes préfèrent sortir dans les bars pour boire et s'adonner à des activités peu appropriées.
15: Pour de nombreux Bonguissois, cette célébration demeure une occasion privilégiée de renforcer les liens familiaux et de rendre hommage aux mamans qui contribuent chaque jour au bien-être de leurs enfants.
5: À l'occasion de cette fête, l'artiste musicien centrafricain Prince Applicien, connu sous le nom de Koulfawa, s'est rendu cet après-midi au chevet des détenus de la maison d'arrêt et de correction pour femmes de Bimbourg. Le point avec Bolivis Massambaï.
22: Ces détenus ont reçu plusieurs lots de produits de première nécessité, notamment des cartons de détergent, du savon, des chaussures, des serviettes hygiéniques et des pagnes. La donatrice, Princia Plisson, alias Koulfawa, explique le sens de son geste.
23: C'est pour montrer à mes sœurs, à mes mamans qui sont ici, même voir mes petites sœurs qui sont là, de leur prouver l'amour que j'ai pour elles et de leur faire comprendre qu'elles ne sont pas oubliées là où elles sont. Donc c'est un jour très spécial pour que je vienne partager, fêter avec elles. Ce que j'ai amené, je le fais au cœur, je le fais en amour pour elles.
22: Ce geste citoyen est salué par Clotilde Djadé Dordama, régisseur de la maison d'arrêt et de correction pour femmes de Bimbo. Ah,
24: c'est vraiment une grande, immense joie de ma part. Et aussi de voir ma fille Jennifer Koulfara en visite à la détention. Beaucoup de gens pensent que la détention c'est un lieu de punition et que les gens rejettent ceux qui sont en détention.

0: Israël. Plus de précisions avec notre correspondant, Dieu merci, Vincent Grévicot.
1: Cette rencontre a mobilisé autorités locales et citoyens ordinaires, intervient dans un contexte où la forêt, l'une des principales richesses de la Lobaye, fait face à d'énormes destructions et à des exploitations abusives. Cet échange a été l'occasion pour les initiateurs d'expliquer les conséquences de la coupe anarchique et illégale de bois, ainsi que des feux de brousse sur l'environnement. Patrice Inyadomavo, coordonnateur de l'ONG Amis de la Nature, revient sur les dangers liés à la déforestation, tout en proposant quelques pistes de solutions.
2: J'ai pris un exemple sur la forêt classée de Mbata, mais quand vous longez pour aller à Mungumba, à l'intérieur, cette forêt est pourrie. Pourrie en termes de dégradation. La biosphère de la basse Lobaye également jouit, n'est-ce pas, de la même chose. La solution est simple. D'abord, l'éducation. L'éducation est une arme puissante. On peut l'utiliser, n'est-ce pas, pour changer le monde. Il faut d'abord informer, sensibiliser, leur donner, n'est-ce pas, des moyens alternatifs.
1: Jean-Pierre Collignat, l'un des participants, s'engage de son côté à relayer l'importance de la protection de cette forêt auprès de ses concitoyens.
3: Le simple chemin, c'est d'abord la sensibilisation qui consiste à vulgariser cette connaissance acquise auprès de la population exploitante. Et puis la population, qu'elle prenne aussi conscience que l'écosystème est menacé. Partout, il y a les actions des pyromanes, les actions de l'intempérie, bon, tout concourt à la dégradation de la nature. Donc, nous devons prendre conscience qu'effectivement, notre écosystème est menacé.
1: Au sortir de cette journée, les participants ont recommandé à l'organisation de promouvoir l'agroforesterie, le reboisement, les activités génératrices de revenus, ainsi que des formations dans le domaine de la protection de l'environnement, afin de détourner la population de la destruction de la forêt. Baiki, Dieu merci, Vincial, Grévico, Radio Ndekeluka.
0: Actualité africaine, le directeur général de l'Organisation mondiale de la santé a assisté ce dimanche à l'inauguration d'un nouveau centre de traitement Ebola à Bunia dans l'est de la République démocratique du Congo. Cette ville est au cœur d'une épidémie rare d'Ebola où le virus progresse plus vite que la riposte malgré l'arrivée de renforts et l'amélioration des infrastructures. Le centre doté d'installations modernes peut accueillir jusqu'à 100 patients, mais seuls 45 lits sont actuellement disponibles. Il recevra les malades de Bunia et ses environs avec une équipe médicale venue de Kinshasa et des partenaires locaux. Selon l'OMS, 906 cas suspects et 223 décès suspects ont été recensés en RDC. L'Ouganda voisin a confirmé 9 cas et 1 décès. Basketball pour finir, le championnat de la Ligue de Bangui sur fauteuil roulant a démarré hier à l'Omnisport. Elle démarre aussitôt pour les catégories hommes et femmes seniors. La première journée d'hier a débuté par un match des femmes opposant Espérance à Étoile Rouge. La rencontre s'est soldée par la victoire d'Espérance 16-2-12. Et c'est tout pour ce bulletin d'information. Merci à tous de l'avoir suivi. Passez une excellente soirée.
4: Sabrina Larissanello, merci à vous. Merci aussi à Guérémy Aminindia, la partie technique. Merci à tous.
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4: Bonsoir à tous, c'est l'heure de 100% Culture avec Christ Chanel Demango. Bonsoir Christ, ce soir dans 100% Culture, vous nous parlez de quoi?
7: Bonsoir, Dieu merci Goga, bonsoir à tous les auditeurs de Radio Ndekeluka qui nous écoutent dans le monde entier. L'émission 100% Culture de ce soir, nous sommes au Gabon, nous participons au FILIGA, Festival International du Livre Gabonais et des Arts. Et aujourd'hui, vous allez suivre la conférence animée par la délégation centrafricaine dans 100% Culture sur le thème « Centrafrique entre dynamique culturelle, histoire et mémoire ».

0: 100% culture, votre émission qui met en avant les valeurs culturelles du Centrafrique, de l'Afrique et du monde entier. 100% culture, notre studio se trouve au Gabon, au Musée national des arts, rites et traditions. La République centrafricaine est le pays invité d'honneur et ce pays a l'honneur de présenter une conférence débat sur le thème Centrafrique entre dynamique culturelle, histoire et mémoire. Cette conférence est animée par Gervais Lacousseau, auteur et conteur, Osé Balizou et bienvenue Juvenal Rouida Yassara, tous des écrivains. Alors au programme de cette conférence, Gervais Lacousseau va présenter le Centrafrique, son drapeau, l'origine de son nom. Osé Balizou aussi prendra la parole, ainsi que Juvenal. S'en suivra la séance des questions et de réponses. Et ça sera après cette série qu'on va prendre congé de vous dans 100%
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0: culture.
2: En trois couleurs. Mais le nôtre a cinq couleurs. Parce que ce drapeau représentait les quatre pays. C'est après l'échec de ce projet qu'on a ramené l'explication du drapeau au pays. Parce que notre drapeau, c'est bleu, blanc, vert, jaune, barré de rouge. Le bleu, c'est le fleuve Congo. Le blanc, c'est le coton du Tchad. Le vert, c'est la forêt du Gabon. Et le rouge, c'est le sang de nos ancêtres. Et l'étoile, c'est l'esprit des ancêtres qui nous guide. Malheureusement, ce projet a échoué. Donc la République centrafricaine, ça ne devait pas être nous seuls. Ça devait être vrai, quatre États. Et donc maintenant, l'explication du drapeau qu'il a fait, ça, même l'hymne, tout, il y a des gens qui demandent qu'on change même notre hymne, mais ça pose problème par rapport au lien avec le père fondateur. Beaucoup pensent qu'il faut laisser. C'est ça l'origine de pourquoi notre pays s'appelle République centrafricaine. Il y a beaucoup d'esprits qui militent contre le fait que le nom de notre pays est dans une langue étrangère. Et moi-même, je fais partie de cela. Il a failli de très peu qu'on ne change pas le nom du pays, mais qu'on le traduise dans notre langue et qu'il soit intraduisible dans toutes les langues. Pendant la transition, je faisais partie des représentants des artistes au Parlement de transition et j'avais proposé que le pays appelle dorénavant République de Béafrica, qui veut dire la République centrafricaine, en sango. Il manquait que trois voix pour que la proposition passe. Il y avait trois collègues députés de transition qui ne voyaient pas la nécessité de ça, qui ne voyaient pas le déclic que sera pourra faire sur le peuple et qui pourra impacter le développement du pays comme la Haute Volta qui est devenue Burkina Faso. Et nous voyons bien ce que ça fait. Voilà le petit détail que je voulais vous ajouter. Et aujourd'hui aussi, la langue nationale que nous avons, c'est un don à la fois de Barthélemy Bouganda et de la colonisation. Parce que les colons sont arrivés par le fleuve, par l'Oubangui. Et les premiers centrafricains qu'ils ont rencontrés, c'est les habitants les riverains, qui sont les peuples Mwandi. Les Mwandi qui sont à la fois en Centrafrique et en RDC. Et donc, c'est de communiquer avec eux, ils apprenaient leur langue, ils déformaient ça en même temps. Et c'est eux leurs premiers employés. Donc quand ils allaient à l'intérieur du pays, ils communiquaient dans cette langue-là. Et Barthélemy Bouganda, qui était catéchiste avant de devenir prêtre, utilisait aussi cette langue pour faire le catéchisme. Et lui, il a enrichi la langue avec les mots des autres langues. Et au fur et à mesure que le sango s'est étendu sur tout le territoire, et il y a eu un linguiste centrafricain, Marcel Diki Kidiri, qui a fait des grands travaux sur la langue. Maintenant, il y a l'orthographe officielle du sango, il y a la grammaire du sango, et depuis 1992, le sango a un double statut, à la fois langue nationale et langue officielle. Mais c'est la première langue officielle. Dans la Constitution, c'est bien marqué. La République centrafricaine a deux langues officielles, le sango et le français. Donc, si vous arrivez quelque part, quelqu'un ne parle pas français, vous avez l'obligation de lui parler en sango. Voilà, juste le petit détail que je voulais.
3: Merci beaucoup.
2: Boganda. Boganda. B-O-G-A-N-D-A.
1: Nous vous remercions. C'est bien d'avoir fait ce bref tour pour restituer les choses du point de vue de l'origine même de votre place. Nous donnons donc la parole à votre camarade qui exprime également des choses en lien avec la centrafrique.
3: Alors, je vais juste compléter ce que j'avais dit. Le président fondateur de l'Académie Boganda, il avait une grande vision. Sa vision, c'était d'avoir une Afrique qui soit unie. Il ne devrait pas avoir de frontières. Le Cameroun, le Gabon, le Tchad, ce serait tous un même espace, un peu comme les États-Unis d'Afrique.
4: On devrait l'appeler, sa vision, c'est que les frontières nous limitent, ça nous bloque. Imaginez une Afrique avec une seule économie, une seule population, la puissance qu'on devrait avoir. Aujourd'hui, on s'est mis des frontières pour nous séparer, pour nous diviser les uns des autres. On nous a donné aussi des langues étrangères pour nous séparer les uns des autres. Certains parlent l'anglais, d'autres parlent le français, d'autres parlent le portugais. Mais si tu creuses bien au fond, on vient tous d'une même communauté. Comme le confrère congolais l'a dit ce matin, on vient tous d'une même communauté, on a des origines. J'ai vu qu'il y a des ethnies qui se retrouvent un peu partout dans les mêmes pays. Par exemple, l'ethnie Fon, on la retrouve au Cameroun, elle est ici au Gabon, elle est aussi en Guinée équatoriale. Et donc, mais le Fon de la Guinée équatoriale et celui du Cameroun vont se dire « Non, moi je suis Camerounais », et l'autre va se dire « Non, moi je suis Équato-Guinéen », et l'autre va se dire « Non, moi je suis Gabonais ». Pourtant, à la base, c'était tous un même peuple. Et je pense que c'était ça la vision, le combat de Barthélemy Boganda, c'était de nous remettre tous ensemble. Mais je pense que tous les Africains doivent être conscients du fait que nous sommes tous identiques. Peu importe que chacun parle de langues différentes, on se retrouve dans des zones du pays qui sont différentes, mais il ne faut pas oublier que si on sort à l'extérieur et qu'on voit un autre Africain, c'est mon frère, c'est ma soeur. Et ça, c'est cette mentalité que nous devons grandir avec. On doit arrêter de nous appeler des étrangers. J'ai parcouru beaucoup de pays en Afrique, mais je suis rendu compte qu'on ne s'aime pas entre nous, les Africains. On a des, c'est plus facile pour un Européen, pour un Américain, d'avoir un visa pour entrer dans un autre pays africain qu'un frère africain. Je suis allé en Angola, par exemple, j'y ai travaillé plus d'une année, mais c'est très difficile pour moi d'avoir le visa de travail. Pourtant, quelqu'un qui vient avec un passeport européen pouvait l'avoir en moins de quelques semaines. Et ça me fait mal parce que je suis quand même en Afrique. Et c'est quelque chose qui fait très mal. Et je pense que la jeune génération d'aujourd'hui doit repenser l'Afrique de demain. On doit penser une Afrique qui est plus ouverte entre nous. Et voilà, que ça nous donne la facilité d'aller travailler à n'importe quel pays en Afrique, en sachant qu'on est toujours chez nous dans notre continent. C'est d'ailleurs ça en Europe. Si vous voyagez en Europe, vous avez le visa Schengen. Le visa Schengen, quelqu'un peut aller partout en Europe sans être inquiété, rien du tout. Mais chez nous, même en Afrique centrale, quand on se dit « Ok, c'est facile de se déplacer en Afrique centrale », il y a toujours des problèmes de visa qui se posent. Donc c'est vraiment ce fardeau que Barthélemy Boganda portait. Aujourd'hui, je ne sais pas s'il y aura une nouvelle génération qui va essayer de porter ce fardeau et d'essayer de courir avec, mais qu'on essaie de repenser l'Afrique de demain. Parce que plus on est divisé et plus on est faible. Plus on est unis et plus on devient fort. Merci.
1: Merci. C'est moi qui vous remercie. Merci. C'est un bel hommage à la RCA que vous venez de faire. Alors, je fais rapidement la petite synthèse de leurs interventions. Le premier à ma droite, il a pointé le problème de l'identité. La véritable identité de la République centrafricaine, très souvent négativement caricaturée par les médias et beaucoup plus par les post-coloniaux, les médias occidentaux, comme un pays de crise, un pays de guerre, un pays de calamité de toutes sortes. Voilà. Alors, de son intervention, j'ai pu extraire une petite question. Qu'est-ce donc réellement la Centrafrique de son point de vue? La Centrafrique n'a rien à voir avec cette image caricaturale qu'on lui a toujours faite. La vraie Centrafrique est plutôt un pays de valeurs, un pays de tradition, un pays de mœurs, de coutumes respectées. C'est un pays de culture, c'est un pays de littérature, d'écriture, c'est un pays de poètes, c'est un pays d'écrivains. Il a cité quelques noms, hein, et des noms retentissants, des noms souvent bien connus. Mais c'est aussi et plus profondément un pays d'unité. Ce n'est pas un pays seulement de guerre, c'est un pays d'unité et pas un pays de division. Pour preuve, le pays compte 80 ethnies, mais il y a une seule langue nationale, c'est le sango, qui fédère toutes les autres langues du pays. Et deuxième preuve, le fleuve Oubangui-Chari est devenu actuel Congo, hein, ou bien le nom n'a pas changé.
3: C'est le même fleuve
1: qui change de nom d'un pays à un autre. Voilà, et c'est ce pays qui traverse pratiquement tout le pays et d'une frontière à une autre. Donc, ce qu'il faut retenir profondément de son intervention, c'est la nécessité de faire des mises à jour sur le regard que nous portons sur la RCA, qui a été cornée par les médias occidentaux, par la colonisation et jusqu'à aujourd'hui par les détracteurs de cette nation qui est fière d'être ce qu'elle est. La RCA est un pays riche, c'est un pays immense, c'est un pays habité par des hommes fiers de leur culture et des hommes qui brillent par leur talent et leur potentialité. Son frère a également... Voilà, je n'ai pas le programme sous les yeux. Donc il a trouvé utile d'insister sur cet aspect en revenant sur la question de l'origine même de la RCA et par extension de l'originalité de la RCA avant que mon frère de gauche ne vienne pour dire un mot sur la vision du président Barthélémy Bouganda. C'était utile qu'il revienne là-dessus parce que nous sommes justement de nos jours à l'aune de cet appel régulièrement récurrent à ramener l'Afrique à ses fondamentaux hein, qui sont de plus en plus remis en cause par des mouvements panafricanistes qui s'écartent des véritables valeurs et des idéaux même du panafricanisme. Bouganda a toujours rêvé hein, à la Martin Luther King hein, d'une Afrique comme un État fédéral. Il était habité par cette idée de fédéralisme de l'Afrique, une Afrique qui transcende les frontières, qui n'existe que de nom. Elle n'existe pas physiquement parce que Dieu n'a établi aucune frontière. Moi, j'ai voyagé, il y a quelques temps encore, j'étais allé au Cameroun, et quand j'arrive à la frontière, c'est un fleuve hein, qu'on appelle qui est. Je demande à mes neveux, bon, maintenant on est à la frontière, montrez-moi la frontière entre le Gabon et le Cameroun. Où est-ce que Dieu a posé les bornes? Ça n'existe pas. D'un côté, c'est l'éléphant, de l'autre, c'est l'éléphant, et c'est le même accent. Exactement. C'est la même population, c'est les mêmes familles. Ceux-là sont en mariage là-bas, les autres sont là-bas. Ça n'existe pas, ces frontières. Ce sont les hommes qui ont fait la balkanisation. Le projet, il est ancien. Hein. Permettez que je fasse une petite digression pour honorer la philosophie. C'est Kant qui avait fait le rêve de l'existence d'un macro-État qui, finalement, en s'agrandissant sans cesse, finirait par engloutir les autres. Je pense que peut-être que Bouganda a lu Tante. Alors, comment construire cette unité de l'Afrique? Il invoque un certain nombre de choses. La première, c'est qu'il faut revenir au projet de Bouganda. Il faut revenir à Bouganda, il faut revenir à Barthélémy Bouganda. Ce projet veut qu'on brise les frontières. Il faut briser les barrières. Il faut briser les divisions qui ne servent à rien. Nous sommes tous une seule et même personne. Nous avons tous les mêmes cheveux crépus, le même teint. Je dirais pas noir, je dirais marron, parce que moi je suis pas noir. Je sais pas s'il y a des noirs en Afrique. Voilà. Et ça requiert alors de cultiver l'amour. Il a insisté sur ce concept-là, l'amour entre les Africains. Le grand drame de l'Afrique, c'est que les Africains ne s'aiment pas. Un Européen te rend facilement des services pour obtenir un visa, mais pour quitter la RCA pour venir au Gabon, c'est plus facile encore d'aller en Chine que de venir ici. Bon, aujourd'hui, ça va. Depuis 2 ans, ça va déjà. Donc, voilà en substance quelques éléments glanés, ça et là. Voilà. Je vous donne donc la parole. Peut-être que vous avez envie d'interagir avec eux. Ils sont disponibles. Nous allons avoir 15 minutes pour ça. Et puis après, on va clôturer cette séance.
5: 100% culture. Donc, je suis Marina Myriam Mondo, donc enseignante à l'ENES. La réflexion de... C'est embêtant. Je cherche le... la réflexion de Osé Balizou, vraiment... a retenu mon attention. Et quand il disait qu'il y a que les fans, il y a les fans en Guinée équatoriale, au Gabon, au Cameroun, je me suis demandé, est-ce qu'il sait qu'il y a des fans aussi au Centrafrique? Parce que j'ai une anecdote d'un collègue qui m'a dit qu'il est allé faire un stage en Centrafrique, et puis après le stage, le collègue lui a dit, tu ne peux pas partir d'ici sans qu'on aille au village. Et quand ils sont arrivés au village, il lui a dit, bon, il a entendu le fan, hein, ok, Yambidi, Bibeloué, on va. Et quand il a dit, mais ça c'est le fan que je viens d'entendre là, le monsieur lui a dit, non, on n'appelle pas ça le fan, c'est pas le fan. Mais il était persuadé parce que c'est, il comprenait, et puis c'était carrément ça, que c'était le franc. Il a donné un autre nom, mais le nom, je n'ai pas retenu, hein, qu'il m'a donné, mais il m'a dit que là-bas, on appelle ça, c'est-à-dire on appelle cette langue autrement que le franc. Encore que ici, quand on dit franc, c'est pas dans toutes les régions qu'on va appeler, tel parle le franc, il y aura des variantes. Le ntoumou, moi je parle le ntoumou, et puis ici, il y a les, dans l'estuaire, hein, j'entends, hein, c'est le menkemokom, voilà. Donc c'est un peu ça. J'aimerais quand même savoir si vous saviez qu'il y a des fans et comment on les appelle. Retenir le nom, quoi.
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5: Ça, c'est encore une recherche.
6: Alors, j'ai oublié de me présenter. Je suis Lorena Lekefak, Miss Literature Cameroun 2024-2026 et Miss Literature Afrique 2025-2027. J'en profite pour vous dire qu'il y aura bientôt Miss Littérature en Centrafrique. Et j'espère que votre représentante viendra me décrocher la couronne l'année prochaine. Voilà. Donc ma première question, elle s'adresse à tout le panel, hein, mais particulièrement à Bienvenue. Alors, vu qu'il y a effectivement un narratif assez négatif qui circule sur la RCA, moi j'aimerais savoir, est-ce que les crises, les différentes crises que la RCA a traversées ont effectivement affecté le milieu culturel? C'est-à-dire, est-ce qu'il y a peut-être des événements qui avaient lieu, qui ont dû être annulés, reportés, suspendus? Est-ce qu'il y a des rendez-vous culturels, des... Qu'est-ce qui a changé? Qu'est-ce que la guerre en RCA a pu changer? Et peut-être aussi, comment est-ce qu'aujourd'hui on essaye de réparer ou de rattraper un peu ce temps perdu. Ensuite, la seconde, c'est même pas une question, c'est juste une remarque à M. Javel Akosso au sujet du nom de la République centrafricaine qui souhaitait être changé. Bon, moi, je me permets juste de dire que je pense que c'est très bien que ça continue à s'appeler République centrafricaine parce que ça va rappeler à tous les autres Africains que voilà, on a eu un projet ambitieux qui a été avorté parce qu'on n'était pas unis. Et il faut que ce nom-là nous rappelle qu'on aurait pu être une très grande République et à cause de nos petites mésententes et de nos petits désaccords, de rien du tout, parce qu'on s'est laissé influencer par les autres, on a perdu ce projet-là. Donc ça doit rester là pour nous rappeler que voilà, on aurait pu être ça. Et c'est toujours possible aujourd'hui, il ne se fait pas trop tard. Donc voilà, merci.
3: Deux dernières, trois questions encore, puis c'est bon.
7: Moi ? D'accord. Alors, merci pour les brillantes présentations. Moi, je suis Elsa Sissao, doctorante en droit international et je suis originaire du Burkina Faso. Donc, ma question, c'était surtout par rapport au modèle de pensée. Je pense que pour que la jeunesse puisse avancer africaine de façon générale, il faut changer de paradigme. Il ne faut pas rester cantonné sur le modèle de pensée occidental et vivre et se développer dans le regard des Européens. Je pense qu'au Burkina Faso, ce qui nous a beaucoup aidé, c'est surtout ce changement de modèle de pensée, le paradigme. Parce que jusqu'à présent, les médias continuent à parler de la situation sécuritaire, de la difficulté et aussi du fait que les Burkinabés ne soient pas libres, selon eux. Mais nous, on assume, si je peux le dire, notre souveraineté dans un certain sens. Et cela demande énormément de sacrifices, surtout en termes de coopération internationale avec les ONG, les OI, etc. Mais voilà, c'est vraiment important. Donc, moi, j'aimerais savoir, en Centrafrique, comment vous essayez de développer ce modèle de pensée pour la jeunesse centrafricaine? Quels sont vos idées qui sont mises en place et dans la pratique, comment ça s'articule? Parce qu'effectivement, je pense qu'en Afrique, de façon générale, on a le même discours. On veut la même chose, mais ça n'arrive jamais. Dans la pratique, c'est vraiment un vrai problème. Il faut cette rupture-là, en théorie et pratique, pour pouvoir mettre en pratique ce qu'on pense réellement. Donc, j'aimerais savoir voilà, de façon générale en Afrique centrale et particulière en Centrafrique, comment vous essayez de mettre en action cette théorie-là, ce modèle de pensée. Merci.
8: Alors bonjour à tous, je suis Alexandra Seriel-Ondoa, ingénieure en sciences halieutiques et secrétaire générale du Festival international La Semaine des Fous du Livre. J'ai trois questions, mais finalement je vais en poser deux. La première à Monsieur Balezou. Quels sont les plus grands défis auxquels les écrivains de la Centrafrique font face pour faire rayonner la culture à l'international? La deuxième à Monsieur Lakosso. Après justement les crises qu'a traversé le pays, peut-on considérer la culture comme un outil de réconciliation et de reconstruction de la Centrafrique? Merci.
9: Bonjour, je m'appelle Jody Soko, je viens de Lomé. Je suis enseignant et linguiste. Je suis poète. J'ai une question et une contribution. La question, c'est de savoir si tout ce que vous nous avez dit concernant l'histoire de la Centrafrique, particulièrement Barthélémy Boganda, est-ce que c'est enseigné à l'école chez vous? La contribution est la suivante. Moi, je suis plutôt pessimiste par rapport au redressement de l'Afrique. Contrairement à ce que les gens disent, ça va aller, ça va aller. Je pense que le blanc a su jouer sur ce qui faisait la force de l'Afrique, c'est-à-dire la solidarité. Dans le temps, les Africains ne s'intéressaient pas à tout ce qui était le profit passager, c'est-à-dire l'argent et tout ça. C'était plutôt comment faire pérenniser la communauté. Mais le capitalisme, merci, a su briser cela. Et moi, je pense qu'aussi longtemps que nous ne reviendrons pas aux fondamentaux, ce sera du leurre, cette histoire de revenir faire grandir l'Afrique. Alors du coup, dans notre quotidien, tous les jours là, il faudrait cultiver ce désintéressement depuis la base, chez les enfants. Aujourd'hui, même les enfants vous parlent d'argent. Tu peux même envoyer un enfant, il te dit, tu me donnes combien? C'est partout, moi je viens de Lomé. C'est-à-dire que le respect de l'adulte, tout ça, on a perdu les fondamentaux. Donc je pense qu'il faut marteler cela, et surtout enseigner ces choses-là à l'école pour revenir à une Afrique unie. C'est la solidarité qui peut sauver l'Afrique. Merci.
10: Bonjour à tous. Je me nomme Mathieu Mouni Lévy, ingénieur process et chimiste. Donc, mon intervention est par rapport justement à l'histoire de la Centrafrique. Pourquoi? Parce que dans l'histoire de la Centrafrique, je retrouve un peu l'histoire des nations africaines. Comme vous avez su bien le dire, ils ont joué sur ce qui était notre force. Parce que dans nos cultures, dans nos coutumes, même ici au Gabon, la force de l'homme, c'est d'abord ses frères, en réalité. Mais avec le capitalisme, comme vous l'avez bien dit, ces valeurs-là ont été perdues. Mais le combat que vous menez en tant qu'écrivain pour faire connaître l'histoire du pays, aujourd'hui j'ai appris une leçon à travers les rappels que le monsieur a pu énoncé. En fait, c'est en cela qu'on pourra véhiculer en fait ce message aux plus jeunes, de manière à leur faire comprendre en fait que nous sommes africains, c'est vrai, mais nous ne sommes moins que personne. J'étais en Tunisie, j'ai rencontré d'ailleurs des amis centrafricains qui avaient des valeurs qui sont les miennes dès le départ. Pourtant, on n'a pas grandi au même endroit. Donc c'est la preuve en fait que quelque part il y a un lien entre nous. Et surtout inculquer aux enfants de ne jamais se croire inférieur à qui que ce soit. J'ai étudié en Tunisie. Au début, quand il nous voyait, il voit que tu es noir et tout, il a envie de te montrer que tu ne vaux rien. Mais je me suis juré une seule chose, que c'est eux qui devront venir s'asseoir pour que je leur explique. Et à chaque fois avant un examen, c'est eux qui venaient me demander, ça c'est moi qui expliquais. Pour leur montrer qu'en fait, cette valeur-là, si nous ne pouvons plus la véhiculer comme on le faisait avant, nous devons montrer par l'exemple de force, sans pourtant faire la force, mais leur montrer que j'existe et vous ne pouvez pas changer ça. Et je n'ai pas de questions, je tenais juste à vous remercier pour le travail que vous faites. Merci.
11: 100% culture.
12: Étant le plus ancien, je vais commencer et les jeunes vont compléter. Moi, je suis Gervais Lakosso. Je suis conteur, musicien et écrivain. Je suis également expert en ingénierie culturelle et communication. Donc, je suis centrafricain, je vis en Centrafrique. Je dirige deux structures culturelles, une association culturelle qui s'appelle CREA, Cercle de Recherche et d'Éducation par les Arts. Et un autre qui est plutôt lucratif, le cabinet Ndewakom and Management. C'est un cabinet d'expertise en ingénierie culturelle et communication. Alors donc, la question de Madame Ondo, Marina, ça mérite, comme Osée l'a dit, qu'on fasse des recherches pour savoir quelle ethnie chez nous peut être l'équivalent des Francs ici. Peut-être les Bandas ou quoi, je sais pas, mais ça c'est à... Il faut... Bon, parce que moi je... Il faut savoir que la composition ethnographique de la République centrafricaine est très variée. Est très variée. Et étant au centre de l'Afrique, il y a des ethnies centrafricaines qui sont apparentées aux ethnies du Congo, d'autres ethnies du Soudan, même du Sud-Soudan, du Tchad, du Cameroun et du Gabon. Et puis, c'est très varié, sachant que les premiers habitants de Centrafrique sont les Pygmées, et un peuple qu'on appelle les Ndri. Donc, nous autres, on est venus les trouver. Moi, par exemple, moi, je suis Mbandi. Je suis plus apparenté aux Congolais que même à certains de mes frères centrafricains. Parce que, par exemple, la mère de mon père est Mbandi, mais du Congo. Donc, et puis, comme le disait ici le modérateur, c'est la même culture, c'est la même. Il n'y a aucune différence. Quand vous mettez un Mbandi du Congo et du Centrafrique, il n'y a pas de différence. Voilà. Et oui. Vous.
13: Je disais ça à mon collègue, je ressens bien la culture Congo dans les danses. Et je ressens aussi la culture Franc parce que nous, on danse
12: dans les ethnies. Bien sûr. Mais dans tous les cas, c'est.
13: Le mélange des deux.
12: On a dit ça, on nous a divisé pour mieux nous gouverner. On n'est pas différents. J'avais un ami camerounais qui vit maintenant en France, mais sa mère, qui à l'époque était une dame âgée de 83 ans, mais quand je vais chez cet ami, sa mère me parle tout le temps en douala. Et je comprends, j'échange avec elle. Il suffit que je sois attentif et je le comprends. Parce que le douala, le lingala et le sango ont les mêmes racines. Et je vous dis, j'échange avec cette dame sans aucune difficulté. Et je l'ai fait traduire l'une de mes chansons en douala. Et cette dame m'a dit que le jour où je vais mourir, tu viendras chanter cette chanson sur maman. Et mais c'est arrivé. Hein. C'est arrivé. Et puis maintenant, je reçois un message de mon ami, le fils de cette dame, qui dit, mais tu es où? Je dis, je suis à Douala. Et il dit que, ah, ta mère est décédée. Hein. Et c'est la veillée, c'était ce jour-là. Je suis allé effectivement chanter la chanson. Ah oui. Je suis allé chanter la chanson. Je sais aussi que c'était une émotion pas possible. Vous voyez, donc, ces choses existent. Alors, la question de la mise littérature. La première, de savoir, est-ce que ces crises-là ont eu des impacts négatifs sur le milieu culturel? Oui, ça a eu plutôt l'impact sur l'action culturelle, mais pas sur le milieu culturel. Il y a eu effectivement, comme vous avez dit, beaucoup d'événements, d'activités qui ont été annulées, et aussi l'accès au financement est devenu plus difficile parce que les priorités ont changé. Le gouvernement n'a plus sans faire exprès, il veut consacrer l'essentiel des moyens qui n'existent même pas beaucoup, déjà à la sécurité, les gens qui sont déplacés, en tout cas les problèmes humanitaires. Donc la culture ne recevait pas beaucoup d'argent. Mais par contre, les artistes ont grandement participé à la résolution de la crise. Les artistes ont spontanément créé des chansons, des sketchs, même des films. Il y a eu même des œuvres qui ont été écrites pour rappeler les gens que cette voie-là n'est pas bonne. Revenons à la bonne voie. Moi-même, j'ai une chanson qui s'appelle « Le Guiti Siriri », qui veut dire « Le chemin de la paix ». Je vous dis, chaque fois que je chante, je dis aux gens que cette crise est une erreur. On s'est tous trompés. On a pris un mauvais chemin. Revenons sur le bon chemin. Et votre question de Centrafrique et Béafrica Mais si vous êtes centrafricain, ça peut beaucoup vous gêner. Et l'intervention de notre collègue du Burkina explique en partie ce besoin des centrafricains d'avoir le nom du pays dans notre langue. Parce que c'est gênant. Et le jour où on ramènera le nom du pays et l'appellation des citoyens du pays, parce que si ça passait et que le pays devenait la République de Véafrica, les centrafricains devaient les appeler Wabéafrica. Tout ça, c'est ensemble. Et vous savez, dans le Parlement, il y avait eu quelque chose qui était passé. Il y avait le Premier ministre d'un pays, là, il était venu faire un discours en anglais et il y avait un traducteur. Et il a dit « People of Central Africa ». Et le traducteur, il dit « Peuple de l'Afrique centrale ». Vous voyez, c'est gênant. Et le traducteur n'avait pas mal fait la traduction. Parce qu'en anglais, on dit la République centrale, Central African Republic. Mais le monsieur, il s'est arrêté, il n'a pas ajouté le Republic, il a dit People of Central Africa. Et le traducteur a dit Peuple d'Afrique centrale. Vous voyez? Or, si le pays s'appelait Béafrica et intraduisible dans toutes les langues, il allait tout simplement dire People of Béafrica. Non seulement le véritable impact, ce n'est pas le simple fait de changer le nom du pays, mais ça allait déclencher quelque chose, et le sentiment d'appartenance, le taux de patriotisme allait grimper. Malheureusement, on n'a pas pu le faire. Alors la question pertinente de notre amie Elsa, sur quel modèle de pensée il y en a, en tout cas, il y a beaucoup d'efforts qui se font de manière disparate. Notre collègue José, je sais qu'il va beaucoup répondre à cette question parce qu'il a développé des tomes, des livres qui s'appellent « Impact et motivation ». Il parle de développement personnel, mais ces questions de modèle de pensée se développent là beaucoup, disons. Et pas seulement ce qui s'est fait pendant la colonisation, même après la colonisation, les gens ont beaucoup travaillé pour nous amener à croire que nous sommes inférieurs. Et cette crise qui a eu lieu chez nous, on a voulu nous démontrer que, parce que notre pays, à un moment, on l'appelait la Suisse africaine. C'était un havre de paix, la République centrafricaine. C'était un pays où tout le monde était le bienvenu. Donc on a voulu casser ce mythe-là pour soulever les chrétiens contre les musulmans. Et ce qui est totalement artificiel. Parce que ce n'est ni l'islam, ni le christianisme qui a lancé la guerre en République centrafricaine. C'était des questions politiques, c'était des rebelles. Mais pour avoir un peu de force, ils se sont accoquinés avec les musulmans et les autres anti-Balata qui arrivent, s'accoquinent avec les chrétiens. Et les médias ont pu dire que les chrétiens et les musulmans sont en train de se battre en Centrafrique. Or, ce n'est pas le cas. Il y a des familles mixtes en Centrafrique où le papa peut être musulman, la maman chrétienne. Et il y a eu des cas où des commerçants musulmans, quand la crise a commencé, ont gardé leurs clientes dans leurs concessions pendant des jours. Les gens ont cru qu'ils étaient déjà tués, mais après, ils les ont relâchés. Donc, c'était tout à fait artificiel. Et maintenant, il faut un travail pour démonter tout cela. Moi, je vous ai dit que j'ai une organisation qui s'appelle Cercle de recherche et d'éducation par les arts, où on veut utiliser les arts pour toucher l'esprit de l'homme et y changer quelque chose. Et justement, nous, notre public cible, c'est les jeunes. Nous avons un festival international du conte et de l'oralité qui passe chaque année. Et nous avons aussi l'élection Miss Parole, enfin, Miss Littérature, Miss Parole, où le critère important pour gagner, c'est de savoir dire un conte. C'est pour les jeunes filles de 15 à 19 ans. Et c'est celle qui sait dire un conte qui gagne. On veut valoriser notre culture. Et nous avons lancé un dicton qui commence à faire son chemin. On a dit, le niveau requis pour penser, c'est d'être homme, tout simplement. Parce que beaucoup pensent que pour penser, il faut être docteur en quelque chose, il faut être professeur, ou peut-être il faut être français, américain. Non, le niveau requis pour penser, c'est tout simplement d'être homme. Un enfant de 3 ans
14: possède déjà, peut déjà raisonner dans sa langue. Quand vous allez lui dire 6 divisé par 3, il faut déjà qu'il comprenne diviser, ça veut dire quoi, pour pouvoir faire l'opération. Or, si vous lui dites ça dans la langue qu'il maîtrise, il va vous faire l'opération sans se tromper. Donc, le problème, il faudrait que nous croyions en nous-mêmes, que nous acceptons nos choses. Comme le frère qui a intervenu au dernier lieu, je considère son intervention beaucoup plus comme une contribution. Il faut qu'on refuse de se sous-estimer. Parce que les autres disaient qu'ils sont venus en Afrique pour civiliser l'Afrique. Mais c'est totalement faux. On avait des civilisations aussi. Ce qui s'est passé, c'est un choc de civilisation. Ils sont venus nous imposer leur civilisation. La preuve, aujourd'hui, nous parlons dans leur langue. Et pourtant, nous sommes tous des parents, on l'a dit ici. Nous parlons dans une langue étrangère, où nous comprenons dans une langue étrangère. Ce qui est totalement aberrant. On a réussi à faire ça, mais c'est à nous maintenant d'inverser la tendance. La question, est-ce qu'on enseigne l'histoire de Boganda dans les écoles? C'est enseigné, mais un peu superficiellement, pas en profondeur. Voilà. Et puis, malheureusement, nous avons une langue nationale, mais cette langue n'est pas enseignée dans les écoles. Les centrafricains ne connaissent pas l'orthographe officielle du Sango. Moi, je fais partie des rares centrafricains qui écrit dans l'orthographe officielle du Sango parce que j'ai eu la chance de l'apprendre. Mais vous prenez 10 centrafricains, il y a peut-être 2, ou même un seul qui connaît. Par exemple, toute la délégation qui est venue ici, c'est moi seul qui sais écrire l'orthographe officielle du Sango. Même mon frère qui est journaliste, il ne connaît pas l'orthographe officielle du Sango. Mais or, le gouvernement devrait rendre ça obligatoire. C'est ce qui allait donner une force extraordinaire au pays si nous savons tous lire et écrire dans notre langue nationale. Vous voyez, aujourd'hui, le Rwanda a un nombre qui monte d'intellectuels, de scientifiques, parce qu'ils apprennent au Rwanda jusqu'au tout le cycle secondaire. C'est important, malheureusement, ce n'est pas encore le cas. Alors, la question de Alexandra, quel est le plus grand défi des écrivains et autres? Alors, notre plus grand défi, déjà, c'est l'absence des infrastructures pour la publication et la diffusion des œuvres. Il y a beaucoup de projets, de manuscrits en Centrafrique, mais nous n'avons aujourd'hui qu'une seule maison d'édition, les éditions Ubongi. Et d'ailleurs, les éditions Ubongi, qui est lancée par un jeune écrivain, mais qui a son travail ailleurs, et qui gère les éditions, et puis il le gère vraiment avec beaucoup de difficultés. Oui. Par exemple, c'est mon éditeur. En venant ici, je lui ai demandé de livrer 40 exemplaires, mais il ne m'en a livré que 12. Donc je suis venu au Filigrane avec 12 exemplaires. Beaucoup sont publiés à l'étranger, certains sont, la majorité aussi sont publiés chez lui. Lui, il a fait son premier tome chez lui, mais les deux autres tomes, il est allé chercher ailleurs. Déjà, c'est une grande difficulté. Et ça, c'est pour la publication déjà, mais pour la diffusion, il n'y avait qu'une seule maison de la presse, mais qui n'existe plus. Il n'y a pas de grande librairie. C'est nous-mêmes qui vendons nos œuvres. Par exemple, moi qui ai la chance d'être écrivain et artiste en même temps, quand j'ai des spectacles, je vends, j'en profite pour vendre mes œuvres. Donc, c'est difficile de vraiment participer au développement de la pensée à travers la littérature. Et peut-on considérer la culture? Oui, bien sûr, la culture. Voilà, la culture est un levier important. La culture est un levier important et d'ailleurs incontournable pour vraiment effacer les traces de la crise, participer à l'unité nécessaire pour assurer le développement du pays. Et tant bien que mal, nous, on le fait. Les artistes, bien que les conditions soient difficiles et que, par exemple,
15: Depuis que le pays existe, nos droits d'auteur n'ont jamais été payés. Quoique on a créé le Bureau centrafricain de droits d'auteur il y a 40 ans aujourd'hui, mais ce bureau n'a jamais fait une seule répartition aux artistes. Donc, toutes nos œuvres qui sont exploitées, c'est à perte et profit.
16: Là, ils ont des choses à ajouter. Je vais aller très, très, très rapidement. Alors, je vais juste venir sur trois points très, très rapidement. Le premier, c'était le changement de paradigme. Et je pense que c'est un réel problème en Afrique. Je suis pasteur, je disais un jour que le plus grand miracle, c'est pas de faire marcher des boiteux, des aveugles. Le plus grand miracle, c'est lorsque vous arrivez à changer la mentalité de quelqu'un. Lorsque vous arrivez à porter un déclic dans la pensée de quelqu'un qui se lève le matin, qui se regarde plus tel qu'il est et qui commence à se regarder comme une toute autre personne, ça c'est, on aura déjà gagné. Moi personnellement, j'essaie de faire ce combat dans les livres en essayant de partager vraiment des pensées, parce qu'on a pensé qu'on n'est pas né pour réussir. On est né pour être derrière, que le noir ne peut pas réussir. Vous savez, quand vous enseignez pas à votre enfant que le blanc n'est pas supérieur à lui, il y aura toujours ce sentiment d'infériorité en face d'un blanc, quand il va parler. C'est génétique, si on ne l'apprend pas. Je dirige une société, je suis allé en Europe et on m'a dit, Osé, tu as fait des très bons chiffres, mais il faut que tu présentes aux autres comités du COMEX comment est-ce que tu as pu réaliser ces chiffres. Et 99% de la salle était des blancs. Et je me suis dit, mais j'ai quoi à leur apporter? Ils ont fait de grandes écoles, ils ont appris, ils ont beaucoup de choses. Et j'ai dû prendre d'abord confiance en moi-même pour me dire, non, j'ai quelque chose à leur apporter. Et ça, c'est vraiment très important. Si nous, les Noirs, on ne change pas notre façon de penser les choses et notre façon de nous voir, on ne va toujours pas réussir. On est né pour avancer. Et je disais aussi que Dieu n'est pas un raciste. Dieu n'est pas un raciste. On ne peut pas se lever là et dire que non, il y a que le... Non, Dieu n'a pas conçu seulement les Blancs pour réussir, pour que ce soit eux des chefs d'entreprise, que ce soit eux qui dirigent. Non, si c'est ça, c'est que Dieu est raciste. Et que nous aussi, nous avons cette possibilité. Et c'est ça, c'est la première chose. Et aujourd'hui, on essaie de mettre ça dans des livres pour que les gens puissent lire et comprendre. J'aboutis sur la question de la sœur qui a posé quels sont les problèmes, les plus grands problèmes. C'est que les gens ne lisent pas. Les gens ne lisent pas. Je disais hier à un de mes collègues, si on avait dit aujourd'hui c'était une soirée dansante, les gens seraient pleins. C'est vrai ou c'est faux? Les jeunes seraient pleins. C'était une soirée alcool. Les jeunes seraient pleins, vrai ou faux? Mais lorsque vous posez un livre et vous dites à un jeune, il y a un livre ici, il ne viendra pas voir. Et quelqu'un dit, si tu veux cacher quelque chose à un Africain, mets-le où? Dans un livre. Pourquoi? Parce qu'on ne lit pas. Et le deuxième fléau, l'analphabétisme, on ne lit pas. Beaucoup d'Africains ne savent pas lire, ne veulent pas lire. Deuxième problème, les réseaux sociaux. Les réseaux sociaux sont venus tuer aujourd'hui la lecture. Il n'y a personne aujourd'hui, c'est rare de voir un jeune qui a un livre chez lui. Rare de voir un jeune qui va sortir 1000 francs, 2000 francs, 3000 francs, 4000 francs, 5000 francs pour acheter un livre. On va s'acheter quoi? Des paires de Jordan qui vont rien nous rapporter. On va aller s'acheter le dernier iPhone qui va rien nous rapporter. On va aller faire quoi? Faire beaucoup de choses avec de l'argent qui vont rien nous rapporter. Alors que la valeur riche, c'est quoi? C'est la lecture. Excusez-moi, je suis monté dans un avion, je faisais un long courrier et j'ai remarqué que la plupart des blancs dans l'avion lisaient. Et vous savez ce que les noirs faisaient? Ils regardaient des films. Ça, c'est une triste réalité. Mais je vais vous dire la vérité. Comment est-ce que le noir, en se distrayant 90% de son temps, va pouvoir diriger quelqu'un qui lit? C'est pas possible. Ça peut pas arriver. Et ça se fait pas par la prière. Je dis que la prière n'a pas une potion magique. Il faut que les gens arrêtent de rêver. Et ça, c'est pas possible. Il faut qu'aujourd'hui, on mette en nous l'envie de lire. Il faut qu'on crée des semaines de lecture, des clubs de lecture, encourager les gens à aller lire, que ce soit dans les universités, que ce soit dans les écoles. Et je vais terminer sur le dernier point, la fraternité. Vous en avez parlé. C'est vraiment très important. Mais avant de finir, j'aimerais parler de cette histoire. En Afrique du Sud, il y a une ethnie qu'on appelle les Xhosa. Il y a un entrepreneur blanc qui était arrivé, il a rencontré des enfants de cette ethnie-là, des Noirs, et il a voulu faire un jeu avec eux. Il leur a dit, je vais mettre ce bonbon au pied de cet arbre, le premier d'entre vous qui va courir et qui va arriver en premier là-bas pour aller prendre ce bonbon, c'est lui qui aura droit à tout ce panier de bonbons-là. Pendant qu'il est en train de dire, ah, vous m'avez préparé, je m'arrange et j'essaie de courir le plus rapidement possible. Pour faire quoi? Pour bénéficier de ce panier de bonbons pour moi tout seul. Mais vous savez ce que les enfants ont fait? Dès qu'il a dit « à vos marques, prêts, partez », tous les enfants se sont tenus les mains. Et ils ont marché ensemble, sur une même ligne, jusqu'à arriver à l'arbre où il y avait le bonbon. Ils ont donc pris le panier et ils se sont repartis. Le monsieur est venu leur demander
17: Mais il y a un problème, vous avez un problème. Un d'entre vous aurait pu avoir ces bonbons pour lui tout seul. Vous savez ce que les enfants ont répondu? Ils ont dit Ubuntu. Ubuntu, c'est dans la culture Xhosa. Ce qui veut dire, comment puis-je être heureux si les autres sont malheureux? Cette culture, simple culture que des enfants étaient en train de communiquer. Vous imaginez quelqu'un aujourd'hui, il gère le pays, mais ça que son ethnie, il n'y a que sa famille. Ils s'en foutent que tout le monde crève. Mais dès le départ, ce n'était pas comme ça. La culture africaine, c'était la fraternité. C'était les frères, c'était les sœurs. On a l'esprit du partage chez nous. Vous savez, dans le passé, tu ne pouvais pas manger la nourriture, sachant qu'il y avait ton voisin qui avait faim. On l'appelait, on s'asseyait, on partageait le pain ensemble. Mais aujourd'hui, on a fait quoi? Des clôtures. Celui à côté, il pleure, il a faim. Ce n'est pas son problème. Il va sentir l'odeur de la bonne nourriture de chez toi. Pourquoi? C'est l'esprit d'impérialisme qui est venu d'ailleurs. Et ça, c'est très important. C'est quelque chose qui nous a tués. On n'a plus cet amour aujourd'hui. Je disais dans mon livre, ce que tu gagnes n'est pas important si tu n'es pas capable de le partager. Je peux gagner des millions, mais d'accord, ça me sert à quoi si tu es incapable de le partager avec d'autres? Et ça, c'est vraiment très important pour nous en tant qu'Africains, de revenir à nos notions de base, de revenir à nos cultures de base. L'influence aujourd'hui de la culture des autres va venir nous détruire. On va être changé, transformé. Vous savez, quand j'arrive ici et que je vois une Camerounaise, je suis très content. Ma mère est Camerounaise en passant.
18: Ah, c'est...
17: Et que je vois une Camerounaise, voilà. Je me sens chez moi, mais de la même façon que je vois le Burkina Faso, je me sens chez moi, de la même façon que je vois le Congo, je me sens chez moi. Mais pourquoi aujourd'hui, quand on voit un frère africain, on se dit c'est un étranger? Ça vient d'où? Ça vient d'où? C'est quelque chose qui doit changer dans nos pensées. Et c'est vraiment très important. Je veux parler à toute cette jeune génération-là, qu'à partir de 20 ans en montant, si on veut que dans 20 ans l'Afrique change, ça doit commencer avec ceux de maintenant. On doit commencer à formater notre pensée et remettre la notion de culture. Passer au bord de la route, quelqu'un est blessé, il a fait un accident et tout le monde sort son iPhone pour filmer. Ça vient d'où? C'est pas africain. Au lieu de secourir, ça ne vient pas. Et donc ça, c'est vraiment très important. Et donc vraiment, je pousse vraiment tous les Africains à remettre au centre l'amour, l'entraide et le soutien aux uns aux autres. C'est rien qu'en cela que notre culture va grandir et que sera visible aux yeux du monde. Merci beaucoup.
0: Vous venez là de suivre la conférence animée par la délégation centrafricaine au Filiga Festival International du Livre Gabonais et des Arts à travers Radio Ndekiluka. Merci beaucoup à tous et à toutes. Merci à toute la délégation centrafricaine du Gabon et merci à son Excellence Monsieur l'Ambassadeur de la République centrafricaine auprès de la République du Gabon, Monsieur Ryan L. Akras, qui a beaucoup aidé la délégation centrafricaine.
17: Voilà, c'était la 100% culture avec Christo Chanel Dimango. Merci à vous de l'avoir suivi. Restez de notre pour la suite de nos programmes.

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4: le passage à destination de Villeneuve sont priés de se préparer
5: monsieur bonjour
4: oui bonjour monsieur
5: mais c'est de la part de la dame que vous avez appelée.
3: Tu la fermes, oh, je te casse la gueule, on te pète la gueule maintenant, monte ici, au secours, tu la fermes. L'homme blanc, tiens, prends ça.
5: Histoire mystérieuse.

0: Bon, finalement, nous avons. Allô?
1: Oui, bonjour madame. Nous avons déjà le jeune homme avec nous. Nous le conduisons directement à notre base.
0: D'accord, nous allons procéder à notre éventuel travail.
1: D'accord madame, merci. À tout à l'heure.
0: Hé, hey, les gars!
1: On conduit le jeune homme directement à la base.
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1: Car nous avons encore une fois de plus pris une victime. Aujourd'hui, ça va toujours compléter la reste des victimes qui sont avec nous là-bas au niveau du laboratoire.
3: Ouais, mais vous savez un peu que nous sommes dans le trafic d'organes humains. Le monde évolue et puis la science aussi a besoin des organes humains pour faire évoluer le monde, car l'homme, jusqu'à ce moment, n'a pas encore pu créer une partie normale, réelle, mais humaine. Donc tout ce qu'un homme peut posséder, on ne peut que prendre sur notre homme, les cadavres des êtres vivants.

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1: les mecs, faites descendre le gérant. On le conduit directement dans la salle d'attente.
2: D'accord, chef. D'accord, chef.
0: Allez, avance ici. Avance ici. Il résiste pour de toute manière, évidemment. Il a les mains, il a la bouche, il a la bouche fermée et les mains du côté.
2: Allez. D'accord, chef. D'accord. Allez, fais le maillot le jeune homme ici. Entraînez-moi le jeune homme ici.
0: À la Botolo, à la Gwenalo, n'a Timeni, Kobu, Warani, Chambre, soit qu'il n'a Pekoni, à la Ziangatilo, à la Biloati Daneka, à Zi, Kambosakran à Bokotulo, à la Biloka, à la Kangaporto à Bokotulo.
3: Jean, tu vas patienter ici quelques temps et puis je vais voir ce qu'on peut faire pour toi, ok? Bienvenue à Villeneuve.
4: Papa, est-ce que je passe à peine ce qui me paie? Je passe encore à peine, mais quoi, Kanga?
2: Au secours! Au secours! Y'a quelqu'un? Est-ce que quelqu'un m'écoute dans cette maison-là? Au secours! Au secours! Y'a quelqu'un? Quelqu'un m'écoute? S'il dans cette maison! Je suis enfermé ici! Au secours!
0: Attends, sur le Décongo. Attends, sur le Sika. Le Sike. Côté Zoako, Agape, Agwenbi, Doavuko, Zoako, le Balapé, Iba, Arrête-Sinaminangonga, soit Yonala Kui, Lomatam, Vatimani, Koli Swaga, Ziportoni Nandochilo, Amokobe, Apostaloka.
3: Hey, espèce de sel maigre, allez, ramasse mon sel, parce que ce plat il mange, regarde, il y a du pain, puis quelques bouillons, mange, il ne faut pas mourir, famille. Entre les vivants, on n'a pas besoin que tu sois mort pour qu'on puisse te tuer. On ramasse ce muscle-là, et puis avec cette soupe, et avale. Sale chien.
0: Agamna le Kobe. Mais les soupes, n'a pas pâté dans le tennis. Le produit de tengo soupe n'a pas pâté le saut. Le de Chiba, l'ongo le lango. Le lango n'a binimbi, à la distance d'après. Le zingo, n'a lango. Le bembendo n'a terratilo. Le bando n'a kochi. Le bando n'a gachi. Le monté dans notre mini table, ce c'est qu'il a dit dans le bandeau, qui dit tu peux avoir le petit bazo, mais le bas, il y a copé. Nous n'avons pas, mais nous n'avons pas d'associé Ando à Zalangoda, mais à Zakilango Korda Pepe. Le bandeau quoi, le petit masso, le ma, n'a pas couloir. Amen à Zakiga.
2: Au secours! Au secours, libérez-moi! Libérez-moi, au secours! Au secours, libérez-moi! Au secours, libérez-moi!
0: Le petit masso, il y a un nazi. Mais il y a un monde à Canada. Bonjour, Ima.
2: Qui êtes-vous? Qui êtes-vous?
0: Bonjour, Ima. Tu te rappelles plus de moi?
2: Qui êtes-vous? Je regrette bien votre visage. Mais qui êtes-vous? Que me voulez-vous?
0: Tu veux me demander si quand même sans toi? Mais je ne suis qu'une agente. Ok? Alors, pour ton information, nous sommes dans le trafic d'organes humains. Je t'ai vu sur les réseaux sociaux, tu es beau, tu es fort d'apparence, alors je vois que tes organes peuvent beaucoup nous aider dans la science. Alors moi je suis fournisseuse. Hein. Tous ces cœurs que tu as vus sont que mes agents. Hein? Et puis j'ai les paix par moi, parce que je suis hyperment riche, je suis hyper riche. Donc on aura besoin de tes yeux, on aura besoin de ton sexe, on aura besoin de beaucoup de choses en toi, tant pour moi parce que tu es jeune, pour en vendre à la médecine qui va échanger, qui fera des échanges aux Européens qui sont malades ici à Villeneuve.
2: Tu es malade, espèce de salope. Je vais te... Attends.
0: Tu la fermes, je te boute. Allez, est-ce que vous pouvez le frapper? Frappez-le sans lui briser les côtes. D'accord, madame. Tiens, viens ici.
2: Aïe, aïe.
0: La bécote sociale à Picalo. Kongangu. À la Piloka. Wali Mondiso. Le Sigi. 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L'Anala.

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1: Il n'y a pas. Non, quand même, il y a dasou. Mais quand tu sois sous casse, on dirait là, il n'y a pas le lapin. Quand tu sois sous casse, on dirait là, il n'y a pas le lapin. Mais ça, t'as bien compté bien, car bon. 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Il n'y a pas. Il n'y a pas de sous le cas la paix. Maman, je me dis, Miguel, mais regarde ses camarades, mais regarde ses pères, mais son Miguel, c'est n'importe quoi, mais c'est comme ça, mon Dieu, gazé. Il y a ce qu'il y a au coup, mais il s'en est tourné.
0: L'ango sous le quai détenu, le timasso, l'homme à son gars, n'est du couloir. Bon, messieurs. Embarquez-moi ce jeune homme, c'est son tour. Embarquez-le.
1: Vous m'embarquez, vous m'amenez où? Vous m'embarquez, vous m'amenez où? Je vais bouger.
0: Allez, viens ici. S'il insiste de faire la force, il faut quand même le tabasser dur. Tabassez-le et ramène-moi et embarquez-le.
1: Vous m'amenez où? Au secours!

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0: Bonsoir à toutes et à tous, chers auditeurs, chers internautes. Dans ce débat politique, nous revenons sur la formation du gouvernement Mouloua 3, reconduit par le président de la République, Faustin Kantouadéra. Sur 32 membres, ce gouvernement compte seulement 6 femmes, j'allais dire, dont 11 nouveaux entrants, avec l'entrée au dernier moment de la ministre des Arts et de la Culture, Gina Rosalem Lawson, des nouveaux visages, mais des figures déjà connues de la scène politique et institutionnelle centrafricaine. L'enjeu de ce débat est de taille. Quelles sont les perspectives pour la gouvernance? Cette équipe pourra-t-elle relever les défis et répondre aux attentes de la population dans les domaines de la santé, de l'éducation et du développement socio-économique? La jeunesse et les couches les plus vulnérables sont-elles des maillons nécessaires ou de simples enjeux de la campagne ou de campagne électorale? Sont-elles oubliées ou bien dupées par le président de la République? Comme annoncé la semaine dernière, nous continuons sur la même lancée avec l'équipe du débat politique Patara de la fois dernière. Et nous recevons Élisée Guimalé, coordinateur de l'Observatoire pour la gouvernance démocratique. Bonsoir. Bonsoir, bonsoir à vous, Steve Benondeni, observateur de la vie sociopolitique. Bonsoir aussi, Madame Arletta Mamboui, femme politique et activiste de la société civile. Et aussi, William Djapou, conseiller juridique du président de la République. Bonsoir.
1: Bonsoir,
0: bonsoir à toutes et à tous. Nous lançons le débat tout de suite. Ouvrons le bal avec vous, William Djapou. Comment analysez-vous cette opération de renouvellement avec 32 membres du gouvernement, 11 nouveaux entrants, dont 6 femmes dans le gouvernement Mouloua 3? Est-ce véritablement un signal de changement ou une simple mise en scène?
1: Merci beaucoup, monsieur Armando. Alors, d'emblée, je tiens à féliciter l'ensemble des membres du gouvernement, ceux qui ont été nommés. Et je tiens également à rendre un hommage à ceux qui quittent également le gouvernement pour le service rendu à la nation. Alors, comme vous le savez, c'est l'investiture du président de la République le 30 mars qui a ouvert la voie à cette tradition républicaine qui veut à ce que le Premier ministre démissionne puis soit reconduit et enfin que le gouvernement soit formé. C'est l'article 65 de la Constitution qui donne le pouvoir au président de la République, chef de l'État, d'user de son pouvoir discrétionnaire sur proposition de son Premier ministre pour mettre en place le gouvernement. Et c'est ce qui a été fait. En tant que légaliste, en tant que juriste, je ne peux que saluer à ce que le président ait respecté la loi et il est, d'un point de vue de son pouvoir discrétionnaire, il a mis en place le gouvernement. Bien entendu, ce gouvernement a laissé place à beaucoup d'inquiétudes, à beaucoup de réactions, et c'est tout à fait légitime. Je pense que certaines personnes ont soulevé le fait qu'il n'y ait pas assez de femmes. Je prends environ 15 à 20% de femmes. Je pense qu'également, on a soulevé le fait qu'il n'y ait pas de jeunes du tout, parce qu'on connaît la définition de la jeunesse. Selon l'Union africaine, c'est de 15 à 35 ans. Selon nos lois, c'est de 15 aussi à 35 ans. Donc, il n'y a pas de jeunes et il n'y a pas assez de femmes. Je pense que les réactions sont légitimes. Elles sont légitimes, elles sont partagées. Mais il faut reconnaître que d'un point de vue purement légal, le président, il peut choisir qui il veut prendre comme collaborateur. Mais je pense que le plus important ici, pour moi, ce n'est pas nécessairement de savoir qui est dans le gouvernement, qui n'est pas dans le gouvernement, mais ce qui doit être fait. Le président de la République, durant son discours d'investiture, il avait clairement, dans sa célèbre allocution, a exprimé une volonté importante. Il a dit, je le rappelle, qu'il ne faut pas que les membres du gouvernement puissent utiliser le gouvernement comme des moyens d'enrichissement personnel. Ils doivent se mettre au service de la nation. Ils doivent travailler pour le bien-être de la République.
0: Est-ce que cela s'est concrétisé? Dans les faits, ça reste toujours d'amour.
1: Je pense que nous ne sommes pas là pour parler du gouvernement sortant, mais plutôt du gouvernement entrant, d'après ce que vous m'avez posé comme question.
0: Il n'y a pas assez de changement.
1: On
0: a l'impression que c'est le même gouvernement.
1: Vous-même, vous l'avez déjà dit. Il y a eu 11 entrées, ça veut dire qu'on ne peut pas dire que ce sont les mêmes acteurs. Il se peut qu'il y ait
0: 32.
1: Oui, c'est ça. Il se peut qu'il y ait plusieurs personnes qui soient reconduites. C'est tout à fait normal. Cela relève du pouvoir du chef de l'État de voir avec qui il souhaite gouverner. N'oublions pas que c'est lui qui a été élu et c'est son gouvernement. Donc il est dans le plein droit constitutionnel, légal, de choisir avec qui travailler. Et le plus important, je pense qu'on doit se dire, est-ce que ces gens, ce ne sont pas des Centrafricains? Si ce sont des Centrafricains,
0: c'est suffisant.
1: Pour relever, qu'est-ce qu'on appelle la compétence? Est-ce que vous et moi, nous pouvons juger d'une compétence?
0: Oui.
2: Ah bon?
0: Sur le terrain,
2: moi,
0: chez vous.
2: Nous ne pouvons pas juger, nous pouvons jauger.
0: Non, vous êtes jauger. Vous êtes enseignant.
2: Nous pouvons jauger.
0: Juger. Moi, je pense que c'est des mots qui parfois riment, parfois.
2: Pour nous, les littéraires aussi, nous faisons la différence.
0: Vous jugez la capacité de quelqu'un via sa compétence.
2: Ce que je pense, ce que je suis journaliste, je suis désolé.
3: On peut évaluer les gens.
2: Ce qu'on peut dire, oui, voilà. On peut évaluer.
0: On évalue à base des expériences, à base des faits.
2: Très bien, mais je pense que la dernière chose, on ne juge pas à base du lien. Parler. Hein, du gouvernement, un peu de son bilan. Je pense que nous avons largement débattu sur cette question-là, à moins que vous voulez qu'on y revienne. Mais moi, ce que je tenais à dire, c'est qu'aujourd'hui, nous avons un nouveau gouvernement qui est mis en place d'un point de vue légal, qui est constitué de centrafricains. Certes, peut-être que tout le monde ne se retrouve pas, tout le monde est peut-être insatisfait, mais la bonne question qu'il faut se poser, c'est que ces gens qui sont là, qu'est-ce qu'ils vont faire ? Maintenant, c'est là. Ils viennent d'être nommés. C'est l'avenir qui va
0: nous revient. Vous avez placé le décor. Merci beaucoup, docteur William Diapo, conseiller juridique du président de la République. Je vous donne la parole, Élisée Guimalé. Sur cette question, 32 membres du gouvernement, 11 entrants, seulement 6 femmes. Cette question a causé déjà des tollés. Hein. Et ça anime encore des débats sur les réseaux sociaux parmi la classe politique centrafricaine. Que peut-on retenir de ce qui s'est passé selon vous?
4: Merci beaucoup, monsieur Armando. Moi, je pense que le vrai problème ici, ce n'est pas le problème de la représentativité féminine, de la jeunesse dans ce gouvernement. Mais monsieur Armando, vraiment, je suis inquiet et j'ai beaucoup peur pour la nation. Je pense que le vrai problème est que la nation centrafricaine est affectée par un germe très virulent et que qui a pour but de détruire notre nation. Vous savez, monsieur Armando, pour détruire un pays, ou sinon pour détruire un peuple, il suffit de neutraliser ces institutions. Alors, le diagnostic fait à partir de la reconduction de Mouloua et la composition de son gouvernement démontre à suffisance que est un virus destructeur de la nation centrafricaine. Commençons d'abord par faire un état de lieu de nos institutions actuellement. Voyons l'Assemblée. Est-ce que la population peut encore avoir confiance à ce Parlement? Nous avons vu dans la septième législature,
0: nous sommes à la huitième et nous sommes dans la septième république.
4: Tout à fait. Et donc, est-ce que ce Parlement, depuis la septième législature jusqu'à aujourd'hui, c'est une institution qui défend les intérêts du peuple? Parce que le Parlement est pour le peuple, pour défendre le peuple contre l'exécutif.
0: Mais quand dites-vous de votes, c'est des citoyens, des actions du gouvernement, ces actions régaliennes attribuées à l'Assemblée nationale, mais quand même ils le font.
4: Est-ce que cette attribution est bien exercée par ces gens-là?
0: Donc c'est vous.
4: Je pense que ce ne sont pas des citoyens, mais ce sont des sujets de Foussard, quand je dois dire là-bas. Vu déjà la mise en place du bureau qui vient de se faire, est-ce qu'il y a la liberté d'expression parmi ces citoyens? C'est pour dire qu'aujourd'hui, le Parlement est neutralisé. Le Parlement n'est plus pour le peuple. Revenons aussi sur le pouvoir judiciaire. Voyez comment le pouvoir judiciaire de nos jours, après 10 ans, c'est-à-dire faire l'état de lieu de 10 ans de règne de Faustin Archange Touadéra, nous allons tout de suite comprendre que toutes nos institutions sont détruites. Voilà donc le conseil constitutionnel qu'ils ont mis en place. Quand on en parle, ils sont en train de... Les gens ne veulent pas la vérité. Quand on dit la vérité, on nous prend pour des gens mauvais. Mais est-ce que les décisions qui ont été prises par ce conseil constitutionnel, est-ce que c'est une décision fondée sur le droit? Ou le conseil constitutionnel se déjuge à chaque fois? Ou il abandonne le droit pour dire autre chose? C'est-à-dire le système judiciaire est complètement pourri en République centrafricaine, où c'est des juges qui se lèvent, qui se mettent sur le plateau pour dire ce qui est contraire au droit, pour priver un citoyen de son droit, alors que la haute juridiction en matière constitutionnelle a validé un citoyen, qu'il est citoyen centrafricain, mais aujourd'hui l'administration continue à le séquestrer. Est-ce qu'on peut dire que nous avons...
0: Donc vous voulez faire allusion au cadre de l'Église.
4: Tout à fait. Et maintenant sur le plan de l'exécutif. L'exécutif, c'est la pièce maîtresse des institutions qui assure les services sociaux de base à la population. Mais est-ce que nous pouvons croire à ce gouvernement qui était mis en place? C'est les mêmes personnes qui ont failli. C'est les mêmes personnes sous lesquelles il y a eu flambée des prix, des produits,
0: des denrées
4: un peu partout. C'est avec cette même équipe qu'on a eu des routes détruites à l'intérieur du pays. C'est avec cette même équipe qu'il y a toujours des poches d'insécurité où la population centrafricaine suffoque aujourd'hui. Et on a reconduit la même équipe. Je pense que, M. Armando, notre nation est en danger.
0: Mais vous savez que l'homme est changeant. Ils peuvent revenir, changer de cap. Et comme l'a dit le chef de l'État dans son discours lors de son investiture pour le 70, j'allais dire, le 30 mars dernier, il a évoqué que c'est fini. Il n'y aura plus de place pour les voleurs, les détourneurs, les arnaqueurs, etc. Croire quand même, c'est chef de l'État quand il tient la parole, quand il tient un discours. Évidemment, il va sans doute traduire cela dans les actes.
4: Monsieur Armando, je pense qu'aujourd'hui en République centrafricaine, il faut être la personne la plus vile pour croire à la parole de Monsieur Foussan Kachtouadéra. C'est lui qui croit encore ou qui espère quelque chose de Foussan Kachtouadéra, c'est que cette personne est foutue. Monsieur Armando, vous savez, il y a un auteur que je l'ai beaucoup lu, Machiavel. Machiavel a dit en politique, la politique c'est comme la maladie.
0: Dans son livre Le Prince.
4: Dans Le Prince, si vous voulez bien avec précision, à la page 17.
0: Aïe aïe aïe.
4: Que la politique, c'est comme la maladie de phtisie, la phtisie qui est une maladie qui est difficile à connaître au début, mais si cette maladie est connue au début, c'est facile à guérir. Mais si on ne découvre cette maladie au début et qu'elle s'enracine, elle sera connue de tout le monde, que voilà, c'est la phtisie, mais qui sera très difficile à guérir. Et donc, en politique, c'est la même chose. Vous voyez, lorsque l'on prévoit le mot de loin, c'est facile à le guérir en politique.
0: Oui.
4: On guérit aisément. Mais pour connaître ce mot, il faut avoir, comme l'a dit Machiavel toujours, de la pénétration et avoir de la prudence aussi. Donc la prudence aujourd'hui, la pénétration aujourd'hui, pour aller au fond, doit nous permettre de diagnostiquer à suffisance que Faustin Archange Touadéra est un mal pour notre pays. Il a une mission pour détruire notre nation. Parce que déjà, en décor, avec 10 ans de son règne, il a neutralisé toutes nos institutions. Les institutions de l'État centrafricain ne sont plus pour la population.
0: Est-ce que vous êtes et donc la population est détruite. Chef de l'État qui aujourd'hui a mis en place une stratégie pour gouverner. Stratégie, par exemple, s'il est arrivé à neutraliser l'opposition, à neutraliser, par exemple, mais c'est une stratégie politique. Et si l'opposition a failli ou devient faible face à la politique du chef de l'État, est-ce un problème à ce niveau?
4: Je pense que M. Armando, bien gouverner, ce n'est pas affaiblir l'opposition. Ça, c'est bien le contraire. Mais bien gouverner, ce n'est pas affaiblir l'opposition.
0: Mais vous êtes sans
4: l'opposition,
0: doute, vous comprendrez.
4: En démocratie, les partis politiques sont une institution.
0: Mais le chef de l'État,
4: et donc, on ne peut pas,
0: par exemple, que c'est... l'opposition puisse rester et continuer, par exemple, à mener des actions pour nuire à ses actions aussi.
4: Monsieur Armando, en dépit que l'opposition est neutralisée par Foussan Kachtouadéra, quel est l'intérêt pour la population?
0: Mais lui, il gouverne.
4: Et il gouverne pour qui?
0: Il gouverne pour le peuple.
4: Foussan Kachtouadéra fait de la politique une machine pour se nourrir. La politique de Foussan Kachtouadéra, ce n'est pas pour le peuple centrafricain. Et là, je le dis très haut. Monsieur Armando, je vous rappelle que, en dehors de tout ça, moi, je suis chrétien. Maintenant, je le dis, je suis chrétien et je suis maître catéchiste. J'enseigne la parole de Dieu aux enfants. Et mon saint idole, c'est le prophète Jean-Baptiste. Qui est Jean-Baptiste? C'est quelqu'un qui dit la vérité d'une manière crue. Il a dit au roi Hérode, on ne peut pas dire la vérité à Hérode. Il a dit à Hérode, tu n'as pas le droit de prendre la femme de ton frère Philippe. Et cela lui a valu la décapitation. Aujourd'hui, on crie partout, on est des chrétiens, on est ceci, mais on fuit la vérité. Et notre pays est en train de se détruire. Et donc, la vérité est que le problème aujourd'hui, ce n'est pas ce gouvernement, ce n'est pas Moulouwa, mais c'est Faustin Kachtouadéra de notre nation.
0: On écoute, monsieur, madame Arletta Mambouya-Biali, vous êtes parmi nous dans ce débat politique. Prenez la parole, si vous voulez bien, pour parler de cette mise en place du gouvernement Moulouwa III.
5: Merci, monsieur Armando, de m'avoir invité sur ce plateau aujourd'hui. Je pense que j'ai pris une décision radicale de ne plus faire de débats politiques, raison pour laquelle je me suis retiré un peu des réseaux sociaux. Parce que quand on voit notre gouvernement, on sent que nous ne voulons pas évoluer, nous ne voulons pas avancer. Cette constitution que nous avons défendue, mordicus, qui donne le pouvoir au président de la République, ou bien qui dit... On doit, par exemple, avoir une représentativité de 35% des femmes, mais qu'aujourd'hui, on n'arrive pas à atteindre ces 35%, cela me déplore. Si déjà, là-bas en haut, il n'y a pas cette concrétisation de cette loi-là, à quel moment les gens qui sont en dessous pourront mettre en exécution, par exemple, le quota de la parité dans leur institution? Parlons du gouvernement Molowa. Oui, il y a eu des avancées, il y a eu des changements. Mais quels changements? Parce que si je prends par exemple le cas du ministre de l'élevage en sa personne, M. Amadou Ayoubi, qui est le ministre actuel qu'on vient de nommer là. Il fut ministre à l'époque. Il est revenu dans le gouvernement. De quel changement parlons-nous? Nous sommes en train de parler ici. C'est notre pays, à nous tous. Nous avons vraiment besoin d'un changement radical, c'est vrai.
0: Mais donc pour vous, le changement, c'est dans le changement des personnes ou bien du fait. On peut maintenir la même équipe, mais changer le paradigme.
5: Il y a certaines personnes qu'on doit changer. Il y a
0: certaines personnes. Vous oubliez que le président de la République, c'est lui le chef d'orchestre et c'est lui qui donne le tempo de ce qu'il faut faire pour la vie de la nation centrafricaine actuellement.
5: Je n'en disconviens pas. C'est vrai, on peut maintenir certaines personnes qui peuvent changer radicalement leur manière de faire ou bien la manière d'engager les décisions dans les ministères. Mais en réalité, il y a certaines personnes qu'on doit modifier. C'est vrai que j'ai voulu bien citer leur nom, mais je vais me limiter là pour ne pas citer les gens. Mais dans ce gouvernement, il y a des... Non, mais en tout cas, je prends par exemple...
0: Ces ministres sont des personnalités publiques. Hein.
5: Oui, il y a pas, par exemple, je prends le cas du ministère de l'Action humanitaire. Mais je vous dis, en quelque sorte, franchement, la reconstruction de cette dame-là, nous les humanitaires, nous sommes en train de pleurer. Hein.
6: Ça, c'est vrai.
5: Nous sommes en train de pleurer. Hein.
0: Pourquoi?
6: Parce que... C'est un ministère qui n'est pas fait pour les humanitaires, mais d'abord pour aider la population.
5: Donc, pour aider les populations, mais ce ministère travaille avec des personnes qui sont engagées pour assister ces gens-là, pour assister ces vulnérables-là. Mais il y a des budgets qui sont là pour aider. Mais est-ce qu'il y a quand même, vous voyez, est-ce qu'il y a une visibilité? Est-ce qu'il y a des actions concrètes qui ont été menées? Est-ce que vraiment le plan d'action qui a été mis en place par ce ministère-là a été exécuté? Je ne pense pas. Ouais. Je vous assure.
7: Moi, je pense que le problème des humanitaires, c'est Donald Trump, non?
5: Non, ça n'a rien à voir avec Donald Trump.
0: C'est le plan national.
5: Écoutez,
0: hein.
5: Les gens disent que...
0: Il n'est pas au nom de quelqu'un ailleurs là-bas.
5: Les gens disent que...
0: Gérez votre problème entre vous.
5: Je vous dis que les gens sont en train de dire que non, l'aide humanitaire ne peut pas faire évoluer un pays. C'est un faux problème. C'est notre argent. C'est cet argent-là qui permet d'aider cette population-là. Aujourd'hui, on fait des cash monétaires, on donne l'argent à notre population de pouvoir s'auto-financer pour devenir autonome. Mais si cet argent n'est pas mis à la disposition de cette population, à quel moment
0: alors,
5: nous
0: écrivez,
5: aurons
0: écrivez,
5: le
0: développement dites, hein? Écrivez au chef du gouvernement, dites-lui que vous, humanitaire, vous avez un problème.
5: Plutôt que de dire que vous soyez assis, s'il vous plaît, je vous dis, lorsque il était 21h, il était 21h comme moi,
0: j'ai
5: cette nomination-là. Mon téléphone a sonné, on m'a appelé, vous me dites, la dame est encore revenue, mais on est foutu.
0: Non, ce n'est pas une affaire de dame.
5: Non, mais
0: c'est une dynamique gouvernementale qui est actuellement là. Je pense que...
5: Tu as demandé que je cite et je défends pourquoi j'ai cité.
0: Non, je dis que vous avez cité alors que vous disiez que vous ne voulez pas citer.
5: Mais oui, parce que vous avez insisté que je donne un exemple. Oui. Et j'ai donné cet exemple-là. Oui.
0: Mettez-vous au micro, s'il vous plaît.
5: Vous comprenez? Et donc, vraiment, il faudrait que nous puissions ouvrir nos yeux. Moi, par exemple, je salue la reconduction du ministre de la Justice. J'ai félicité parce que moi, j'ai travaillé avec ce monsieur-là.
0: Alors que nous étions ici avec M. Nguimale qui disait à l'instant que le ministre de la Justice...
5: Non, toi, tu es juriste. Tu sais ce qui se passe là-bas.
0: Voilà, c'est votre avis que vous donniez.
5: Voilà, donc...
0: Vous avez un problème avec un ministère, vous donnez votre avis. Un autre donne son avis. Donc, mais l'État n'est pas là pour gérer la vie de tout un individu.
5: Ça, je ne disconviens pas. Nous sommes là, on parle d'un gouvernement, là. On parle d'un État, là. On parle d'une nation, là. Voilà. Et cette nation prend en considération même la population lambda.
0: Bien sûr, s'il vous plaît.
5: Ce n'est pas... Parce que là, tu es en train de dire qu'on ne peut pas considérer la vie d'un individu.
0: Ce que je vous dis, ne critiquez pas, par exemple, quand vous dites cette dame, vous critiquez Madame le ministre d'Action humanitaire. Je dis, ne critiquez pas cette dame, critiquez la défaillance du ministère.
5: Le ministère est dirigé par qui?
0: Il y a plusieurs personnes une personne ne peut pas faire un département.
5: Écoutez, monsieur, si ça ne va pas, moi, par exemple, si moi, je suis, ça ne va pas, je peux limoger, je peux sanctionner, je peux dire que ici, ça ne va pas. Mais quand moi-même, je m'assois et je vois que ça ne va pas et je continue dans ce sens, ça veut dire que je n'aime pas.
0: Mais qui vous a dit que la ministre a dit que ça ne va pas? Qui vous a dit que ça ne va pas?
5: On parlait d'évaluer. Là, tout à l'heure, écoutez, monsieur, on parlait d'évaluer. On est en train d'évaluer quelqu'un sur la base de ses compétences antérieures. Nous sommes en train de rentrer dans ce nouveau gouvernement-là de la 5e République. Est-ce que nous allons rompre avec ces pratiques-là néfastes de l'année de la 6e République ou bien nous allons continuer dans ce sens?
0: Voilà, on écoute depuis ce temps, parce que le temps fait défaut. On va vous écouter maintenant, Steve Ndene. Alors, prenez la parole. 30 ministres, dont 6 femmes, et puis en tout, ça fait 11 nouveaux entrants dans le nouveau gouvernement Mouloua 3. Qu'est-ce qu'il faut retenir, selon vous, de ce qui s'est passé?
8: Déjà que le président Foustan Akonch Touadéra pense qu'on peut faire du nouveau avec du vieux. Ça, j'en doute. Par contre, moi, ce que j'ai compris, c'est qu'aujourd'hui, le pays est rentré dans une forme de secte. Aujourd'hui, ce nouveau gouvernement m'apparaît clairement qu'aujourd'hui, on est gouverné par une secte, au fait. Si vous voyez bien...
0: Comment ça?
8: Je vais développer.
0: Oui, développer.
8: C'est un cercle déjà fermé de personnes qui se connaissent très bien, qui ne se jugent pas, qui ne se donnent pas le devoir de réciprocité vis-à-vis des engagements qu'ils ont pris vis-à-vis du peuple, mais qui sont toujours maintenus. Pour quelles raisons, on ne sait pas. On en a longtemps parlé ici. On a essayé, chacun a essayé de démontrer par ses connaissances comment il perçoit ce nouveau gouvernement. Moi, je vais vous le dire. Ce nouveau gouvernement, pour moi, c'est comme une secte. Et on est gouverné par les gens qui sont dans cette structure-là qui est fermée hermétiquement sur eux et qui n'ont aucune pensée pour la population. Parce que si réellement on reprend le discours d'investiture du président de la République, il a dit des mots forts, il a souligné des aspects qui ont été relevés par plusieurs personnes, notamment un aspect qui est très important pour moi, si vous prenez son discours à la page 11, je crois, ou 12, il dit « Il est temps que nous puissions donner la main à la jeunesse pour pouvoir renouveler les ambitions de la République. » Il l'a dit, c'est dans son discours. Et moi, quand j'ai vu ce gouvernement, son conseiller qui est à côté de moi l'a dit ici, il n'y a pas de jeunes dedans. Il n'y a aucun jeune. Et pourtant, il était des milliers, des centaines de jeunes rassemblés dans des stades, dans des espaces publics, à essayer de motiver les gens à soutenir sa politique.
0: Et c'est ce que nous avons dit au départ. Est-ce que vous êtes
8: c'est une démagogie totale. Excusez-moi.
0: On a dupé la jeunesse.
8: C'est une démagogie totale. On est aujourd'hui en face d'une démagogie totale vis-à-vis du discours que le président a tenu. Déjà, ce discours-là est balayé d'un revers de la main par ce qu'il vient de faire. En reconduisant M. Mouloua, en ne tenant pas compte des avis de la popularité, la population attend un changement. Et ce changement doit s'incarner à travers le renouvellement du 109 injecté dans la machine étatique. Aujourd'hui, c'est le même. On a déplacé X de là parce qu'il a été défaillant. On l'a positionné là-bas. On a repris l'autre là-bas. Au fait, c'est juste un échiquier. On a juste bougé les pions. Mais le jeu est resté le même. Et je déplore ça et je le dis aujourd'hui ici. C'est que le message qu'on nous a envoyé aujourd'hui est clair. C'est que nous avons perdu tout notre temps durant les 2 dernières années. Autant que opposition, militant, tout ce qui est jeunesse, tout ce qui est acteur, qui a voulu espérer à un moment donné voir un changement aujourd'hui, c'est une désillusion totale. Et je parle parce que j'ai un petit pansement au cœur quand je pense à ces dames-là, à ces mamans-là, qui, sous le soleil, sous la pluie, étaient en train de danser, en train de courir. Pour dire aux gens, soutenez le président et qu'aujourd'hui, le président leur a tourné le dos en un seul décret. En un seul décret lu à la radio tout le monde a été désemparé.
0: Parce que le décret dans ce décret, il n'y a pas de trahison.
8: Je vais vous dire.
0: Est-ce que c'est parce que le nombre de 35% des femmes, c'est-à-dire le quota, n'a pas été atteint?
8: Je l'ai dit plusieurs fois.
0: Un jeune au sein du gouvernement, comme son nom l'indique, un jeune.
8: Je l'ai dit plusieurs fois. Je l'ai dit plusieurs fois sur ce plateau. Le problème de cette République, c'est que nous avons des lois que nous ne respectons jamais. Nous avons établi ces lois, nous les respectons jamais. À commencer par le premier fonctionnaire de l'État qui est le président de la République. Ces lois existent. C'est pour une raison. C'est parce que le peuple a accepté que ces lois ont été créées, votées et adoptées. Et si aujourd'hui on n'arrive pas à les mettre en place, la faute revient au chef de l'administration qui est le président de la République. La parité, c'est une question pour moi, et je le dis aujourd'hui, qui a été difficile. Parce qu'on se disait qu'à un moment donné, il n'y avait pas assez de compétences côté femmes pour pouvoir les avoir. Aujourd'hui, il y a plusieurs gens en face d'une grande dame ici qui a œuvré dans le secteur humanitaire. Pourquoi pas ne pas la consulter? Elle est là. Elle est jeune. elle a encore des ambitions. Pourquoi ne pas la solliciter?
2: Et on reprend, dans les arènes, elle est dans les arènes, est-ce que le
8: et c'est là où maintenant vous me rejoignez, que il faut rentrer dans cette secte. C'est une secte en fait, il faut rentrer dedans. Mais si on n'est pas dedans, on n'aura jamais l'opportunité de pouvoir servir notre pays. Tout ce que nous on demande aujourd'hui, c'est qu'on a une force de travail.
2: Le chef de l'État, si vous êtes à Golongos là-bas,
8: il doit aller, il est comme un détecteur de talent. On l'a dit dans la précédente émission. Il y a tout qui est fait aujourd'hui pour que même si un jeune se démarque, on le remarque rapidement. Armando, vous m'avez connu parce que je me suis démarqué. Vous avez connu Élisée parce qu'il s'est démarqué. Il a connu Ndiapou parce que Ndiapou s'est démarqué. Il y a toujours des jeunes qui se démarquent. C'est pas ça qui manque. Même à Birao, j'étais en train de lire sur le réseau, j'ai découvert un jeune qui était à Birao, qui est président là-bas. Président de la jeunesse là-bas. Il a posé des actes forts. Je l'ai découvert à travers le réseau. On s'est jamais vu. On s'est appelé, on a parlé. C'est pour vous dire que si on veut connaître le talent, on va en avoir. Je prends l'exemple de l'autre là, le ministre qui est emprisonné au Tchad.
2: Premier ministre, l'ancien premier ministre.
8: L'ancien premier ministre. Ouais. Succès Nasra. Qu'est-ce qu'il a fait quand il est arrivé au gouvernement? Il a ouvert son cabinet et dit amenez-moi les CV. Il a fait ça. Il a dit pour pouvoir mettre en place mon cabinet, je veux les CV. Il n'est pas parti chercher les gens de sa région, les gens qui sont autour de lui ou ses amis. Il a dit amenez-moi les CV. C'est une compétitivité qu'il a ouvert. Pourquoi ne pas le faire ici? Le président a signé un décret qui est fait à la hâte. C'est comme si on s'est levé à 14h.
2: Maintenant, parlons de ce décret où il y a eu un autre décret additif complétant.
8: C'est
2: quoi? C'est la précipitation?
8: C'est ce que je suis en train de dire.
2: Est-ce que le président est sous pression? Parce que quand on voit déjà même dans le décret, il y a une faute.
8: Voilà,
2: de saisie ou bien on a traité M. Balalou. Voilà, on a vu comme.
8: Voilà.
2: Tout ça, c'est des petites erreurs, des coquilles comme ça.
8: Ce que je traduise,
2: ce que il y a une impréparation à ce niveau.
8: C'est ce que je suis en train de vous dire. Ça veut dire quoi? On est dans l'incapacité totale de l'équipe en place de pouvoir vraiment mener quelque chose à bien, bout en bout. Je vous dis, un décret, une équipe, ça se constitue sur la base des consultations. On a appelé celui-là, on l'a proposé, on a vu les profils, et à un moment...
2: On a omis le ministère du Tourisme.
8: Mais c'est ce que je suis en train de vous dire. Ça veut dire que même le gouvernement ne sait pas combien de portefeuilles il a. Il faut le dire, parce que si tous les portefeuilles étaient alignés dans le paraffin, ministère,
2: cette erreur-là, cela est dû à quoi? Puisqu'on n'a pas eu des explications.
8: On va spéculer dessus toute notre vie. Je veux vous dire une chose. C'est que ce décret était pendu entre 14h et 16h. Et on l'a fait à la va-vite parce qu'il fallait lire un décret à la radio. Le président n'a même pas pris le soin de lire. Sinon, il aurait remarqué les erreurs. C'est un professeur qui est habitué à corriger les copies.
2: Si lui n'a pas lu, comment il a pu...
8: S'il a lu, comment il peut reconnaître... Comment il peut signer un document où M. Balalou est traité de madame dedans? Ça veut dire qu'il n'a pas lu. Je sais que c'est un professeur, il est aguerri à la correction des copies. Il va ligne par ligne. Mais il a pris la dernière page, il a signé, il a dit va lire. Il n'a pas tenu compte. Ici, il allait dire qu'il manque encore un ministère. Pourquoi on ne l'a pas?
2: Est-ce qu'il a été trahi?
8: Je dis, on spécule dessus. Je finis.
9: Si je comprends bien, si je comprends bien l'intervention de notre confrère ici.
8: S'il vous plaît, Armando, je finis. Sinon, je vais perdre le fil de la
2: parole. 30 secondes.
8: S'il vous plaît.
2: 30 secondes.
8: Ce que je suis en train de dire, c'est quoi? C'est que si aujourd'hui M. Ndiapou dit que je mets de l'émotion, c'est normal que je mette de l'émotion. J'ai plusieurs fois parlé de comment on doit réfléchir pour changer les choses. J'ai plusieurs fois pris des positions, parfois même contre-courant, pour dire que non, ça, c'est possible. Ça, c'est pas possible. Mais là, aujourd'hui, je vous parle avec l'émotion parce que j'ai vu des gens, j'ai vu des jeunes, j'ai vu des mamans, j'ai vu des vieillards sortir pour soutenir la politique du président. Et aujourd'hui, il est en train de tourner le dos à ces gens qui l'ont soutenu. C'est grave, c'est une atteinte à la volonté suprême, qui est celui du peuple centrafricain.
2: Oui, madame Mamboui Arrêta.
9: En tout cas,
2: quelques secondes, et puis avant de donner la parole à
9: quand monsieur... je suis en train d'écouter l'autre, je me dis ici que le président...
2: Oui,
9: Steve, désolé. Je me dis que le président est pris entre l'enclume et le marteau. Il ne sait pas quoi faire, parce que là, il avait beaucoup de soutien. À quel moment il peut consulter toute cette équipe?
8: Mais qui l'a demandé de se représenter?
9: Vous comprenez?
8: Il a manifesté la volonté de se représenter. Et moi, je l'ai dit en 2023, je lui avais dit ça. J'ai dit, monsieur le président, vous êtes épuisé, allez vous reposer. J'ai dit ça.
2: Suivons la logique, j'allais dire, de madame Mamboui.
9: Quand j'ai dit le président a pris entre l'enclume et le marteau, imagine ces jeunes-là qui l'ont soutenu, ces femmes-là qui l'ont soutenu. Il y a des femmes compétentes. Mais pourquoi, oui, mais pourquoi on n'a pas atteint 35% dans ce gouvernement-là? Non, c'est pour dire que...
2: Votre place est chantée, ma... C'est là où ça se passe. C'est là le véritable problème. C'est une vérité.
9: On a parlé des jeunes, mais où sont ces jeunes-là?
2: C'est pour aller prendre les 1000 dans les stades. C'est pour aller tenir les cartons devant les meetings des opposants.
9: C'est pour dire que je rejoins...
2: Voilà à quoi vous servez dans ce gouvernement. Voilà à quoi vous servez dans ce gouvernement.
9: Je rejoins son idée, parce que franchement, on est là comme ça. Comme si on nous a menotté.
2: On vous met les pains, on vous met les
9: pains.
2: Vous êtes là quoi, Guetilo? C'est ça que vous servez. Il faut le dire aujourd'hui. Il faudrait que les gens prennent conscience de ça.
10: S'il vous plaît, s'il vous plaît.
9: En tout cas, vraiment...
10: Pas assez d'émotions, c'est vrai. Je vous en prie.
2: À un moment donné, il faut dire la vérité.
10: Monsieur William, vous voulez rétorquer parce que Élisée meurt, elle souffre encore de prendre la parole.
2: Non, en fait, non, je comprends parfaitement la réaction de...
10: Non, revenons. Pas vous comprenez, mais la question même de ce décret, le chef de l'État qui a signé un décret, tout en mettant de côté, en écartant, en élaguant un grand ministère comme le ministère du tourisme et des arts,
2: je pense...
10: ça il faut le dire. Et en même temps, on a pris un autre décret additif. Ça, c'est un. Et puis après, ce décret, avec cette faute, ou bien cette faute de saisie, cette erreur avec Madame Maxime Balalou, et ça circule, ça prend de l'ampleur.
2: Merci.
10: Est-ce que le chef de l'État a pris son temps, avec surtout le Premier ministre qui l'a proposé, de bien voir, est-ce que les collaborateurs du chef de l'État font exprès pour l'induire en erreur parce que ça prend de l'ampleur. Vous savez que les réseaux sociaux, comme dit Mac Luyan, non, les réseaux sociaux ou bien le monde est devenu le village planétaire, hein, tout ce qui se passe aujourd'hui, ça se suit, où les gens suivent cela en Europe, en Amérique et partout. Hein.
2: Merci, monsieur Armando. Vous savez, effectivement, il y a eu une réaction sur, il y a eu une réaction assez vivace sur les réseaux sociaux au sein de l'opinion nationale sur ces deux aspects. Je tiens tout de même à dire que vous savez, nous sommes dans une l'administration publique, elle est organisée, elle est hiérarchisée. D'accord. D'emblée dire que le chef de l'État devait veiller, tout vérifier, etc. Bien sûr, c'est un être humain.
10: Mais pour être décret, il ne doit pas vérifier, même s'il fait confiance à.
2: Permettez-moi de terminer.
10: Oui, allez, si vous pouvez dire que l'erreur est humaine, je dis non.
2: Je dis que l'erreur est humaine, ça peut arriver, d'accord. Surtout sur la question d'abord question de monsieur, de madame. C'est vrai, le problème était soulevé. C'est un problème de saisie. Ça peut arriver à tout un chacun. Bien entendu, on prend acte de pareilles erreurs et cela ne se répétera plus. Ce n'est pas la première fois que les décrets sur le gouvernement étaient faits. Il se peut que pour une fois, il y a une erreur, alors on ne va pas seulement se focaliser sur cette erreur-là aujourd'hui. Alors, concernant le ministère du Tourisme, non, ce n'était pas un oubli. Le ministère du Tourisme...
10: Ça ne figurait pas dans le premier décret.
2: Oui, permettez-moi de terminer. Ce n'est pas un oubli. Le ministère du Tourisme est l'un des ministères même institutionnels.
10: Mais c'est quoi? Si ce n'est pas un oubli, c'est quoi?
2: Qui a toujours été là, d'accord? C'est au moment de la rédaction du décret que cela a été omis. Et aussitôt que ça a été omis, cela a été corrigé. C'est comme
10: mais
2: ça
10: omis
2: que...
10: par qui?
2: Il y a des services par le président. Il y a des services qui sont chargés de cela.
10: Mais le chef de l'État, le Premier ministre a signé ce décret.
2: Il y a des services qui sont chargés de cela.
10: Est-ce qu'ils n'ont pas vérifié avant de signer? Mais à supposer qu'on a mis mon nom là-bas, en tant que ministre, par exemple, de la Défense ou de l'administration du territoire, je dis n'importe quoi, excusez-moi. Mais et si le président signe et pourtant il ne m'a pas consulté?
2: Je vous dis une
10: chose. Et moi, je vais réclamer juste
2: monsieur Armando. Cela était une omission qui a aussitôt été corrigée. Alors faire de cela aujourd'hui un problème d'État.
10: Je suis d'accord avec toi.
2: Le lendemain, ce n'est pas un problème. Il n'y a aucune loi qui interdit au chef de l'État de prendre plusieurs décrets pour nommer les membres du gouvernement.
10: Je pense que demain, nous allons
2: si nous avons besoin de cela, demain, on va prendre un troisième décret pour nommer encore d'autres gens ou alors pour...
10: Non, s'il vous plaît.
2: Cela relève du pouvoir.
10: Cela relève du président, du pouvoir discrétionnel du chef de l'État. Mais selon les débats que les gens font sur les réseaux sociaux, il faut le comprendre. Est-ce que le chef de l'État n'est pas bien préparé? Le Premier ministre n'est pas bien préparé? Est-ce que les gens sont sous pression? Peut-être la pression de la communauté internationale, pression des groupes armés, pression des alliés, comme l'a dit Mme Arlette Mamboui, voilà, même du parti politique. Et quand on voit ces erreurs, cela démontre ou trahit déjà l'impréparation
2: qui a fait humaine. L'erreur est humaine. Ce sont des choses qui arrivent et qui sont corrigées aussitôt.
10: Oui, oui.
9: Et c'est cette erreur qui va conduire notre pays dans une ruine.
2: Non, non, non, nous avons d'autres
10: problèmes. On écoute, désolé, on écoute Élise Guimalé.
4: Oui, monsieur Armando. Je pense que quand on veut bien faire la chose, on s'entoure aussi des bonnes personnes.
9: Exactement.
4: Ça, c'est la première des choses à faire. Et l'erreur commise sur ces décrets démontre à suffisance que ceux qui nous gouvernent aujourd'hui ne sont que des véritables... Je m'excuse pour le mot, je ne trouve pas vraiment des qualificatifs.
10: Vous pouvez changer. Non, je sais ce que vous voulez dire, mais changer.
4: Je pense que... Voilà, je comprends. Ça étale aujourd'hui les dégâts de la médiocrité de ce qui nous gouverne, M. Armando. C'est-à-dire qu'il n'y a pas de pardon à ce niveau. C'est une nation qui est en train de s'écouler. Si vraiment Faustin Archange Touadéra avait un cabinet digne, si Faustin Archange Touadéra avait nommé son premier ministre en connaissance de cause, je pense que cette erreur ne devrait pas se poser. Cela veut dire que Faustin Archange Touadéra n'a pas la maîtrise même de ce pays. Il n'a pas la maîtrise de son équipe. C'est-à-dire qu'il ne maîtrise rien, il ne gouverne rien. Ce n'est pas une erreur, monsieur Armando. La nation supérieure à un individu.
10: Non, s'il vous plaît, c'est le chef de
4: l'État. Écoutez, monsieur Armando, si aujourd'hui, à cause des erreurs comme ça, et que notre nation s'écoule, vous ne serez pas là pour dire ce que vous êtes en train de dire. Cette erreur-là, vous coûtez à la nation, monsieur Armando.

0: le système est pour servir le peuple, même si on prend une personne, quelle que soit sa nature, on le met là, la personne va suivre le système. Mais comme ce système, le système de Foussan, quand tu as dit là, c'est pour détruire notre nation. Là, maintenant, il faut se cacher. Je dis maintenant la maladie de la phthisie de Machiavel, là. Maintenant, cette maladie-là est connue de tout le monde. Et si nous ne faisons pas attention, ça c'est difficile à guérir. Mais... Et ça va vraiment... Ça va vraiment impacter très négativement.
1: Une question très importante qu'un auditeur depuis les États-Unis nous a envoyé. Sur quel secteur précis, économie, sécurité, éducation, santé, corruption, estimez-vous, hein, vous qui êtes sur le plateau, que ce gouvernement manque le plus de légitimité aux yeux des citoyens et pourquoi, monsieur, d'abord, madame Aleta Mambouy. Ça, c'est une question, tout le monde. Je répète, hein, et puis je reformule à ma manière, sur quel secteur est-ce que c'est sur le secteur économie, sécurité, éducation, santé, corruption? Estimez-vous que ce gouvernement manque le plus de légitimité aux yeux des citoyens, vous qui êtes citoyen? Et si oui, pourquoi?
2: Déjà, vous devez savoir que notre pays ne s'est pas encore relevé de ses cendres. Que ce soit sur le plan économique, sur le plan sécurité, il y a eu des avancées. Mais, sur le plan éducatif, c'est néant. Et aujourd'hui, nous sommes en train de vivre quelque chose. Ce que nous vivons, ce sont les cris de nos jeunes, de nos enfants, de nos mères, qui parfois manquent d'eau potable pour boire, qui parfois n'ont pas, qui parfois n'ont pas accès à l'éducation, parce qu'il n'y a pas de moyens. Parce qu'il faut qu'on...
1: Même s'ils vont à l'école, mais vous parlez de l'éducation comme son nom l'indique.
2: Oui, même s'ils vont à l'école. Parce que le ventre affamé n'a point d'oreille. Si tu ne trouves pas de quoi manger, tu vas lire, tu vas comprendre. Tout ça là, ça ne peut pas faire évoluer un pays. L'économie de notre pays est encore à un niveau très bas. Nous vivons au-dessus du seuil de la pauvreté. Est-ce que vous pouvez dire que la République centrafricaine ou nous, actuellement là, nous qui sommes là autour de cette table, est-ce qu'il y a eu un développement concret? Je ne pense pas.
1: Et donc avec ces nominations, si vous parlez de l'économie, avec cette question, hein, éducation, sécurité, santé, corruption, est-ce que c'est avec ces secteurs-là, qu'est-ce que vous comptez? Selon vous, quelle est votre proposition, hein?
2: Normalement, il nous faut des gens capables et dignes. Il nous faut des gens capables et dignes qui peuvent, c'est-à-dire, travailler avec efficacité et efficience pour le bon fonctionnement de notre pays, afin que notre développement ou bien notre économie se relève.
1: Oh, vous allez revenir. Je vous donne la parole. Steven Ndeni, en gardant toujours la même idée, hein, la quintessence de cette question.
3: J'ai entendu la question parce que je sais que le temps va nous faire défaut. Alors pour moi, je dirais que c'est juste la corruption. C'est le problème qui mine toute l'administration centrafricaine. Vous savez, la corruption a ouvert des portes qu'aujourd'hui, on essaie de fermer, mais en vain. Pour moi, le plus grand problème, c'est la corruption. Je me demande même si ce gouvernement mis en place n'est pas juste bonnet blanc. En fait, c'est les mêmes personnes qui sont là.
1: Bonnet blanc.
3: Ouais, pour moi, c'est les mêmes personnes qui ont été reconduites. Du coup, personne ne sera en mesure de pouvoir auditer leur travail, de pouvoir évaluer, de pouvoir voir là où il y a eu malversation, il y a eu mauvaise gestion. Parce que si on reprend tout le cheminement, à un moment donné, on se retrouvera tous que qui est à la base de nos problèmes, c'est la corruption. On a dû forcer les gens, on a dû corrompre la population pour accepter
1: les résultats.
3: Non, par les résultats, une constitution qui a été mal faite. On a corrompu, même si c'est pas financier, mais moralement, mentalement, on a engagé les gens, on les a corrompus, on les a pervertis, ils ont accepté une constitution. Et cette même constitution aujourd'hui, on veut pas l'appliquer. Parce qu'on se dit que si on l'applique, ben écoutez, ce sera, on va se trancher peut-être une partie du corps et ce ne serait pas bien. Donc pour moi, pour répondre à la question de cet auditeur-là, pour moi c'est la corruption qui est le plus gros défaut de tous les gouvernements. Et je dis tous les gouvernements, depuis M. Simplice Mathieu Sarandi jusqu'à Molo A3.
1: Monsieur William Djapou, vous pouvez répondre à cette question-là, question de cet auditeur qui nous écoute depuis les États-Unis. Économie, sécurité, éducation, santé, corruption. Estimez-vous que ce gouvernement de Molo A3 manque le plus de légitimité aux yeux des citoyens et pourquoi, s'il y en a?
4: Bon, ben moi, je vais reformuler la question en disant que nous avons un gouvernement qui a vu l'entrée de certains très grands technocrates connus dans le milieu, notamment le ministre de... Monsieur Mandaba Marc, qui vient de rejoindre le gouvernement, qui est l'un des grands experts financiers.

0: branchée de notre pays, notamment qui a travaillé dans les questions de caucus sur la RCA, qui a beaucoup de très bonnes relations avec les partenaires et qui est une personne qui pourra énormément contribuer au sein du gouvernement. Nous avons une femme, Madame Poulou Ginza, qui est assez très bien appréciée par l'ensemble de la classe, que ce soit avec la classe politique ou bien les techniciens.
1: Elle fut directrice de cabinet,
0: voilà,
1: au ministère de
0: qui, je pense que nous avons plusieurs entrées qui vont dynamiser le gouvernement et qui va permettre justement à faire face aux différents défis qui sont là. Mais bien entendu, comme Madame Arlette l'avait dit tout à l'heure, nous sommes encore un pays post-conflit.
1: Et donc c'est difficile d'appliquer les lois, de lutter contre la corruption.
0: C'est un pays qui a plusieurs défis à relever, hein, dans un contexte aussi mondial qui est très difficile. Alors il faut savoir, les personnes qui sont là devront faire preuve, c'est quand même plaidoyer, devront vraiment faire preuve de sérieux et d'engagement dans le cadre de leur mission pour pouvoir apporter des solutions. Parce que je pense qu'au-delà de tout, ce que nous voulons, c'est des solutions. C'est que les problèmes soient résolus et que nous allons vers le développement. Le président a déjà donné le temps. Le développement socio-économique, d'une manière générale.
2: Le gouvernement Molo manque de puissance dans le côté
0: socio-économique. Le développement, c'est un terme économique pour dire que quelque chose qui est en cours. C'est-à-dire qu'il n'y a jamais de développement qui se termine.
2: On vous dit de situer le manquement. Vous faites la question, c'est
0: non,
2: ça.
0: Non, c'est pas la question. C'est
2: la question de manquement. Il n'y a pas de manquement.
0: Les manquements pour moi, c'est qu'il y a plusieurs défis à relever.
1: Il y a plusieurs défis à relever. Trouver un manquement. Vous n'en avez pas. Vous savez comment.
0: Non, nous sommes tous africains. Il y a des problèmes. Il y a des problèmes d'ordre socio-économique.
1: Il faut le courage.
0: Je suis en train d'y arriver. Il y a des
2: problèmes humanitaires
0: d'ordre socio-économique qui doivent être résolus, notamment le panier de la ménagère avec l'augmentation. Je pense que M. Nguimal le dit souvent, des denrées de première nécessité. Ce sont des réalités sur lesquelles le gouvernement a commencé à se pencher, mais qui peinent encore à trouver des solutions. Ce sont des défis qu'il faudra relever.
1: C'est un portefeuille que M. Nguimal va gérer.
0: Je pense qu'il le fera très bien.
3: M. Armando, s'il faut que je donne mon appréciation sur ce gouvernement qui est mis en place, moi je connais une seule personne que je peux aussi apprécier sans nomination. C'est le doyen de la faculté des sciences économiques, professeur Métide.
0: Voilà.
3: Bessane, voilà. Oui, je pense que c'est monsieur. C'est un monsieur que je le connais. On a tenu plusieurs conférences à l'université avec lui. Je pense que vraiment, c'est un technocrate dans ce domaine-là. J'apprécie sa nomination.
0: C'est bien que vous.
3: Mais de toutes les manières, je pense que.
2: On a dit faiblesse, on n'a pas dit force.
1: Non, calmez-vous, il arrive.
0: Non, il a voilà. Des
3: sentiments. Je pense que, à ce qui concerne la légitimité de ce gouvernement, M. Armando, mais la légitimité, c'est quoi? C'est lorsque le gouvernement fonctionne à base de la loi. Et c'est lorsque la loi a été respectée. Je pense que Steven avait dit cela. Et donc, nous avons une loi. Mais constamment, la loi est violée. Parce que Barthélemy Bougan, le père fondateur, a dit c'est les lois qui nous gouvernent, ce n'est pas des hommes. Les hommes ne sont là que pour appliquer la loi.
0: Très bien.
3: Et si la loi n'est pas appliquée comme il fallait, dans l'esprit de la loi qui a été édictée, mais je pense que la légitimité est du coup fauchée. Déjà, les peuples centrafricains ont rejeté qu'ils ne veulent plus des groupes armés dans le gouvernement.
1: Dans le gouvernement.
3: Et voilà qui
1: est. Non, mais pour la composition de ce gouvernement, il n'y a que les groupes armés et la majorité MCU. Hein.
0: J'aimerais savoir est-ce que vous parlez de groupes armés.
1: Assane Bouba.
0: S'il vous plaît. Le peuple a rejeté les groupes armés qui ne sont pas dans le cadre de l'accord.
1: Non.
0: La politique du gouvernement, s'il vous plaît. La politique du gouvernement aujourd'hui. Tous les éléments de qui sont de l'accord, de l'accord, de démissionner.
1: Vous êtes un enseignant, je vous rappelle qu'il ne faut pas transvertir l'histoire. Assane Bouba a été nommé à l'issue de l'accord politique du 6 février.
0: Nous sommes d'accord.
1: Discuté à Khartoum.
0: Et qu'est-ce que cet accord disait
1: 2019.
0: Que les groupes armés renoncent à la lutte armée et reviennent dans la République. Oui ou non?
1: Venir gérer un portefeuille ministériel. Revenir dans la République.
0: Revenir en tant que citoyen.
1: Son remplaçant, vous le savez, c'est celui qui a été nommé avant, rejeté par Ali Darassa, c'est lui qui est revenu.
3: Monsieur Armando, quand le peuple centrafricain a tenu le forum de Bangui, c'était en mai 2015, la constitution de la République centrafricaine a été promulguée le 30 mars 2016. Oui, à cette époque-là, il n'y avait pas d'accord, cet accord-là.
0: Bien sûr, il est venu en 2019.
3: Voilà. Cela veut dire que déjà en amont, le peuple centrafricain a rejeté, quelles que soient les conditions, il n'y a pas de demi-mesure.
0: Mais non, non, non, mais je vous rappelle que dans
3: il
0: cette
3: constitution, il n'y a pas de demi-mesure pour tendre les mains à un gouvernement pour le mettre dans le gouvernement.
0: La constitution du 30 août 2023 aussi, il a rejeté.
3: Voilà, voilà.
0: Ceux qui sont des complices, des commanditeurs, des gens qui travaillent
3: pour la
0: collaboration des armées,
3: ne peuvent pas être candidats. Oui, allez-y.
0: Parce que là, vous voulez faire une confusion.
3: Non.
0: À aucun moment, monsieur, vous allez me dire où est-ce que on a dit que les membres du gouvernement ne peuvent pas être issus d'anciens groupes armés.
1: Répondez-moi.
0: On parle
1: de ceux qui sont obtenu des armes.
0: Oui.
3: Qui ne peut pas être candidat.
0: Nous
3: sommes des juristes.
0: Vous avez dit, s'il vous plaît.
3: Allez-y.
0: Non, mais je prends.
3: Allez-y. Allez-y.
0: Continuez.
3: Monsieur journaliste.
0: Allez-y.
3: Monsieur journaliste.
0: Vous allez nous aider.
4: C'est pourquoi. Vous êtes quand même d'écouter. Ne faites pas le débat comme ça.
0: Monsieur Diakou.
3: Il ne faut pas
0: faire. Armando. Il ne faut pas faire. C'est comme ça.
3: Armando. Le comportement de Dokken Diakou traduit les désordres les militants du MCU. C'est des désordonnés.
0: Voilà,
3: c'est ça qui fait qu'ils ont signé des décrets avec des erreurs. C'est le conseiller du président. Vous voyez comment il se
0: comporte
3: devant le peuple.
0: Oui.
3: Et voilà un monsieur comme ça, voilà,
0: les documents
3: qui sortent de leur cabinet sont avec des erreurs, madame Benoît
0: aussi,
3: sous
0: étiquette
3: avec commission
0: de la société civile,
3: mais écoutez, à chaque fois quand je suis là, monsieur Armando, un peu de temps, je dis à chaque fois, vous citez le nom de Martin Ziegler comme c'est un terroriste, c'est citoyen,
0: c'est un citoyen,
3: moi c'est pour moi, il est droit de travailler avec lui, il va former,
0: écoutez, dans le monde, c'est le débat politique Patara dans le studio A de Radio Ndekeluka ici à Bangui, capitale de la République africaine. Nous l'avions consacré tout à l'heure à la composition ou à la mise en place du gouvernement Mouloua 3. Vous avez compris, nous allons revenir la semaine prochaine sur des ministères clés. Qui fait quoi et qui peut faire quoi pour la République africaine? Merci à toutes et à tous, merci à nos auditeurs, merci à nos internautes. Il me reste qu'à vous souhaiter bon week-end et surtout, prenez bien soin de vous car on ne vit qu'une seule fois la semaine prochaine, même heure et même fréquence pour un nouveau titre. Au revoir.
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2: 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A ce cas, il y a encore un citoyen. Parce que c'est un citoyen qui a le droit, le devoir vis-à-vis de l'État. Mais à ce cas, il y a un droit encore, il y a un devoir. Devoir d'obéissance, non, il faut s'en faire. Il y a un seul tenu, il y a un seul depuis la 7e législature. On va voter une loi. Ceci, à mon ordre, c'est pas la voter loi, ça va voter loi de crypto-monnaie. Crypto-monnaie, c'est un peu plus centrafricain. 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
2: 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Comment président? Moi, je suis ma gamme, je vais contrôler. Je vais contrôler les autres, mais je vais encore ordonner. Parce que le vrai parlement, le rôle du parlement, le parlementaire, exécutif, il y a des autres. Donc, le truc, le guet, on a gardien, tu batailles, tu as l'indice, tu peux pas faire. 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Système judiciaire, tu quoi, il est légal. Je vais compter dans ma femme, je vais faire des choses, ça te conséquence. Il te n'a pas eu de soucis, il a des gens qui sont en train de rapporter, il a des gens qui sont en train de se faire. Il a des gens qui sont en train de se comme si il était un chef de bande qui s'en gauchait dans le code. Donc, il a des décisions, je crois que Bani Polele, il a respecté Diapé. Je suis en train de se faire, je Madame Darlan, le bouba institution, le coup d'institution, le peuple, ça fait bata, droit de l'homme, ça peuple le bouba. Et le système judiciaire a procuré que l'homme doit être dans la télé, qui était internet contre un citoyen. Non, ton garçon, mon soeur, qui est citoyen, encore après, il faut me s'en vêtir à toi, dira. C'est à mon nom, mon passeport, à mon nom, mon soeur. Il y a une soeur qui est dans la légende, qui est dans la légende, qui est dans la bataille, qui est dans le peuple centrafricain, qui est dans la légende. Il faut comprendre à nos corps. 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
2: 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C'est nous, Armand, de Bako Brotinso. 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

0: c'est-à-dire le scandale de la corruption.
1: Armando Angendia qui m'a mis sur un bâtiment, c'est pas la zone de la poisson à la Liga.

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1: Bonjour, c'est Vincent Herbert, le confort d'écoute à tous. Aujourd'hui, nous démarrons une série de 2 émissions successives sur le contrat de bail.
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Un contrat de bail est un accord légal où un bailleur-propriétaire cède la jouissance d'un bien, logement, bureau à un locataire en échange d'un loyer. Le contrat de bail est le document principal qui lie la personne locataire et le bailleur. C'est quoi un contrat de bail? Comment le rédiger? Qui doit rédiger un contrat de bail? Voici là les principales questions qui auront des réponses dans l'émission d'aujourd'hui. Et pour en parler, nous recevons Maître Francis Ludovic Vondozé, avocat au barreau de Centrafrique. Mais bien avant de le rencontrer pour parler de ce sujet, un retour sur l'actualité judiciaire de la semaine avec vous, Ondia Villabi.

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1: La Commission nationale des droits de l'homme et des libertés fondamentales salue le respect des droits humains pendant les élections à Bangassou, dans le Mbomo, malgré quelques dérapages. Un constat fait au cours d'un échange de cette commission la semaine dernière avec les organisations de la société civile, des forces de défense, de sécurité et le Forum des droits de l'homme. Écoutons Annie-Claudia Tazou-Dongoïda, vice-présidente de la Commission nationale des droits de l'homme et des libertés fondamentales, au micro de Jean Balibio.
2: Quand on parle du processus électoral, on démarre par l'enrôlement jusqu'à le jour du scrutin et après. Donc c'est dans ce sens-là que, avec l'appui de la division de droits de l'homme de la MINUSCA, la commission a eu à effectuer cette mission en vue de recueillir les informations sur le déroulement des élections groupées 2025-2026 à Bangassou et quels sont ces cas de violation des droits de l'homme. Le constat, d'une manière générale, le déroulement des élections groupées au niveau de la ville de Bangassou, ça s'est bien passé. Mais les défis demeurent en ce qui concerne l'organisation des élections, en ce qui concerne les agents envoyé par l'autorité nationale des élections. Il y a trop de soucis à ce niveau. Dans ce sens-là, nous allons donner également nos avis aux autorités compétentes et nous allons formuler également des recommandations auprès de ces autorités.
1: Et puis, l'expert indépendant des Nations Unies sur la situation des droits de l'homme, Aristide Nonansi, a présenté cette semaine son rapport sur la situation des droits de l'homme en République centrafricaine. Selon lui, des améliorations ont été enregistrées dans plusieurs domaines, même si des violations persistent, notamment en matière de protection des civils, d'accès à la justice et de respect des libertés fondamentales. Cette présentation a eu lieu lors d'une conférence de presse à la MINUSCA après une mission de 10 jours effectuée dans l'intérieur du pays. Des précisions de Sabrina Larissa Vincianello.
3: Selon Aristide Nonansi, la restriction de l'espace civique ainsi que les violations des droits de l'homme, notamment en matière de protection des civils, demeurent encore dans certaines zones frontalières, en particulier dans la Vakaga, Bosangwa, le Mbomo et la région de l'Équateur. Il indique que des groupes armés, certaines forces régulières et du personnel militaire associé seraient impliqués dans ces exactions. Aristide Nonansi appelle les autorités à faire en sorte que les auteurs identifiés soient traduits devant la justice afin de renforcer l'état de droit.
4: Pour moi, en tant qu'expert indépendant, s'il s'agit d'avis de violation, tous les groupes doivent être traités au même niveau d'égalité, c'est-à-dire mener des enquêtes crédibles, indépendantes et assurer la redevabilité. Parce que cela, ne pas le faire, c'est que nous construisons dans un camp d'impunité et les gens se sentant impunis continueront parce qu'il n'y a pas de justice. Et cela va perdre. La population, par exemple, n'aura aucune confiance dans le système judiciaire. La justice, c'est l'État qui la rend. Et donc, quand les populations se sentent en confiance et sentent que leur besoin de justice a été rendu, ils sont satisfaits et peuvent intégrer donc le processus de consolidation et de réconciliation.
3: L'expert indépendant plaide pour l'indépendance et le financement de la commission Vérité, Justice, Réparation et Réconciliation en vue de la consolidation de la paix et de l'état de droit.
4: C'est un processus. Il faut identifier les gens, il faut faire des auditions et ensuite il faudra rédiger un rapport et présenter un programme de réparation. Il y a tous ces défis-là. Et donc, nous les avons invités à commencer par le travail et à assurer cette autonomie parce que la commission, comme je l'ai dit au début, est un élément essentiel. Parce que quand la Cour pénale spéciale maintenant fera une partie, je pense que la commission sera à un jour à reprendre le relais.
3: Notons qu'au cours de son séjour à Bangui, Aristide Nonansi a rencontré les autorités afin de leur présenter son rapport. Il a également formulé plusieurs recommandations visant à améliorer la protection et le respect des droits humains dans le pays.
5: Merci à vous, Avila. Comme annoncé, nous parlons aujourd'hui du contrat de bail et l'émission de ce jour est consacrée à la première série de cette thématique qui répondra à quelques questions fondamentales. Et pour en parler de ce sujet, recevons maintenant Francis Ludovic Vondozé, avocat au barreau de Centrafrique. Maître Francis Ludovic Vondozé, bonjour.
6: Bonjour, monsieur le journaliste.
5: Alors, nous vous souhaitons déjà la bienvenue.
6: Je vous remercie.
5: Dans cette émission hebdomadaire de Radio Ndekeluka qui parle de la justice.
6: Encore merci.
5: Et dans cette émission d'aujourd'hui, nous parlons d'un sujet capital. Nous parlons d'un contrat de bail. D'entrée de jeu, monsieur, c'est quoi déjà un contrat de bail selon la loi?
6: Un contrat de bail, c'est une convention par laquelle une personne physique ou morale met un bien, qui peut être une maison, un appartement, une boutique ou encore un terrain, voire un bureau, à la disposition d'une autre personne physique ou morale, moyennant justement un paiement de loyer pendant une période bien déterminée ou indéterminée.
5: Mais sur ça, monsieur, peut-on parler des types de bail?
6: Il existe 3 principaux types de bail. Il existe d'abord le contrat de bail d'habitation qui concerne exclusivement la location des maisons à usage d'habitation. Il existe aussi le contrat de bail à usage commercial qui concerne les locaux qu'on met en location à usage pour toute activité commerciale. Et enfin, il existe un bail à usage professionnel. Bien évidemment, il s'agit donc des locaux qui sont utilisés comme des bureaux, par exemple les cabinets d'avocats, cabinets de consultants et bien d'autres. Et donc, tout ce qui est lié à une activité professionnelle.
5: Si on parle de contrat de bail, c'est déjà quelque chose qui est écrit. Mais comment écrire un contrat de bail, maître?
6: Un contrat de bail nécessite ou encore met en exergue certaines qualités, voire des conditions obligatoires. Entre autres, l'identité parfaite tant du bailleur, mais aussi du locataire. Aussi, il existe ce qu'on appelle la description du bien loué. Il va falloir que l'objet du contrat, qui peut être contrat d'habitation ou encore contrat de location à usage professionnel ou commercial, doit bien et bien être ciblé. Il peut s'agir peut-être d'une boutique, d'un kiosque, d'une maison ou d'un terrain. Il va falloir que l'objet soit bien et bien défini. Ensuite, il y a le montant du loyer qui doit être précisé, faisant partie de l'une des clauses du contrat. Aussi, il y a ce qu'on appelle la durée du bail. Parce que dans tous les contrats, il va falloir qu'il y ait une durée précise. C'est aux parties de définir la durée exacte, soit c'est une durée déterminée ou non déterminée. Il y a ce qu'on appelle les conditions de paiement ou encore les modalités de paiement du loyer. À quel moyen les loyers doivent être payés? Est-ce que c'est par chèque? Est-ce que c'est en cash ou par quelque moyen que ce soit? Il va falloir que ça puisse ressortir dans le contrat. Ensuite, il y a les conditions de résiliation. Parce que pour résilier un contrat de bail, on ne peut pas se lever d'un bon matin et dire à l'autre partie que c'est fini. On met un terme ipso facto au contrat. Alors, ça regorge, n'est-ce pas, des formalités d'usage qui sont prévues par la loi et qui doivent être respectées par les deux parties au contrat. Et enfin, la date et les signatures doivent ressortir en bas du dit acte, c'est-à-dire du contrat. C'est-à-dire, tant le locataire que le bailleur doivent signer en mettant leur nom en bas du dit document.
5: Ok, à vous écouter parler, maître, nous voyons que dans un contrat de bail, il y a plusieurs informations qui doivent être ressorties, mais qui concrètement peut écrire un contrat de bail? Est-ce que c'est entre le locataire et le bailleur?
6: Le contrat de bail peut être rédigé principalement par le bailleur, mais aussi par le locataire qui peut proposer. Mais pour le respect du formalisme, parce qu'il y a l'existence ou encore la maîtrise de la matière qu'on peut en tout cas reconnaître à ceux-là qui sont, c'est-à-dire munis des disciplines relatives au droit. Et là, nous citons les avocats, nous citons les notaires, que la loi reconnaît cette habilité qui leur est reconnue de rédiger un contrat de bail. Mais tout porte à croire que non seulement le bailleur, mais aussi le locataire peut faire un contrat de bail qui peut être un contrat d'adhésion. C'est-à-dire, l'une des parties rédige le contrat et l'autre y adhère.
5: Si on écrit un contrat pour un bail, c'est dire qu'il y a des obligations de part et d'autre des deux parties. La question qui vient, c'est de savoir quelles sont les obligations, premièrement, d'un bailleur après la signature d'un contrat de bail.
6: Dans tout contrat, comme son nom l'indique, il y a des droits, mais aussi des obligations. Les obligations du bailleur sont, entre autres, celui-ci doit mettre le logement à la disposition du locataire. Le bailleur doit garantir une jouissance paisible du bien au locataire. Ensuite, il doit effectuer les grands travaux de réparation nécessaires, permettant donc au locataire de se mettre à l'aise. Ensuite, il doit remettre un logement décent et sécurisé, permettant donc au locataire de jouir de manière libre et en toute sécurité. Ensuite, le bailleur doit respecter les clauses du contrat. Parce que tout ce qui est défini par la substance même du contrat doit être respecté bien évidemment par le bailleur. Et enfin, il est interdit au bailleur d'expulser arbitrairement le locataire des locaux. Et donc, nous avons dit à long terme que l'expulsion ou la résiliation des contrats de bail nécessite le respect de certaines formalités qui sont régies par la loi et lesquels doivent être respectés aussi par les deux parties. Et si le bailleur a des obligations, tout comme le locataire, doit aussi avoir des obligations vis-à-vis du bailleur. Et quelles sont les obligations donc du locataire? Le locataire doit payer régulièrement les loyers au terme échu. C'est-à-dire, ce terme-là est défini par les parties. Ça peut être journalièrement, ça peut être mensuellement, ça peut être hebdomadairement, mais c'est aux parties de définir la période au cours de laquelle le locataire doit payer ses loyers.
5: Ils doivent le définir dans le contrat.
6: Ils doivent, c'est-à-dire que les deux parties doivent définir, n'est-ce pas, cette échéance dans le contrat. Ça doit exister à long terme, c'est-à-dire de l'exécution même du contrat. Ensuite, le locataire doit utiliser paisiblement le loyer. Je veux dire, le bien loué. Utiliser paisiblement le bien loué consiste à ne pas faire montre donc des troubles quelconques dans l'appartement ou encore dans le bien mis en location ou encore mis à sa disposition. Ensuite, il doit entretenir le loyer, enfin le logement, en bon père de famille. C'est une formule qui est bien évidemment reconnue, c'est-à-dire en droit, entretenir le logement en bon père de famille, c'est-à-dire il doit considérer ce logement comme le sien. Il doit, c'est-à-dire, faire de sorte que ça ne puisse pas être abîmé ou usé. Ensuite, il doit respecter les clauses du contrat, tout comme le bailleur. Tout ce qui est défini dans le contrat. Le locataire est tenu de respecter à la lettre tout ce qui est défini dans le contrat. Ensuite, il doit réparer les petites dégradations causées par son propre usage.
5: Quand vous parlez de petites dégradations, vous pouvez parler de quoi?
6: Par exemple, il se peut que les carreaux puissent être défectués du fait de l'usage par le locataire. Ou encore, arrivé un certain temps, la peinture, en tout cas, perd sa substance ou encore sa valeur. Ben, ça fait partie des petites réparations qui sont censées être imputées au locataire. Donc là, ça ne revient pas au bailleur de remettre en état, c'est-à-dire ce genre de travaux, qui ne sont pas plus grands que ça. C'est juste des petites réparations, et puis voilà. Okay. Et c'est imputé au locataire.
5: Okay.
6: Et enfin, le locataire doit restituer le bien en bon état à la fin du bail. Ça veut dire, au début du contrat, les deux parties doivent faire de sorte qu'il y ait un procès verbal. Un procès verbal de remise, par exemple, de bien loué. De bien loué et à la fin du contrat, lorsque le locataire va sortir donc du logement, il va falloir qu'un huissier puisse procéder encore à un constat pour voir si est-ce que les biens ou encore le bien loué au départ, est-ce que c'est le même état dans lequel on avait trouvé au début. On fait ce constat pour que finalement le locataire puisse remettre le bâtiment au bailleur qui est le propriétaire du bien loué. Donc voyez-vous, ça fait partie des conditions ou encore des obligations du locataire. Tout comme le bailleur a des obligations vis-à-vis du locataire.
5: C'était vraiment un sujet très important pour nos auditeurs. Merci à vous, Maître Francis Ludovic Vondosé.
6: Je vous en prie.
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1: Dans la seconde partie de cette émission, où nous répondons à l'une de vos questions et nous expliquons un terme juridique, dans cette interview, le terme sous-location a retenu notre attention. Pour plus d'explications, notre expert Christian Dja, chercheur en droit, éclaire la lanterne.
2: Écoutez, la sous-location est le prototype, n'est-ce pas, de ce qu'on appelle en technique contractuelle le sous-contrat. En effet, la sous-location est la mise à disposition d'un logement par le locataire principal à un tiers, qu'on peut nommer le sous-locataire. Tenez, le locataire principal qui a pris un logement par un contrat de bail et qui n'arrive pas à occuper tout l'ensemble de ce logement peut décider de mettre tout une partie de ce logement en location pour qu'il puisse rentabiliser. C'est l'exemple d'une personne qui a pris une maison de location, une maison de 5 chambres et qui n'occupe que 2 chambres. Il va décider de mettre les 3 chambres en location pour qu'il puisse aussi tirer fruit, n'est-ce pas, de ces chambres qu'il a mises en location. Juridiquement parlant, nous sommes en présence de 2 contrats distincts. Le premier contrat est celui-là qui est relatif au bail principal, c'est-à-dire celui qui est entre le bailleur et le locataire, c'est-à-dire le preneur. Le second contrat alors est celui-là qu'on va appeler le contrat secondaire, qui est entre le locataire et le sous-locataire, d'accord? Mais non, il faut dire que le contrat de sous-location, qui est un contrat formel, parce que généralement c'est un contrat écrit, crée un lien de droit uniquement entre le locataire et le sous-locataire. Le bailleur en reste un étranger, ou si vous voulez, il est un tiers à cette convention. Il ne peut donc pas exiger du sous-locataire le paiement des loyers, ok? Réciproquement, le sous-locataire n'a aucun lien juridique direct avec le propriétaire. Il faut dire pour finir que ce contrat qui est généralement souple a des limites, d'accord? Puisque nous sommes dans une situation où l'accessoire dépend du principal, et on connaît la règle en droit civil, l'accessoire suit toujours le principal. La conséquence inhérente de ce contrat de sous-location est que lorsque l'accessoire, c'est-à-dire le contrat principal, disparaît, eh bien la sous-location également est appelée à disparaître parce qu'on applique là le sacro-saint principe du droit civil, l'accessoire sur le principal.
1: Merci à vous Christian Dja, mais restez avec nous pour répondre à la question de Bernice du quartier Sika 2 qui veut savoir des explications sur les termes homicide volontaire et homicide involontaire.
2: Écoutez, l'homicide est dit volontaire lorsqu'on a causé la mort d'une personne de façon volontaire. Et cela est souvent synonyme du meurtre. Tel est le sens de l'article 51 du Code pénal centrafricain. Dit autrement, dans l'homicide volontaire, ce qu'il faut voir, c'est l'intention manifeste de l'agent ou de l'auteur. Ce qu'on appelle en latin l'animus, ok? Il faut relever que l'homicide volontaire peut potentiellement se transformer en assassinat lorsqu'il y a le guet-apens et la préméditation. Vous pouvez trouver la référence de ce que j'ai dit dans l'article 53 du Code pénal centrafricain. Il faut dire également que l'homicide volontaire est qualifié de crime par le législateur répressif parce que cette infraction est punie d'une peine de perpétuité, n'est-ce pas? Une peine de travaux forcés à perpétuité, j'allais dire. Tel est le sens de l'article 52 du Code pénal toujours. Du point de vue de la procédure, lorsqu'il y a un homicide volontaire, eh bien, il faut nécessairement passer devant un juge d'instruction parce que justement celui-ci va ouvrir l'information judiciaire à l'issue de laquelle il va rendre une ordonnance soit de non-lieu, c'est-à-dire qu'il pense que l'infraction n'a pas été commise, soit de renvoi devant la formation du jugement, c'est-à-dire qu'il pense dans son intime conviction que l'infraction a été commise. Dans ce cas, la juridiction compétente serait la cour criminelle. Par contre, l'homicide est dit involontaire lorsque l'agent, sinon, l'auteur a causé la mort d'une personne sans avoir eu ne serait-ce que l'intention de la tuer. La mort, on va dire, la mort qui est intervenue ici n'est que la conséquence d'une maladresse, d'une imprudence ou d'un manquement à une obligation de sécurité. Cette infraction est qualifiée de délit. De ce fait, la procédure qu'il faut suivre, c'est qu'on n'a pas besoin de passer devant un juge d'instruction. Parce que lorsque vous lisez l'article 50 du code de procédure pénale centrafricain, il est dit que en matière délictuelle, l'office du juge d'instruction n'est pas obligatoire. Maintenant, du point de vue de la juridiction compétente, c'est le tribunal correctionnel, c'est-à-dire le tribunal de grande instance qui statue en matière correctionnelle. Enfin, le législateur répressif a puni cette infraction, n'est-ce pas, de 3 mois à 2 ans, n'est-ce pas, et une amende de 501 000 à 100 000 francs. Telle est la lettre de l'article 83 du Code pénal centrafricain. Voici l'économie de ce qu'on peut dire de l'homicide volontaire et de l'homicide involontaire.
3: C'est la fin de la version française de ce magazine Justice. Merci de votre fidélité d'écoute. Merci à vous, Orence Gombe, pour votre appui technique et à vous, Ondia Villa Bissayo, de m'avoir accompagné dans la réalisation de cette émission. À vous, très chers auditeurs, restez des nôtres à l'écoute à partir de 7h26 pour la version Sango. Et n'oubliez pas surtout, dans la prochaine émission, nous parlerons des pièges à éviter lors de la signature d'un contrat de bail. Ibara la Stevenson Herbert Walo Ibara Zukwe Lasso et que Tonda Chimbeni Kwasinga soit qui et qui s'en a été en Gaussé, Nandouti soit en attendant un contrat de bail.
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6: Le tribunal ne va pas considérer ce fait-là.
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Bonsoir, Dieu merci Goga. Effectivement, beaucoup d'événements ont fait l'actualité cette semaine. Mais aujourd'hui, dans cette dernière synthèse du mois de mai 2026, nous revenons sur deux dossiers majeurs.

0: Cette semaine, nous avons parlé de la situation sécuritaire dans le Haut-Mbomou. Malgré une légère amélioration, le gouverneur de la région du Haut-Ubangi affirme que plusieurs foyers d'insécurité persistent. Que se passe-t-il exactement dans cette partie du pays? La situation a-t-elle évolué? On y revient. Autre sujet au centre de cette émission, les déplacés du site de Bazara à 24 km de Badangafu. Ces familles vivent dans des conditions extrêmement difficiles en cette saison des pluies. Après le reportage de Radio Ndekilou, y a-t-il eu des améliorations? Notre correspondant nous fera le point. Et puis dans la chronique Buzz, retour sur les réactions qui enflamment les réseaux sociaux après la finale de la Ligue européenne des champions disputée hier entre le Paris Saint-Germain et Arsenal.
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0: Vous l'avez suivi dans nos éditions de mardi, la situation sécuritaire reste préoccupante dans la préfecture du Haut-Mbomou. Selon le gouverneur de la région du Haut-Ubangi, Victor Bissekouin, plusieurs poches d'insécurité demeurent à cause de la présence d'éléments de l'UPC, mais aussi des exactions attribuées à la milice Azandé Anikpigbe. Le point avec Destin de Bonheur, Willy Kon, de passage à Bangassou.
2: Malgré le déploiement conjoint des FACA, de leurs alliés russes et des casques bleus dans le Haut-Mbomou, le gouverneur Victor Bissekouin dresse un bilan mitigé de la sécurité dans la région.
3: La situation sécuritaire reste vraiment précaire dans la zone. Les FACA ont été déployés pour aller sécuriser avec des alliés. Il y a quelques poches d'hommes qui persistent encore dans certaines zones. Malgré les accords que l'État a signés avec les deux groupes armés, il s'agit de 3R et UPC, mais quelques éléments, UPC continuent de rimer à contre-courant cet accord, ce qui n'est pas normal. La réaction des AKG, nos enfants, nos jeunes frères qui sont là-bas, ne sont pas prêts d'aller à la paix.
2: Face à cette situation, le gouverneur Victor Bissekouin est toutefois optimiste quant au retour de la stabilité dans sa région grâce à la mise en œuvre de l'accord politique pour la paix et la réconciliation APPR.
3: La sécurité va revenir parce que on ne va pas laisser tant que la paix n'est pas là. On développe des missions de rencontres, de sensibilisation. Par exemple, dans le cadre de l'APPR, c'est une obligation pour nous d'aller vers les gens, leur parler de la paix. Ne vous imaginez pas que c'est parce qu'on a parlé lundi que mardi tout sera rose, non. Mais nous ne nous lassons pas, nous continuons toujours d'aller vers nos parents pour échanger avec eux, comprendre les raisons, soit de leur réticence à déposer les armes.
2: Pour l'instant, les habitants du Haut-Mbomou demandent aux autorités centrafricaines d'engager un dialogue avec la milice Azandé Anikpigbe afin de favoriser les retours durables de la paix et de la sécurité dans la région. Destin de Bonheur Willy Kon, de retour de Bangassou, Radio Ndekilouka.
0: Merci à vous, Destin de Bonheur Willy Kon. Vous venez de nous rejoindre dans le studio A. Bonsoir.
4: Bonsoir Inès, bonsoir à tous.
0: Comment est née l'idée de travailler sur ce sujet lié à la situation sécuritaire dans le Haut-Mbomou?
4: Alors, nous avons effectué une mission à Bangassou du 18 au 21 mai 2026. Lorsque nous étions arrivés dans cette ville, nous avons échangé avec les habitants de la localité, avec les leaders d'opinion. Nous avons compris que le problème de la sécurité reste vraiment préoccupant dans la région en général et dans le Haut-Mbomou en particulier. Et nous avons essayé de joindre par téléphone certains leaders d'opinion à Zemio et à Obo. Nous avons essayé de comprendre la situation, que c'était vraiment difficile. C'est pourquoi nous avons choisi de travailler sur ce sujet, d'éteindre la lanterne de la population centrafricaine en général et du Haut-Mbomou en particulier sur la situation sécuritaire qui reste encore vraiment précaire dans cette région, Inès.
0: Alors, qu'en est-il aujourd'hui de la situation humanitaire dans cette partie du pays touchée par plusieurs conflits?
4: La situation humanitaire reste préoccupante, surtout sur les sites des déplacés de Zemio, par exemple. La population ne possède pas des moyens de vivre. L'Église catholique leur amène des savons, etc. Mais ces biens ne leur suffisent pas juste parce que leurs conditions... Vous savez bien que la condition d'une personne sur le site de déplacés, ça pose toujours problème. Et pendant la période de que nous embrassons actuellement, la situation devient de plus en plus grave parce que les déplacés dorment sous les bâches et surtout les ménages où on trouve des enfants, on trouve des personnes de troisième âge exposées à leur triste sort. Donc la situation humanitaire reste vraiment préoccupante et même les organisations humanitaires qui font d'efforts pour aller là-bas, même en acheminant les marchandises, les humanitaires ont peur d'être attaqués en cours de route par les éléments armés. Donc les humanitaires ont peur même d'aller là-bas de temps en temps, ce qui explique la précarité de la situation humanitaire dans cette région, Inès.
0: Destin, vous étiez dans le Mbomou et avez-vous des informations sur les personnes retenues en otage depuis plus de 5 mois par les miliciens Zandé-Anikpigbé?
4: Selon les informations que nous avons recueillies sur place, les personnes retenues par les éléments AKG, à savoir la sous-préfète de Bambouti ainsi que 3 autres personnes prises en otage le 28 décembre dernier lors des élections, ces personnes sont encore entre les mains des éléments AKG parce que les éléments AKG ont revendiqué la liberté de 2 de leurs qui ont été pris par les forces armées centrafricaines et qui sont encore entre les mains des FACA. Donc les éléments Azande Anikpigbe conditionnent la libération de ces personnes par la libération également de leurs membres qui ont été pris par nos forces de l'ordre, Inès.
0: Vous avez aussi échangé avec Mgr Aurelio Gazera qui faisait partie de la mission de la conférence épiscopale à Zemio en février dernier. Oui. Que dit-il réellement des démarches entreprises en faveur de la paix dans la localité?
4: Effectivement, nous avons échangé avec Mgr Aurelio Gazera lorsque nous étions à Bangassou. Selon l'évêque coadjuteur, il nous affirme que lorsque la mission épiscopale était à Zemio, les éléments AKG ont demandé un dialogue avec les autorités, ce qui n'a pas été fait jusqu'à aujourd'hui. Et selon Aurelio Gazera, les éléments AKG n'ont pas une idée d'indépendance ou de créer un autre État que la République centrafricaine. Les éléments AKG sont des enfants du pays et ces éléments AKG revendiquent une meilleure condition de vie de la population du Mbomou. C'est pourquoi ces éléments continuent leurs exactions et demandent toujours aux autorités un dialogue. Et selon les démarches entreprises par la conférence épiscopale, après la fin de cette mission, aucune solution n'a été trouvée jusqu'à aujourd'hui.
0: Les éléments Azandé et Anikpigbe réclament un dialogue politique avec les autorités. Quelle a été la réaction du gouverneur de la région du Haut-Oubangui sur cette demande?
4: La réaction du gouverneur de Haut-Oubangui est contraire à celle du Mgr Aurelio Gazera. Le gouverneur affirme qu'il a envoyé ses émissaires, il a envoyé ses représentants pour discuter avec les éléments AKG, mais jusqu'à présent, selon le gouverneur, aucune proposition concrète n'a été faite de la part des éléments AKG. Le gouverneur affirme qu'il continue d'envoyer ses émissaires de temps en temps. Chaque 3 mois, il envoie ses représentants pour échanger avec les leaders jeunes, avec les représentants des AKG. Mais selon lui, les éléments AKG n'ont pas l'idée d'enterrer la hache de guerre. Ils peuvent donner leur parole. 2-3 jours, ils changent. Ils attaquent même les forces de l'ordre qui sont envoyées à Zemio et à Bambouti. C'est ce qui compromet la situation sécuritaire. Mais la question du dialogue avec les éléments Azande et Anikpigbe reste importante pour la stabilité dans la région de Haut-Oubangui, Inès.
0: Destin, mardi dernier, Radun Dekilouk a relayé les inquiétudes du gouverneur du Haut-Oubangui et de plusieurs habitants. Nous sommes aujourd'hui dimanche. Qu'est-ce qui a changé concrètement sur le terrain?
4: 5 jours après, aucune chose n'a changé dans la localité parce que les otages ne sont pas encore libérés. La situation sécuritaire reste encore volatile dans cette zone. Aucune discussion n'a commencé. Donc jusqu'à présent, la situation demeure préoccupante et beaucoup de Centrafricains en témoignent.
0: Destin, merci.
4: Merci Inès.
0: Nous passons maintenant au deuxième dossier de cette synthèse juste après cette courte pause.
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0: Le deuxième sujet retenu cette semaine concerne les conditions de vie très difficiles des déplacés du site de Bazara, un village situé à 24 km de Batangafo. Ces populations fuient les localités de Beili, Bekunjo, Mira, Mambaya et Ngoukou, situées à plus de 85 km de Batangafo, près de la frontière avec le Tchad. Notre correspondant Guy Florentin Andicho s'est rendu sur place.
5: Ces populations subissent des attaques, des violences et des pillages de la part des groupes armés depuis juillet 2025. Cette fuite massive est intervenue après un accrochage entre les

0: expirer, trouver le sommeil, il faut attendre jusqu'à la fin de la pluie. Nous n'avons pas de nattes et la tempête emporte souvent les feuilles de nos abris. Nous souffrons beaucoup de ce manque de logement.
1: Serge Aladoum, président du site de Bazara, demande quant à lui au gouvernement de déployer des FACA dans leur localité d'origine.
2: C'est à cause de l'insécurité que nous souffrons ainsi. Si elle n'était pas présente, nous n'aurions pas fui pour arriver ici. Il faut aussi nous construire des routes. De notre côté, nous avons pris de l'initiative par notre propre volonté pour nettoyer ces pistes jusqu'à la frontière du Tchad.
1: Alfred Madila, représentant du chef de groupe de Gwazara, déplore lui aussi le manque cruel d'accès à l'eau potable.
3: Il y a un énorme problème d'accès à l'eau potable. Les gens doivent sortir la nuit pour en chercher. La Croix-Rouge a bien construit un château d'eau, mais il ne suffit pas. Les habitants parcourent plus de 5 km pour trouver une source, car les forages sont insuffisants face à l'afflux de ces déplacés.
1: En plus de l'insécurité, ces villages éloignés de Batangafo manquent d'infrastructures. Ils ne disposent ni de routes, ni de postes de santé, ni de bâtiments scolaires appropriés. Guy Florentin Andicho, des retours de Bazara, Batangafo, Radio Ndekeluka.
4: Merci Guy Florentin Andicho, vous êtes en ligne depuis Batangafo, bonsoir.
5: Bonsoir Inès Gudibert Vida, bonsoir à tous.
4: Nous venons d'écouter votre reportage, alors comment avez-vous réalisé ce travail sur le terrain?
5: Par rapport à cette question, pendant notre déplacement au village de Bazara, nous avons vu les conditions précaires des déplacés du site Bazara. Il n'y a pas assez d'abri, il y a un problème de santé. Il y a un problème d'eau potable et il y a un problème d'accès à la nourriture également dans ce village. C'est pourquoi nous avons essayé d'en parler à ces personnes qui sont sur le site majoritairement des femmes et des enfants. On leur a expliqué l'importance de ce travail que nous allons remonter, leurs difficultés à travers le média, notamment la radio Ndekeluka, pour que les humanitaires puissent écouter leurs plaintes. Enfin, de leur venir en aide. Et ces déplacés sont convaincus, raison pour laquelle ils ont accepté de témoigner. Et voilà, nous avons recueilli leurs différents témoignages. Et lorsque nous sommes revenus à Batangafo, comme il y a le réseau, c'est pourquoi nous avons écrit le reportage. Nous avons également envoyé le son à notre chef hiérarchique au niveau de la rédaction centrale, qui a pu valider ce reportage. Voilà la manière dont nous avons procédé à la réalisation de ce reportage sur les conditions de vie de ces déplacés Inès.
4: Avez-vous rencontré des difficultés pendant le tournage du reportage?
5: Oui, il n'y a pas assez de difficultés Inès. Dès notre arrivée, on s'est présenté au chef du groupe de ce village. Et c'est pour la deuxième fois de réaliser ce genre de reportage. La première fois, c'était au mois de juillet 2025, lors de la première attaque des hommes armés sur ces déplacés aussi. Grâce à notre visibilité, ils ont accepté de recueillir leurs propos Inès.
4: Guy Florentin, décrivez-nous le site de Bazara et ce que vous avez vu sur place.
5: Au moment que nous sommes arrivés sur le site, nous avons vu que les conditions hygiéniques ne sont pas bonnes. Par exemple, les conditions dans lesquelles les femmes préparent leur repas ne sont pas hygiéniques parce qu'elles ont fui les violences lorsqu'elles sont arrivées. Elles n'ont pas assez de marmites. Elles sont obligées d'utiliser les petites marmites qu'elles se sont déplacées avec. Et aussi, il n'y a pas de toilettes ni de latrines, ce qui a fait que les gens sont obligés de faire leurs besoins. N'importe où, cela dégage des odeurs nauséabondes et les gens craignent les épidémies ou d'autres maladies à travers l'insalubrité sur le site. Il y a trop de risques de paludisme, de diarrhée, les gens déversent de l'eau n'importe où, surtout quand il pleut aussi, il y a quelques parties du site est inondée. Il y a certains déplacés qui sont obligés d'utiliser des moyens locaux pour construire les petites huttes avec les pailles, les bâches déchirées. C'est ce qu'on a vu sur le site. Il y avait des personnes, surtout des femmes, qui sont des veuves et qui n'ont pas de moyens pour nourrir leurs enfants. Ces femmes ont des problèmes d'accès à l'eau potable. Elles sont obligées d'aller chercher l'eau de marigot, vraiment de l'eau insalubre, à plus de 5 km même la nuit. C'est déjà un risque pour les maladies. Et voilà ce que je peux dire sur les conditions de santé de ces déplacés.

0: quelque part, nous avons vu certains hommes qui se débrouillent pour aller chercher de quoi à manger, pour nourrir leur famille quotidiennement. Tout ça, là, ça ne suffit pas, puisque c'est un site nouvellement créé. Peut-être ça fait que même les alentours, il y a l'insalubrité, il y a des autres herbes, il y a trop de risques pour les morsures, des serpents. C'est ce que nous avons vu sur le site de Bazaraï.
1: Alors, depuis la diffusion de votre sujet, la situation humanitaire a-t-elle évolué dans la localité?
0: Oui, sur ce sujet, peut-être dans les jours qui viennent, et ce qu'on peut dire sur la situation humanitaire, l'ONG nationale COPADEM, qui a voulu voler au secours de ces déplacés en leur construisant plus de 500 abris d'urgence. Jusqu'alors, cette ONG n'a pas encore démarré ses activités et elle attend encore la validation de ce projet. C'est ce qu'on peut dire sur ce sujet, Inès. Les autorités sont en train de voir avec les partenaires afin d'assister ces victimes.
1: Dans votre reportage, Guy Florentin, vous parliez des habitants ayant fui les violences armées dans les localités de Béili, Bekondjo, Mira, Mambaya et Ngoko. Après votre passage, le calme est-il revenu dans ces zones?
0: Oui, alors cela nécessite un déploiement des FACA dans cette zone, puisque selon ces populations, ça fait beaucoup de temps que ces populations subissent des cas de violence des groupes armés dans cette zone. Ce qu'on peut dire concernant le sujet de sécurité dans cette zone, Inès, je crois, les autorités sont déjà au courant pour envoyer des forces de défense dans cette zone pour sécuriser ces populations victimes des attaques et des violences à maintes reprises.
1: Merci à vous, Guy Florentin Andichou. Et pour terminer cette synthèse de l'actualité, place maintenant à Parfait Kedi Komessé pour le buzz de la semaine.
2: Bonsoir Inès, ce qui fait réagir sur les réseaux sociaux, c'est bien sûr le résultat de la finale de la Ligue européenne des champions disputée hier entre le Paris Saint-Germain et Arsenal. À Budapest, en Hongrie, les Parisiens ont battu les Gunners 4-3 au tir au but après un nul, un but partout à la fin du temps réglementaire et de prolongation. Suivons un extrait de la fin de ce match sur Canal+.
3: Pression maximale sur les épaules des tireurs. Entrée en jeu, Beraldoz, oui, contre-pied pour Beraldo. 4-3 et il faut des hommes d'Arsenal et qui est chargé de laisser Arsenal en vie. C'est parti pour Gabriel. C'est fini, c'est fini. Le Paris Saint-Germain est double champion d'Europe.
2: Les réactions sont nombreuses sur Facebook et dans les groupes WhatsApp. Un internaute écrit, le PSG est trop fort. Merci beaucoup pour la deuxième étoile d'une façon consécutive. Merci à l'entraîneur Luis Enrique, aux joueurs et au staff de l'équipe. Bravo. Un autre ajoute, on est deux fois champion et ça, personne ne pourra nous l'enlever. Ce titre, c'est la récompense du travail et d'un collectif soudé qui n'a jamais rien lâché. Pour tous ceux qui passaient leur temps à critiquer et à douter de nous, la meilleure des réponses se trouve sur le terrain. Mais il y a aussi ce commentaire sur Facebook. Sincèrement, en deuxième mi-temps, l'arbitrage était beaucoup plus favorable pour le PSG. Mais bon, il faut reconnaître que tactiquement, le PSG a fait un bon match. Un autre dit, Mikel Arteta mérite un grand respect. C'est également un maître de tactique car on a vu la physionomie du match changer après l'égalisation du PSG. Le jeu s'est équilibré, les menaces venaient de deux côtés, mais l'entraîneur de l'équipe Arsenal, il est venu dans ce match avec une grande mentalité de gaillon. Un grand respect pour ce coach. Avec plein d'humour, un autre internaute affirme, avec cette allure, PSG va rattraper le nombre de trophées en Ligue des Champions du Barça. Ce qui m'étonne, Ousmane Dembélé, toute sa saison au Barça, il n'a pas remporté une Ligue des Champions, mais au PSG, il a remporté deux Ligues des Champions et il pourra soulever son deuxième ballon d'or. Un autre apprécie un geste. Le capitaine du PSG, Marc Inons, a fait vibrer les tribunes. Lorsque Gabriel a manqué le dernier tir au but d'Arsenal, beaucoup de joueurs du PSG ont exploré de bonheur, célébrant leur deuxième Ligue des Champions. Et Marc Inons, avant de rejoindre la liesse collective, a pris le temps d'abord d'aller réconforter son adversaire du moment, compagnon de route en équipe nationale. Inès, en tout cas, il y a d'autres commentaires sur Internet après cette finale de la Ligue européenne des champions.
1: C'est la fin de votre synthèse hebdomadaire de ce dimanche 30 mai 2026. Merci de nous avoir suivis. Rendez-vous dimanche prochain, même heure, même fréquence. Un grand merci à Guérémy Yaminindi pour la mise en onde de cette émission et tout de suite, place à la version en sango.

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